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3: Bonjour à tous, merci d'écouter Radio 1. Il est 5h. 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
4: Bonjour Kingsley, bonjour à tous. Il est désormais 5h et le couvre-feu instauré par le Coffee World 2026 a pris fin pour sa deuxième nuit. Publié dans la Gazette du gouvernement hier, cet arrêté concerne 17 zones, dont Port-Louis, Beaubassin-Rosil, Quatre-Bornes, Novaqua, Phoenix et Curepipe. Les habitants de ces régions étaient tenus de rester à l'intérieur entre 20h30 et 5h, sauf exemption ou permis spécifique. Les personnes assurant des services essentiels et forces de l'ordre, les professionnels de santé et les voyageurs à destination ou en provenance de l'aéroport ou du port bénéficiaient notamment de dérogations. Un troisième couvre-feu est prévu ce soir de 20h30 à demain, vendredi 16 octobre à 5h. Les contrevenants s'exposent à une amende maximale de 50 000 roupies et à 5 ans d'emprisonnement. Et Business Mauritius recommande aux entreprises de poursuivre normalement leurs activités aujourd'hui et demain en journée, malgré le nouveau couvre-feu annoncé par les autorités. Les services essentiels pourront continuer à fonctionner et à circuler conformément aux exemptions prévues par l'arrêté. Business Mauritius appelle également les entreprises à s'adapter à la fermeture des écoles et des crèches et à respecter les consignes de sécurité. Aussi dans l'actualité, les chiffres concernant le niveau des réservoirs pour ce mois d'octobre sont tombés. Marovaco enregistre un taux de remplissage de 34,9%, tandis que Montaillongue affiche 76,8%. Le taux global dans les réservoirs s'élève ainsi à 55,5%. Enfin, dans le monde, des milliers d'étudiants ont investi les rues de Tirana, la capitale albanaise, pour le deuxième jour consécutif de manifestations anti-gouvernementales. Hier, le mouvement a débuté devant le ministère de l'Éducation où les étudiants ont réclamé de meilleures conditions universitaires et davantage de perspectives d'emploi. Ensuite, les violences se sont intensifiées. Une partie du bâtiment du ministère de l'Éducation a été incendiée, tandis que le bureau du Premier ministre, les ministères des Finances et de l'Intérieur, ainsi que plusieurs commerces voisins ont été attaqués. La vice-première ministre a appelé au calme et à la retenue, affirmant que l'Albanie n'a pas besoin de brûler pour changer. C'est tout pour ce premier point avec l'information. Merci de l'avoir suivi. La suite, c'est en compagnie de Kingsley.
3: Merci beaucoup, Chazia. On vous retrouve à 6h.

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2: On y va pour la météo en ce jeudi. Situation en général, anticyclone au sud des Mascareignes maintient des alizés modérés sur la région. Des nuages dont les alizés influenceront le temps local ce matin et durant la nuit. Prévision pour les prochaines 24 heures, mi-couvert en général ce matin, devenant parfois nuageux à l'est, au sud et sur les hauteurs avec des ondées occasionnelles. Le temps sera essentiellement beau dans l'après-midi. La température maximale sera entre 22 et 24 degrés sur le plateau central et entre 27 et 29 degrés sur les régions côtières. Le ciel deviendra parfois nuageux durant la nuit à l'est, au sud et sur les terrains élevés avec des ondées occasionnelles et mi-couverts ailleurs. La température minimale sera entre 16 et 18 degrés sur le plateau central et entre 20 et 22 degrés sur les régions côtières. Le vent soufflera de l'est à sud-est de 20 à 30 km/h avec des rafales pouvant atteindre les 60 km/h aux endroits exposés. Mer forte au-delà de récifs avec des houles du sud-ouest de l'ordre de 2,50 m s'améliorant graduellement dans la soirée. Et les sauts de haute mer sont déconseillés. Marée haute à 14h01 et demain à 3h25. Marée basse à 7h56 et 20h50. Et le soleil se lèvera à 5h39 et se couchera à 18h11.
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2: Hello, bonjour et bienvenue sur Radio One. On est jeudi le 15 octobre 2026. Eh oui, il est 5h07 et avec plaisir que je vous retrouve ce matin après deux jours d'absence en raison de la situation. Ben voilà, je connais comment ça avait passé. Et là, bonne nouvelle, ben voilà, Yemun fin trouve une affaire incroyable. C'est que, il y a une vraie sens de mauricianisme, tout ban habitant, tout ban différents endroits, ban habitant, ban différentes communautés, ça qu'en ban finguette, ma j'espère que ça n'a rien été, qui est noué appelé, etc. C'est une vie donner un coup de main ensemble, puis une prothèse de l'endroit, et c'est ça qui appelle la solidarité mauricienne, et c'est ça qui appelle le vrai mauricianisme. En tout cas, merci beaucoup d'être présent sur la fréquence, liberté, on espère que ça va de votre côté, pas trop stressé, pas trop fatigué, hein, et n'a dit moins pas de dormir, hein, puis éveiller, puis guetter un coup de l'eau, internet qui est là, qui pénin. Alors, c'est... The Picou de nous en ce moment, courage et merci d'être là. Et surtout, pensée spéciale à tous ceux qui sont déjà debout, puis Manzoli, puis travail, puis elle travaille là en ce moment même. Alors, Manzoli, donc, courage et prudence sur nos routes, on va dire. Si jamais, n'amantie, obstruction, pas aussi, pas là, venez-moi, les affaires ou la route. Faites-nous signe sur le 5853-7721, 5853-7721, par WhatsApp, avec plaisir, donc voilà, nous pourrons aller l'information. Ou bien appelez-nous sur le 210-8910. On est là avec vous avec le meilleur de la musique. Et bien sûr, le meilleur, ben, de la jolie santé que vous venez pour vous autres, c'est de Frédéric François. Laisse-moi vivre ma vie, c'est sur Radio 1.

Merci d'écouter Matin Bonheur. On arrive dans quelques instants avec les dédicaces sur le 5 8 5 3 7 7 21. À l'instant pour vous, c'était Frédéric François, Laisse-moi vivre ma vie. Il est 5h12.

0: If you had my love, merci d'écouter La Fréquence Liberté. Et ouais, il est 5h15, on arrive dans quelques instants.
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Avec le meilleur de la musique, c'est Avi au micro pour votre émission Matin Bonheur, comme chaque matin entre 5h et 6h. Allez, on y va pour les dédicaces sur le 5853-7721. Notre ami Gilbert qui nous dit bonjour Avi, surprise, welcome back bro. Oui, merci. Coucou famille Victor, l'active, ma sœur Gilbert et Heidi du côté de Eau qui coule pas. Peut-être que oui, peut-être que non. De la part de Taslima, Chania et Gilbert, bon jeudi. Merci beaucoup Gilbert. Ah bah oui là, mon parti là parce que qui fait Zetina, comment ça fait là? Couvre-feu. Donc, du coup, après circulation de la route, etc., la situation, donc c'était pas très recommandé pour faire le déplacement. Mais là, tout est sous contrôle, comme le dit le gouvernement. Voilà, tout est sous contrôle et voilà, nous on place là, nous on placera avec ceux-là. Allez, bonjour, bon jeudi à tous, à Judith qui nous écoute en ce moment, voilà, qui nous dit bonjour à, bien sûr, Kinsley qui est là, qui dit merci beaucoup Kinsley pour l'effort. Et également, bonjour à Vie, ça va, on vous fait un petit coucou à toute ma famille et mes amis du Matin Bonheur, une fidèle auditrice de Radio 1 de Suriname. Merci beaucoup, bonne journée à vous, gros bises, merci beaucoup. En tout cas, Suriname qui position correcte là, dressez pas tout. Et merci beaucoup pour, bien sûr, pour les dédicaces qu'on reçoit chaque matin. Également un petit coucou à notre ami qui s'appelle Tony qui nous dit possible de passer cette chanson de Jean Bain. Allez, on va trouver la chanson dans quelques instants. Également notre ami qui s'appelle Monique qui nous dit bonjour Avi, bonjour et toute l'équipe de Matin Bonheur, très contente d'entendre votre voix et merci à Kinsley pour ses deux joues. Ben bien sûr, une grosse pensée à tous les Mauriciens et un prompt rétablissement à madame Elodie Thomas. Gros bises et bon jeudi Monique de Klembach. Merci beaucoup Monique et en tout cas les amis, et on vous dit merci pour les messages qu'on reçoit chaque matin. Et merci donc à Zuban la prière, bah oui, que je peux faire pas posis pour Elodie, mais aussi pour l'île Maurice en entier et aussi Zambesazès. Donc il y a beaucoup de questions, il y a beaucoup de choses à revoir, surtout pour ce qui finit de passer, ça va l'épisode là. Et il y a beaucoup d'affaires, il y a beaucoup d'affaires le sentier. Allez, tout de suite, c'est la compagnie créole. Pas moi un Thibaut, des Thibauts. Allez, un petit peu de positivité, un petit peu de douceur dans sa commentaire là. Hein. On arrive avec les dédicaces dans quelques instants et également au 210 8910 pour les appels.

0: Allez ensemble. La compagnie créole pour vous sur Radio One. Et au téléphone, nous avons Gann de Rosil. Bonjour Gann.
1: Bonjour Harvey.
0: Imania. Merci. Merci, merci.
1: Nous voulons prendre un car moi, j'ai pas tant de la voir dans le grand matin.
0: Oh, Yoko,
1: ça. Vraiment, je demande avec... Il y a un vidéo, je suis là.
0: Oui.
1: Je ne sais pas qu'on est pas à vie malade. Je ne sais pas qu'elle a fait. Je ne sais pas qu'on est pas fait. Je me suis dit, bon, pour un
0: Non, tu courais en tout cas, tu es en pleine forme. Mais vous connaissez à cause de ma situation, ouais, c'est la banque à abuser de cela.
1: Je
0: suis même bloqué, je suis en appel, pour comprendre. Et là, je ne sais pas, je me confie.
1: Non, c'est moi, je manque tout, hein, bien ça. Moi-même, mon téléphone, c'est ça.
0: Ah non, un téléphone à la police, Marise. Non.
1: Oh. Mais Marise, moi, tu t'en veux, le dernier jour que ça a vu, oui. J'ai eu le rendez-vous lundi. Moi, j'ai dit, je ne connais pas les malades. Moi, aussi, je ne connais pas Gann.
0: On n'est pas un peu content qui peut arriver.
1: Non, nous connaissons les bagarres partout, mais nous ne pensons pas à nous. Nous sommes aux malades.
0: Mais tu comme l'antenne, tu fais.
1: Non, on ne connaît pas besoin d'aide. Moi, je veux dire, franchement, vous dites, hier, moi, je viens dormir, rien à dire.
0: Oui.
1: Je ne veux pas entendre aucun tapas zone. Le problème, moi, je donne tapas de mal d'été pour ça. Oui. Moi, j'ai la machine.
0: Un sort de ça.
1: Non, moi, glissé, moi, je
0: veux. Aïe, une tombée.
1: Justement, comment on peut que ce soit moi là? Si on a sa santé, la paix sur la terre là.
0: Hein.
1: Justement, pour tout ça, tout le monde qui peut faire des autres, tout le monde va faire là. Je découte ça, je prends une chose à la ensemble. J'ai mis une bonne bande du monde.
0: Non, ça va nous donner, ça va nous enfants, en tout cas. Ben, en tout cas, ce qui nous gagne, c'est comment tu peux dire, il y a beaucoup de choses à retirer comme leçon dans ce qui fait arriver. Vous avez prié là aussi de nous être un peu sans cesse.
1: Ouais.
0: Ok, mais Gann, dédicace pour qui? Pas de dédicace?
1: Ah, ça veut dire, oui, j'ai dit qu'à ça. Oui. Justement, là, ma tante Morlène, que c'est l'anniversaire demain.
0: Oui.
1: La vie de ça, de ça.
0: Ça est resté. Pour lui, ok.
1: C'était validé.
0: Oui.
1: On se dit, bon anniversaire. Tout ce qu'il y a de meilleur à la vie, premièrement.
0: Oui.
1: Courage, la santé. Ça, si vous dites, là, moi, je ne vais pas faire trop beaucoup.
0: Ok.
1: Je dis pour tous les amis de la radio.
0: Ah, merci beaucoup, Gann.
1: Qui sont nous le matin. Moi, j'ai surtout un gros bisou. Et puis, moi, j'ai un camarade qui veut dire aussi bien son nom. Et là, ma tante, et là, Marie-Noël et Nolette. J'avais, tu sais, moi, toujours. Après, il y a Laura.
0: Laura.
1: Et bien, beaucoup.
0: Tout le monde.
1: Moi, j'ai pour bien appeler ça la prochaine fois.
0: Oui.
1: Dans le cas, causer plus bien.
0: Il y a un problème. En tout cas, merci.
1: Pour Kinsley qui est là, qui travaille dans ce moment.
0: Il aime la ligne, vous venez là,
1: tu vois. Oui, il fait des compliments.
0: Il y a un problème.
1: La prochaine fois, moi, pour venir les autres.
0: Allez, top. Merci beaucoup, Gann.
1: Allez, bye bye. Gros bisous à vous.
0: Allez, gros bisous.
1: Sans oublier la famille chez vous.
0: Merci beaucoup.
1: Allez,
0: bisous. Ciao. Les amis, on arrive dans quelques instants avec les dédicaces sur le 5853-7721 par WhatsApp. Et pour tout de suite, c'est Black Eyed Peas. Don't lie. On arrive dans quelques instants.

0: La Eyed Peas et Don't Lie pour vous sur Radio 1. Merci d'écouter La Fréquence Liberté. C'est votre émission Matin Bonheur. Et là, Stella nous dit bonjour à vous, toute l'équipe. Welcome back pour ma cousine Florinka, Drac Bernard et son mari Bruno, Bernard de Cassis qui ont fêté leur noces de Jade, 26 ans de mariage hier, 14 octobre. Pour mon ami Jean Alcindor, qui a fêté 35 ans hier, 14 octobre. Mon mari et moi-même, nous fêtons nos noces de nickel. Ok, 28 ans de mariage aujourd'hui, 15 octobre, de la part de la famille Serré de Ficonflac. Merci, bonne journée, merci beaucoup Stella, mais profitez-en et beaucoup d'amour, beaucoup de bonheur surtout.
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On est là avec vous, avec le meilleur de la musique, le sourire, bien sûr, la bonne humeur sur Radio 1, c'est Matin Bonheur. Et là, nous avons Laura qui nous dit bonjour. Bonjour Jordan, jeune Ginny et leur fils Jayden de Trois Boutiques, Bernadette et la famille Faron de Chamonix. Bonjour aussi à Cully du Verger de Camp-le-Vieux et bon week-end à tous les amis du matin de la part de Laura, du côté de Rivière-des-Anguilles. Merci beaucoup Laura. Également un petit coucou à notre ami qui nous dit, Françoise nous dit bonjour à vie. Est-ce qu'il a Bicente, bonne journée. Bah oui, tous les bus reprend l'opération aujourd'hui, donc c'est déjà actif là en ce moment. Ce matin, comme vous venez, mon bus des AP commence à activer, peu prépause. Donc voilà, point un bisou aussi, no worries. Et merci Françoise, welcome back à vie, nous bien contents, nous t'en toi et ta mère, merci beaucoup. Un petit coucou pour ma tante Laura de Rivière des Anguilles et toute ma famille, mon mari, mes deux fils, de la part de Sabrina, du côté de Québec. Merci beaucoup Sabrina. Et voilà, merci pour les pensées, exactement. Voilà, nous sommes là avec vous, le meilleur de la musique. Y a pas connu, vous connaissez autre. Bonjour vie, welcome back, un petit coucou aussi à votre équipe de Matin Bonheur, de la part de Marie-Lou, de merci pour la photo, qui nous dit bonjour avec ses yeux de liflé à soleil. Et ta mère aussi. Allez, tout de suite, c'est Lindsay Bagbot et Authentic Groove. Et Duke's Bridge, c'est ta nouveauté sur Radio 1. Grand mama pour vous. Il est 5h34.

0: Lindsay Buckbutt, Authentic Groove et Jukes Bridge et Grand Maman pour vous sur Radio 1. Et au téléphone, nous avons Maryse. Bonjour Maryse.
1: Ça va?
0: Bien ou même?
1: Ça va bien, merci.
0: Correct, la santé correcte.
1: La santé correcte pour le moment, oui.
0: Ben oui, tiens-nous une coude là. Et bien dormi?
1: Bien dormi. Je vais réveiller 4h-20.
0: 4h-20.
1: Après, on va pas dormir encore dans ce moment clair.
0: Mais non.
1: Il y a ce gosse de l'âme, on va se réveiller 5h, il y a les 6h.
0: Ok, d'accord. Et là, du moins, il y a un événement côté là.
1: Oui.
0: Qui était ça?
1: Bonjour à toute l'équipe.
0: Oui.
1: À mon mari, puis les enfants de ses enfants.
0: Oui.
1: Et pour ma fille Marianne, l'aînée.
0: Oui.
1: Elle et son mari James, fait le 25 ans de mariage aujourd'hui.
0: 25 ans de mariage aujourd'hui, là, hein?
1: 25 ans. Je souhaite bon anniversaire, bonne santé, bon courage.
0: Oui.
1: Vous êtes grandi, vous êtes garçon.
0: Normal.
1: J'ai 18 ans.
0: Oui.
1: Ansel.
0: Bien gâté à l'eau.
1: Ah oui, c'est l'amour, c'est une belle petite enfant.
0: Tu peux douter ça. Et dis-moi, écoute, qui programme les là pour la suite?
1: Aujourd'hui, nous parlons, mais c'est jeudi, entre nous-mêmes, dans la cour, après le samedi, fête.
0: Oui, samedi, les là organisé.
1: Oui,
0: vous faites ça.
1: Oui, dans la maison même.
0: Dans la maison même.
1: Oui.
0: Ben oui, rempli.
1: Tu dois habiter ensemble, là.
0: C'est tout ensemble?
1: Oui, non, 13 à la cour, là.
0: Ok.
1: Oui, tu peux ça faire vite avec moi dans la cour.
0: Ah, ben super, alors. En tout cas, rempli, beaucoup d'amour pour vous.
1: Oui.
0: Et surtout, gros bisous aux garçons et que, bien sûr, à ce madame, oui. Ses enfants.
1: Oui, merci.
0: Il n'y a pas de quoi. Ben, c'est oui. Tout, Maryse?
1: Oui.
0: Et c'est tout, ben, merci beaucoup.
1: Oui, et je souhaite à Elodie un bon établissement, bonne nouvelle pour elle.
0: Ah oui.
1: Bien content, et pour elle et son mari et la famille aussi. Mmh. Et pour toute ma famille, tous mes amis, et pour toute votre équipe.
0: Merci.
1: Bonne santé à vous tous. Allez, bye bye.
0: Allez, bye bye, Maryse. Merci beaucoup pour les dédicaces, les amis. Et là, sur WhatsApp, nous avons notre ami qui nous dit bonjour, Avi. C'est Christina qui est dans la place, comme d'hab. Également, bonjour, Avi, monsieur Esther, bon anif, à mon mari, Fabien, ses enfants, Eléa et Ethan. Coucou à Roland, José de Sainte-Croix, Marie-Ange et Roland de Port-Louis, Marie-Noël, Renéa et Jacques, merci. Également, à Gann de Rosil, c'est Noëlette du côté de B du Tombeau. Merci beaucoup, Noëlette. Et d'autres dédicaces, oui, oui, Avi. Top, Suriname, bien calme, c'est Yolande. Merci beaucoup Yolande. Alors, Suriname en place et Heidi nous dit bonjour, vie contente de vous entendre ce matin avec votre bonne humeur. Merci beaucoup. Après 4 jours de pénurie d'eau chez nous, heureusement ce matin le robinet a coulé et mes tanks vont remplir. Tout est sous couvert maintenant, Gilbert. Soyons tous soudés. Les amis mauriciens, Ansel Lépé, Ansel Nation, bon jeudi, passez une belle journée, bisous, Heidi, de Gupip. Et sur ce, mon vieux Tenza fait, quand on dit Ansel Lépé, Ansel Nation, si vous trouvez un message de division et de haine envers N communauté, X communauté, laisse-moi vous dire que c'est une minorité, hein, de personnes qui agissent comme ça. C'est sur les réseaux sociaux, mais en vrai, sur le terrain. Quand on va l'ossimer, tant au guet m'a dit qu'à qualité mauricien et de sa qu'un sous camarade là, qui qualité différence il y a en couleur, religion, communauté. Incroyable. Alors, le mauricianisme, il est là, il existait, il n'est pas une PADI, ça existe au Facebook, le réseau social que tu trouves un XX, un commande XYZ. Pas prendre compte, c'est une petite minorité ça, pas prendre compte du tout. Tout de suite, Singhila. Singhila, Youssoufa, Rossignol pour vous sur Radio 1.

0: Guila et Youssoupha au Signal sur Radio 1. Merci d'écouter la fréquence. Liberté, un petit coucou à notre ami qui s'appelle Christophe, qui nous dit qu'on fête les Aurélie aujourd'hui. Voilà, bonne fête également à ceux qui appellent Tara, Teresa. Voilà, et Thérèse également. On arrive dans quelques instants, il est 5h45 pour vous la pub et après la météo des plages.
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petit coup d'œil sur nos côtes en ce jeudi 15 octobre 2026. Alors, qui peut arriver sur nos côtes en ce jeudi? La mer sera forte au-delà des récifs avec des houles du sud-ouest de l'ordre de 2,50 m, s'améliorant graduellement durant la nuit. Les sorties en haute mer sont déconseillées. Les marées hautes prévues à 14h01 et demain à 3h25, marées basses à 7h56 et 20h50. Le soleil nous dira bye bye à 18h11. 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

Allez, on y va pour les dédicaces sur le 5853-7721. Bonjour Avi, bonjour maman, Getsapla, Lakmo Biagoni. Bon courage à toute l'équipe, je fais un gros bisou à ma famille. Merci beaucoup, voilà, c'est de la part de Corinna qui nous envoie ce message. Et voilà, un joli plein, hein, donc déjeuner extraordinaire. Enfin, petit déj là plutôt. Bonjour Avi, je suis à l'écoute, si possible de passer la chanson, une chanson de Francis Cabrel. Merci, c'est Vijay, toujours de Boamang. Merci beaucoup Vijay, bien sûr, une chanson, ça arrive dans quelques instants. Également, un petit coucou à notre ami qui s'appelle Jay du côté de Québec, qui nous dit, voilà, coucou Avi, et à la famille Somna, Koana, Levin, Vanida. Merci Jay. Et Gilbert nous dit comme ça, tiens, un avis de recherche pour Avi. Ah, avec plaisir, nous retrouver ce matin. L'île Maurice respire. Et t'as fait assez beaucoup, Gilbert. Pas facile, Olien. Toujours. Connais-vous, Gilbert, comment était. Bonjour, un petit coucou à mon mari, Jordan, et mon fils, Jayden, et un spécial coucou à Laura, de Rivière des Anguilles, et toute sa famille. Bisous. Merci beaucoup. Bonjour, également à Vi, et un petit coucou à mon fils, Linsley, et à mon mari, Silvio, qui se prépare pour le boulot, et pour tous les auditeurs qui écoutent, de la part de Guilmette, du côté de Poudre d'Or. Merci beaucoup, Guilmette. Allez, extrait du film Sultan, la chanson, Jog Goumeya. Il est 5h49, on arrive dans quelques instants pour d'autres messages. Et merci de vous réveiller avec Radio 1 comme chaque matin. Merci.

Extrait du film Sultan, Jack Goumea pour vous sur Radio 1. Et là, les dédicaces sur le 5853-7721. Bon jeudi à vous, à toute l'équipe. Soyez tous bénis pour Katie qui fête son anniv today. De la part de Tati Heidi et ton Cyril le 5-3. Sans oublier Maria et Steve et toute la famille de Melbourne. Merci, il n'y a pas de quoi. Bonjour à vous, bonne journée à toute l'équipe pour le travail. Et bonjour Loulou, ben Dimoun, bizarre, arrête la guêpe, bizarre, fait la prière. Merci bon Dieu. Voilà, pour bénir nous. Merci beaucoup. Et salut à vous, un disque pour Nathalie par Gilbert Beco pour ma fille Nathalie qui fait son NIF aujourd'hui de la part de son époux Maurice et trois enfants, Céléna, Milena, Adrien, ainsi que Ginette, Alain, Gilbert, Claudette et de Saint-Croix, sans oublier Margaret et Serge de Saint-Pierre et Marie-Ange et Roland avec les meilleurs vœux de bonheur. Merci beaucoup, bonjour à vie. Si Kappa passe la chanson de Kaya pour moi, merci beaucoup. Allez, on va essayer ça, c'est pas aujourd'hui, demain si elle nous passe, ok. Bonjour à vie. Je souhaite un excellent week-end, une chanson pour Marie-Ange et Roland, pour Cyril et Dominique de Vacquois, pour Marie-Noël, Silvio et Marilyn, Chantal de Sydney et Sydney, Brenda, Sylvie, Romain, Sandrine, Brian de la Tour Kénique, demandée par Margaret et Serge. Merci beaucoup. Également une chanson pour Jennifer et Stéphane qui ont fêté leur anif de mariage samedi, pour Vanessa et Luco de Mardalbert qui fêtent leur anif de mariage aujourd'hui, et pour tous mes amis et familles de la part de Suzy, du côté de Suzy, de la part de Suzy, du côté de Chamouni. Merci à vous et bonne journée. Merci beaucoup. Les amis, c'est d'ici que je vous dis bye bye. Ben oui, il passe trop vite, très très vite, ça y est, hein. On se retrouve demain, 5h, 6h pour Matin Bonheur. Et sinon, pour les points sport à 6h30 et 7h30. À venir dans quelques instants, c'est bien sûr Louana pour le Wake Up Show jusqu'à 9h. Sur ce, bonne journée. Et avant de vous dire bye bye, je souhaite un message à tous ceux qui nous écoutent en ce moment, ce matin, ou que vous soyez qui se peut faire en ce moment. Donc les amis, gardez courage, surtout God la paix, l'amour dans les qui apporte Asli avec ce prochain Halaman la Gekina autour de vous là. Donc c'est maintenant quelques personnes, c'est pas tout du monde, et nous fin trouve le vrai sens du patriotisme et aussi mauricianisme à travers donc le soutien des uns des autres. Pendant cette nuit, God ça continue cultively et continue m'a dit God ban fruit là bien comme bizarre. Sur ce, bonne journée sur Radio One. Je vous laisse avec Nicole, paix sur terre. Ciao.

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2: Bonjour et bienvenue, nous sommes le jeudi 15 octobre, vous écoutez Radio 1 et il est 6h. On s'intéresse à l'info ce matin avec vous, Chazette Psy, bonjour.
3: Bonjour Loana, bonjour à tous. Le couvre-feu a pris fin ce matin, 5h, permettant à la population de reprendre progressivement ses activités habituelles à travers l'île. Dans un communiqué, la police a informé que toutes les routes du pays sont praticables et libres de toute obstruction. Par ailleurs, les autobus sont repris du service depuis 5h, facilitant les déplacements des travailleurs, des étudiants et des autres usagers des transports publics. La police remercie le public pour sa coopération. Et Business Marshals recommande aux entreprises de poursuivre normalement leurs activités durant la journée de jeudi et de vendredi, malgré le couvre-feu instauré par les autorités. Par ailleurs, l'organisation patronale invite les entreprises à prendre les dispositions nécessaires face à la fermeture des écoles et des crèches, notamment pour faciliter l'organisation du travail et tenir compte des contraintes des employés. Et une dizaine de suspects ont comparu devant le tribunal de Rosil hier pour leur implication présumée dans les pillages de commerce au Cascavel Mall et le braquage d'un camion de la compagnie Oxenham. Placés sous forte escorte policière lors de leur comparution, les suspects ont été reconduits en détention provisoire jusqu'au 21 octobre. En cas international, les premières rencontres citoyennes de l'eau se tiennent aujourd'hui à l'initiative de l'Office de l'eau de Mayotte. L'objectif est de réunir citoyens et acteurs locaux afin de réfléchir à des solutions durables face aux pénuries qui frappent l'île depuis une dizaine d'années. La situation reste préoccupante. La production quotidienne maximale atteint 42 500 m3 contre les besoins estimés à 48 000 m3. Les fuites du réseau aggravent également les difficultés. L'État a consacré 730 millions d'euros à l'eau pour 2025-2031. Une nouvelle usine de dessalement est attendue fin 2027. C'est tout pour ce point avec l'actualité à venir. Le Wake Up Show avec Louana.
2: Merci Chazette Psy. L'info revient tout à l'heure, 6h30. Également l'actu sport avec Avi.
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2: Il est 6h04 et nous voyons cette météo aujourd'hui, en ce jeudi. L'anticyclone au sud des Mascareignes maintient des alizés modérés sur notre région et on s'attend surtout à des nuages ce soir, voire aussi en début d'après-midi. Donc un ciel mi-couvert ce matin au réveil, devenant parfois nuageux à l'est, au sud et vers les hauteurs. Quelques ondées occasionnelles également, donc soyez prudents toujours sur les routes si la chaussée est glissante. Et puis par la suite, il fera essentiellement beau, surtout dans l'après-midi vers les régions côtières. Côté température, de 22 à 24 degrés attendus aujourd'hui vers les hauteurs et de 27 à 29 degrés les régions côtières, avec un soleil qui sera au rendez-vous également. Le vent nous vient de l'est-sud-est à une vitesse de 20 à 30 km/h, également ses rafales de 60 km/h. La mer pendant ce temps, elle reste forte au-delà des récifs. Il y a toujours ces houles venant du sud-ouest de 2,50 m, s'améliorant graduellement dans la soirée. Par conséquent, les sorties en haute mer déconseillées aujourd'hui. Marée haute à 14h cet après-midi, marée basse tout à l'heure, ce sera avant 8h. Vers 7h55, un lever du jour depuis 5h39, le coucher 18h11. Merci d'être avec nous ce matin et vigilance et prudence toujours sur les routes.
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1: Il est 16h06, bien le bonjour tout le monde et bienvenue ce matin dans votre Wake Up Show. C'est parti pour une nouvelle matinée, c'est déjà notre mi-mois les amis, bah oui, en ce 10e mois et nous sommes le jeudi 15 octobre 2026. On est libre depuis 5h ce matin, donc voilà, et là on attaque surtout cette nouvelle journée, nous reprenons nos activités là aujourd'hui, ce matin, jusqu'au couvre-feu pour ce soir, 20h30, on le rappelle, et ben oui, alors que il n'y a pas école encore aujourd'hui et demain, les crèches aux Guélemans sont fermées aujourd'hui, et là l'examen certes, ça c'est l'IP poursuivre pour SI et HSI comme toujours, donc soyez prudents sur les routes ce matin, vous étiez nombreux hein, depuis 5h sur les routes, on va dire Marlène Denis. Go! Voilà. Mais on reste toujours très très prudent. Et merci d'être avec nous, branché votre Wake Up Show. On est là jusqu'à 9h. Les news présentées par Shazia Topsy. Également avis pour l'actu sport tout à l'heure à 6h30 et 7h30. Hélène est de retour au standard pour les inscriptions jeux et cadeaux. Hélène, bonjour!
2: Bonjour Luana, bonjour Kinsey, bonjour aux éditeurs.
1: On va bien?
2: Bien. Et vous?
1: Oui, ça va. Très bien. Voilà. Et on est là.
2: On est là.
1: Exactement. Non, allez, nous Manzoli, à la technique, c'est Kinsley, bien sûr, qui gère la réalisation ce matin. Double pouce en l'air. Moi-même, Luana, on est ravis de vous retrouver là aujourd'hui, en ce jeudi. Et vous, branchez Radio 1, merci de votre fidélité. Et voilà, écoutez, ce sera un magnifique jeudi en perspective, à condition, bien sûr, de rester branché avec la Woos Team. 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Allez, en musique façon Wham ce matin dans votre Wake Up Show.

0: 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Et faites-le bien sûr, le petit bisou là, avant de partir, avant de quitter la maison, les amis, que ce jeudi brille de mille feux, surtout, oui, dans le ciel, avec un soleil qui joue quand même à cache-cache aujourd'hui. Il y a pas mal de nuages, mais on est là, ensemble avec vous, dans de meilleures conditions. Je rappelle également que, selon les autorités, toutes les routes sont praticables ce matin, donc vous pouvez prendre les routes comme il se doit, et RAS, hein, donc soyez prudents toujours, c'est pas une raison pour appuyer sur le champignon quand même, mais après, pour les parents qui doivent rester à la maison par rapport aux enfants, comme il n'y a pas école aujourd'hui et demain, on se réorganise encore aujourd'hui. Donc bon courage à vous. Et je rappelle également donc que les crèches restent fermées aujourd'hui. Bon allez, merci d'être avec nous là aujourd'hui. Briller, bah oui, briller, c'est aussi le mot d'ordre pour notre grand quiz de culture générale. 60 secondes de chrono, de l'oseille au réveil, c'est possible avec le super jackpot à hauteur de 10 000 roupies à remporter en 60 secondes chrono. On a une grosse pensée pour Rizwana hier. Du côté de Port-Louis, lors de la grande finale 60 secondes chrono, j'espère qu'elle nous écoute ce matin. Elle nous a fait un 9 sur 10 d'exception, les amis. Donc, ouais, je suis sûre que bientôt, quand elle reviendra, elle va décrocher les 10 000 roupies, bien sûr. Donc, vous aussi, vous avez déjà joué avec nous. Une des affaires d'Elodie 5 ou quel que soit le score, hein, revenez pour une belle revanche. Ou alors, vous avez envie de jouer avec nous pour la première fois. Vous êtes à la maison aujourd'hui avec les enfants. Donc, parce que voilà, on a besoin de se réorganiser. Et profitez-en pour jouer avec nous à notre grand quiz de culture générale 60 secondes chrono depuis 13 ans. Une minute suffit pour repartir avec ce jackpot de 10 000 roupies. Et comme chaque matin, la première étape est de vous inscrire via la question du jour. Un clin d'œil d'abord à Didier Deschamps. Vous savez quoi, il fête ses 58 ans là aujourd'hui. Et pour la question du jour, dites-nous qui est le nouveau sélectionneur qui a pris la suite de Didier Deschamps. On va vous donner un petit clin d'œil. Ouais, rappelez-vous.
1: Attention, c'est la danse du coup de boule.
0: Écoutez, il avait donné ce fameux coup de boule. Donc dites-nous, quel entraîneur a pris la succession de Didier Deschamps depuis maintenant quelques... il doit faire quoi, 2-3 mois à peu près qu'il est en poste, au poste même de sélectionneur de l'équipe de France. Et donc après Didier Deschamps, de qui s'agit-il là ce matin? Celui que nous recherchons là aujourd'hui. Vos réponses, 8810 Intel, 8383 Mighty, le WhatsApp de Radio 1, 58 53 77 21, 218 910. Dites-nous quel entraîneur a pris la succession de Didier Deschamps au poste de sélectionneur de l'équipe de France. Et pour la question inscription ce matin, 60 secondes chrono, je vous souhaite bonne chance. On se donne rendez-vous tout à l'heure, 7h40, le duel et le jackpot pour les 10 000 roupies après 7h50. Et on a hâte, comme toujours, de vous retrouver là aujourd'hui. 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

0: Enrique Abate, bah oui, pour faire plaisir en musique dans votre Wake Up Show, de quoi vous mettre même dans le flow du jeudi. Merci de vous caler le Wake Up Show là ce matin, vous êtes sur les routes, on reste toujours très très prudent, bien sûr, et bah oui, on garde les yeux bien collés sur le coltard, avec les deux mains sur le volant, on est tranquille, et le Wake Up Show à vos côtés, on est tous en voiture avec vous ce matin, nous sommes votre compagnon de route, et anything on the road, comme toujours amis patrouilleurs, nous comptons sur vous, le 58 53 77 21. Bon, allez, il est temps de vous lancer vers notre jeu de mots du jour. 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Et là ce matin, on joue, et à vous de trouver, écoutez bien, les deux mots. Il y a deux mots que je recherche aujourd'hui, ces deux mots définissent cet outil d'autonomie ou encore de sécurité destiné aux personnes déficientes visuelles, c'est-à-dire aveugles ou malvoyantes. Et cet outil-là, en fait, il remplit deux fonctions principales, c'est-à-dire le rôle de détection. Ça permet à l'utilisateur d'explorer son environnement immédiat, de repérer les obstacles, les marches, et là, ben, le chemin qui casse, tout ça, là, ben, le trottoir. Donc, quand il prend cet outil-là, il tape, il est capable de connaître qu'il y a un obstacle devant lui. Voilà. Ça, c'est très souvent quand la personne circule seule. Voilà. Et c'est un rôle également de signalisation, parce que cet outil indique clairement aux piétons, par exemple, ou encore aux automobilistes, la déficience visuelle de son porteur, de cette personne, signifiant de lui céder le passage, tout simplement, ou alors de lui accorder peut-être une attention particulière en tant que piéton, quand on le trouve avec et ça outil-là qui est bien, bien important. Aujourd'hui, nous gagnons plusieurs modèles. Auparavant, c'était un seul long bâton et aujourd'hui, nous gagnons rétractable. Donc, j'espère que ça va être facile pour vous aujourd'hui. Ces deux mots, il faut compter au total 12 lettres. Je dis bien 12 lettres, les amis. Donc, il nous faut l'outil, les deux mots au complet. Il y a 5 lettres pour le premier mot et 7 lettres pour le deuxième. Notre jeu de mots du jour. Et je suis sûre que vous allez trouver. Oui, voilà, ça commence à prendre forme pour la bonne réponse. Je vous souhaite bonne chance. Le rendez-vous tout à l'heure. Notre jeu de mots avec notre partenaire Agilis, ce sera après 6h45. Allez, bonne chance tout le monde. Et merci de prendre le temps de nous envoyer votre bonne réponse ce matin. Ce qui nous amène à 6h21, une courte pause pub. Et les avis d'essai présentés par Hélène. C'est tout de suite. Je vous dis très bon jeudi. Merci d'être avec nous ce matin.
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4: On nous prie d'annoncer le décès de Monsieur Philippe Jean-Louis Dador. Décès de Monsieur Philippe Jean-Louis Dador, âgé de 58 ans. Le convoi sortira de son domicile au bloc C1, cité Sada à l'Ivakwa, aujourd'hui à 9h30, pour se rendre à l'église de Notre-Dame de la Visitation à Vakwa et de là au crématorium de Bonne-Terre. Décès de Madame Marie-Rosemonde Pelletier. Décès de Madame Marie-Rosemonde Pelletier, âgée de 82 ans, aussi connue sous le nom de Monette. Le convoi sortira de sa résidence au bloc numéro 03, cité Rochebois, pour lui, aujourd'hui à 10h30, pour se rendre à l'église de l'Assomption à Rochebois et de là au crématorium de Les Salines. Décès de Madame Emma Davy Dema. Décès de Madame Emma Davy Dema, née Jotun, âgée de 40 ans, aussi connue sous le nom d'Anushka. Le convoi sortira de chez son époux à Dunny Lane Saint-Paul aujourd'hui à 10h30 pour se rendre au crématorium d'Alébriand. et le décès de Monsieur Roger Labonne, âgé de 92 ans, aussi connu sous le nom de Roger Cordonnier. Le convoi sortira de son domicile à Jylan Lane, Palma 4 Bonnes, aujourd'hui à 11h, pour se rendre à l'église de Notre-Dame du Rosaire et de là au cimetière de Saint-Jean. À toutes ces familles endeuillées, Radio One présente ses plus vives sympathies.

0: Marie-Marie, pour vous, et bien oui, du film Lost Stories, le troisième volet, qui est dispo d'ailleurs sur Netflix. Et ce matin, dans votre Wake Up Show, pour vous souhaiter la bienvenue. Bon jeudi tout le monde, merci de vous brancher Radio One. Nous sommes bien le 15 octobre et nous allons célébrer votre anniversaire comme toujours. Levons nos tasses ce matin, oui, à l'anniversaire de notre balance. On vous fait chin chin et cheers, yes, oui. Et bento, sushi, trinque bien sûr avec vous pour vous offrir 500 roupies de réduction, voilà. 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Vous appelez Hélène, elle est avec vous au standard, ou alors vous nous envoyez également via le WhatsApp de Ready One le numéro de la personne qui fête son anniversaire aujourd'hui, 15 octobre, la balance du jour, 58 53 77 21. Vous inscrivez qui vous voulez, voilà, un proche, un ami, un collègue, en ce 15 octobre pour l'anniversaire du jour. 6h50, ce sera avec notre partenaire Bento Sushi. 6h-9h, le Wake Up Show. Allez, on se jeudi, avant de passer rapidos donc vers la pause pub. 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Très bon réveil. On revient dans quelques instants pour le sommaire et également l'actu sport.
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0: Merci d'écouter Ready One, il est 6h30. Voyons le sommaire, l'essentiel de l'actualité. Chez Autopsy, le gouvernement brandit la pota face aux violences.
7: Avec des peines pouvant atteindre 35 ans de servitude pénale, son application reste toutefois soumise aux conditions prévues par la loi. Les détails à 7h. Maître Antoine Domingue soutient le durcissement des mesures contre les fauteurs de troubles. Lins et Colène dénoncent des réactions démesurées et appellent à s'attaquer aux causes profondes des violences. Soupçon de financement des troubles par des trafiquants de drogue, la NADEC attend les conclusions de l'enquête. Kounanaïk évoque des liens possibles selon les premiers constats. Et dans le monde, une frappe russe touche une centrale électrique stratégique à Kiev malgré la trêve énergétique annoncée par Trump.
0: Merci, chers Autopsy. On vous retrouve à 7h pour le Grand Journal.

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3: Allez, pour l'actu sport, ce matin à Vie, nous parlons foot, la Cure Waves face à Pamplemousse. C'est en ouverture de la saison 2026-2027.
4: Un choc dès la première journée de la National Super League Louana. Le champion en titre, la Cure Waves, affrontera son dauphin, Pamplemousse SC, pour lancer le championnat national. Une semaine avant, la nouvelle saison débutera avec le traditionnel MFA Shield, prévu à la fin du mois d'octobre, entre la Cure Waves et l'Aspial 2000. Les différents championnats nationaux prendront ensuite le relais le week-end suivant, avec notamment cette affiche prometteuse entre le champion et son dauphin. Le tirage au sort au complet à consulter sur la page Facebook de Radio 1. Football toujours, Rising SC poursuit sur sa lancée. Le champion de Rodrigue a remporté la Rodrigue Men's Cup au stade Daniel André à Caen-du-Roi. Le club de Rivière-Coco s'est imposé 2-1 face à Ramblers SC en finale. Rising SC signe ainsi un deuxième sacre en quelques mois après son titre de champion décroché en juin. Baladiro SC termine sur la troisième marche du podium. Cyclisme, les Mauriciennes en préparation au Kenya à une semaine des championnats d'Afrique sur route prévue du 20 au 25 octobre à Kisumu. Les Mauriciennes sont actuellement au Kenya pour un stage de préparation. Aurélie Alvax et ses coéquipières se familiarisent avec les conditions locales et peaufinent leurs réglages avant ce rendez-vous continental. La préparation des Jeux des Îles de 2027 se poursuit également sur le tapis. Des formations destinées aux entraîneurs et aux arbitres ont été lancées durant le week-end au Glen Park Multisports Complex, organisé par United World Wrestling en collaboration avec le comité olympique mauricien et le ministère de la Jeunesse et des Sports. Elles réunissent des participants de plusieurs pays de la région. Le président de la Fédération mauricienne de lutte, Joël Antoinette, souligne l'importance de cette initiative. Écoutons-le au micro d'Amanda Elisabeth.
5: Et on est en train de grossir notre effectif au niveau du coach et de l'arbitre. Et aussi, et on fait la préparation pour le jeu des îles. Et on prépare des athlètes pour le jeu des îles. On a pas mal d'échanges avec les autres pays qui sont là. Et c'est un peu plus basé sur la préparation de jeu des îles. Pour les athlètes et pour les coachs, c'est un coach niveau 2. Et cet échange physique est, allons dire, est préparatif pour le jeu qui vient. Et ça nous aide beaucoup.
4: Les cours pour entraîneurs se poursuivent jusqu'à ce jeudi, avant ceux destinés aux arbitres du 16 au 18 octobre. Deux compétitions viendront clore le programme, la lutte libre le 17 octobre à Glen Park, puis le beach wrestling le 18 octobre à Flic en Flac. Football, Ligue des Champions, grosse performance du Paris Saint-Germain qui s'est imposé 4-2 sur la pelouse de Manchester City. Désiré Doué, Ousmane Dembélé, Vitinha et Magnès Akilouche ont marqué pour les Parisiens. Malgré un doublé d'Erling Haaland, les Citizens concèdent leur première défaite de cette campagne européenne. Real Madrid, une remontée spectaculaire à Rome, menée 3-1 par l'AS Rome. Le Real Madrid a complètement renversé la situation pour s'imposer 4-3. Carlos Espi, Hendrik et Antonio Rüdiger ont permis au Madrid de réussir une remontée exceptionnelle en fin de rencontre. Liverpool s'est imposé 6-3 sur le terrain du LASK en Autriche. Bradley Barcola a été le grand artisan de cette victoire avec un triplé. Les Reds poursuivent leur parcours sans faute en Ligue des Champions. Aston Villa a écrasé Fenerbahçe 6-0. Nicolas Jackson et Ross Barkley ont chacun inscrit un doublé. Il s'agit de la plus large victoire européenne de l'histoire du club anglais. Voilà la fin de ce journal des sports. Merci de l'avoir suivi. La suite avec vous, Louana.
3: Merci, Avi. Et vous serez de retour tout à l'heure après 7h30.
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3: Il est 6h36, nous voyons aujourd'hui les températures, en ce jeudi assez changeant quand même. On a eu droit à quelques éclaircies il y a quelques minutes, puis après les nuages ont pris du volume. Même sur la capitale en ce moment, c'est du gris, donc ce sera un peu le cas un peu partout. Peut-être aussi quelques gouttes de pluie attendues. Bon, de la pluie aussi, on en a besoin toujours et encore. Donc côté maximal de 22 à 24 degrés attendus aujourd'hui vers les hauteurs et de 27 à 29 degrés vers les régions côtières. Bon, Météo Maurice a annoncé quand même un beau temps jusqu'à tout à l'heure. chaleur. Mais d'ici là, sortez avec votre parapluie, on ne sait jamais. Hein, et soyez prudents toujours sur les routes, surtout vers les hauteurs s'il pleut. En ce moment, très bon jeudi. Merci d'être avec nous ce matin.
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3: Allez, merci d'être avec nous ce matin et très très bon jeudi. Bah oui, comme toujours, nous sommes à vos côtés jusqu'à 9h pour votre Wake Up Show et ensemble avec vous également. Donc, on essaye autant que possible de passer les communiqués des autorités, à l'instar de la CWA, oui, et qui recrute en ce moment des handy workers, les amis, ou encore des heavy vehicle drivers, roster day and night, là, sous contrat, donc, de 3 mois renouvelables. Je m'explique. En fait, c'est un walk-in interview prévu aujourd'hui, jeudi 15 octobre, par ce message, autour vous êtes, et jeudi 15 octobre, et demain vendredi 16 octobre, de 10h à 14h, au CWA Head Office, du côté de Saint-Paul. Voilà, donc c'est de 10h à 14h. Vous avez du temps là ce matin pour vous préparer, ou alors appeler ceux qui sont détenteurs justement des heavy vehicle drivers, licence bien sûr, donc les salaires mensuels. Parce que moi je me suis dit, mais écoutez, parlons de l'oseille, bah oui, parlons salaire. Alors, les salaires mensuels proposés sont de 22 175 roupies pour le poste de handy worker et de 27 265 roupies pour celui de heavy vehicle driver. Les candidats, donc, si vous avez envie d'être sur place aujourd'hui, je rappelle, au CWA Head Office à Saint-Paul, pas oublier de vous amener un document personnel, c'est-à-dire et Certificate of Primary Education, et CPE, votre certificat professionnel également, et pour le poste de chauffeur, pas oublier votre permis de conduire, bien évidemment. Donc les fiches de poste sont disponibles aussi sur cwa.gov.mu.org. Vous êtes dans rubrique vacancies, et si vous avez raté, les amis, ne vous en faites pas, hein, je vais revenir au fur et à mesure jusqu'à 9h aujourd'hui. Donc nous rappelle ça, recrutement aujourd'hui, qui démarre aujourd'hui et demain, au CWA Head Office Saint-Paul, de 10h à 14h, et la CWA qui recrute des handy workers ou encore des heavy vehicle drivers.
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3: Les amis, bah oui, le secret d'un bon moment tient toujours en 3 mots. Robusta, Arabica et bien sûr Nescafé, le super pack cadeau là ce matin, la tasse iconique rouge, Nescafé en travel mug, la cuillère, le pot 50 grammes, le daiquiri aussi pour vous, tout ça c'est cadeau avant 9h. Alors pour jouer avec nous, bien sûr j'ai une question en ce jeudi, dites-nous quelle boisson soluble, populaire, associe du café Nescafé, du lait et du sucre dans un seul sachet ou capsule. Bon, c'est surtout dans un sachet, hein. Et est-ce que selon vous, c'est... Je vais vous aider, hein. Est-ce que vous pensez que c'est Nescafé Gold ou alors Nescafé 3-in-1? Nescafé 3-en-1. Vous avez trouvé là lesquels ça y était là pour la bonne réponse. Donc dites-moi, dans quelle boisson soluble retrouve-t-on du Nescafé, du lait et du sucre, tous les trois dans... Ah ben voilà, je vous ai donné la bonne réponse. Donc tous les trois dans ces sachets, tout simplement. Est-ce que c'est Nescafé Gold ou alors Nescafé 3-in-1? Vous nous balancez votre bonne réponse. 58, 53, 77, 21. Je vous souhaite bonne chance ce matin avec Nescafé Make Your World.

0: choses. Et là, qu'est-ce qu'on est d'accord, hein? Eh ben oui, oser relever le défi, oser relever surtout le défi du jeudi, là, ce matin, et oser jouer pour encaisser notre super jackpot, une bécosse, bien sûr, 60 secondes chrono depuis 13 ans, les amis, 60 secondes chrono, le grand quiz de culture générale. 10 000 roupies, peut-être pour vous, là, aujourd'hui. Il nous faut deux candidats pour le duel tout à l'heure. Et pour être des nôtres, la question inscription ce matin, en ce 15 octobre, c'est l'anniversaire déjà de Didier Deschamps aujourd'hui, d'où ce petit clin d'œil. Il a 58 ans, donc la question, après 14 ans en tant que sélectionneur, quel entraîneur a pris le relais de Didier Deschamps à la tête de l'équipe de France? On va vous donner un petit clin d'œil, peut-être que ça peut vous aider. Rappelez-vous du fameux coup de boule.
1: Attention, c'est la danse du coup de boule.
0: Pour son fameux, voilà, son fameux coup de boule. Lui, grand favori des médias aussi. Donc, pendant, et est-ce qu'il lit, pas lit, est-ce qu'il y aime Bouvini? Bref, aujourd'hui, c'est confirmé, c'est bel et bien lui. Et puis, favori également des supporters pour succéder à Didier Deschamps à la tête des Bleus. Alors, dites-nous ce matin, de qui s'agit-il? Qui occupe ce poste de sélectionneur de France, entraîneur même? Il est venu bousculer pas mal hein, de choses au sein de l'équipe de foot française. Et bien sûr, donc vous le dites, de qui il s'agit? 88 10 MTL 83 83 Mighty, le WhatsApp de Radio 1 58 53 77 21. Vous pouvez appeler Hélène, hein, c'est maintenant. Et 210 8 9 10, elle est avec vous au standard et nous aurons l'immense plaisir de vous retrouver tout à l'heure à 7h40 pour le duel et la grande finale pour les 10 000 roupies après 7h50 avec notre partenaire Super U qui offrira 500 roupies de bons d'achat et à notre finaliste du jour. Donc bonne chance tout le monde et rendez-vous tout à l'heure.
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0: Dans notre rubrique santé spéciale Octobre Rose, aujourd'hui, ouais, oui, on rappelle hein, le Cancer Awareness Month, nous parlons et, de ces habitudes là que nous avons. Il y a une cause, une cuillère en plastique ou la noix qui est bien nocif pour la santé, donc mieux vaut opter pour les cuillères en bois. Voilà, donc là aujourd'hui, je vais vous parler d'une habitude très répandue, hein, mais fortement déconseillée par les récentes recherches aussi, c'est-à-dire la réutilisation des bouteilles d'eau jetables. Très souvent, quand les nous finis, boire une bouteille d'eau qui ne nastait peut-être, et ne pourrait remplir en fait, oui, parce que on a terminé la bouteille, on va prendre la route, etc. Boire de l'eau chauffée dans une bouteille oubliée, par exemple, si elle nous laisse une bouteille plastique dans l'auto, et elle nous sortit, nous a fait une petite démarche, puis l'étant nous rentre dans l'auto, nous soif, l'étant nous vers sa bouteille-là, déjà que nous pouvons lire, on va entendre un petit tss, voilà, donc ça va lâcher un petit gaz, et là, ben, on a soif, on fait pas attention, on nous découvre la bouteille, nous glou glou glou glou glou glou, on boit, et l'eau, ben, l'eau est chaude, tout simplement. À savoir

que cette eau, les amis, est un vrai problème parce qu'avec le temps et la chaleur, le plastique se dégrade et libère d'immenses quantités de nanoplastiques dans le corps. Et il y a beaucoup de monde qui me connaît. Les temps, je quitte la bouteille d'eau dans le taux. Je te couvre à lire avec un avec une petite serviette ou alors un pull ou alors un je sais pas moi, un tissu qui reste dans votre véhicule. Sachez que ça aussi, bah, ça va pas, il va pas garder une bouteille frais, hein. Non, pas du tout. Surtout quand le soleil tape très, très fort. À savoir que la quantité de nanoplastiques, ces particules sont tellement microscopiques qu'elles traversent la barrière intestinale pour se retrouver dans notre sang et s'accumuler surtout dans nos organes. C'est incroyable, vous êtes, hein. Tout ça, la cause une simple bouteille plastique qui nous laisse dans le soleil et qui, quand nous rentre dans le taux, nous boit au lit, par exemple. Bannissez la réutilisation des bouteilles jetables et, moi, je vous conseille vivement, investissez plutôt dans une gourde, voilà, en inox ou alors une bouteille en verre aussi, mais pas ici, dans le taux, hein. À la seule différence, une gourde en inox, pas ici dans le taux. Voilà. Et pour le filtrer, bien sûr, votre eau du robinet, on privilégie aussi les filtres au charbon actif. Ça nous gagne pas tout. C'est en vente partout. Sinon, notre eau est aussi potable pour ceux qui préfèrent l'eau du robinet. Mais après, nous connaît qu'il y en a beaucoup, Tonzot également, Verban, et les grandes marques d'eau en général. Donc voilà, on va citer aucune marque, mais vous savez de quoi je parle. Et ou alors vous buvez de l'eau. Vous savez qu'en buvant de l'eau, c'est encore plus sain. J'avoue, le goût n'y est pas du tout, mais après c'est pas grave, vous êtes capable aromatise, vous de l'eau, vous mettez des trois feuilles menthe là-dedans ou alors vous coulez un petit encore citron. Là c'est vous qui voyez, hein, c'est juste pour éviter ce petit goût de l'eau bouillie qui nous capable gagner dans nos bouteilles. Donc on évite justement les bouteilles en plastique, on se tourne plutôt vers les gourdes en inox. Aujourd'hui, c'est accessible pour tout budget les amis par rapport aux gourdes, même pour les enfants, hein, c'est aussi important. Et ou encore les bouteilles en verre. Et les gourdes en plastique, mollo mollo quand même, hein. Et ouais, mieux vaut aller sur les gourdes en inox, comme ça vous êtes sûr à 200% que voilà, ça ne va pas lâcher la quantité de nanoplastique dans votre corps. Allez, merci d'être avec nous ce matin. Rince bien votre gourde aussi, et quand vous êtes fini, ma dieu, c'est fini, termine votre gourde aujourd'hui, vous avez bien rempli là ce matin et la veille. Prends un petit peu vinaigre, mets-le là-dedans, ça couille bien, rince-le. Et il faut toujours rincer sa gourde, hein, chaque jour ou chaque deux jours. C'est aussi important. Et puis bah voilà, c'était notre thème santé cette semaine à l'occasion de notre mois spécial Octobre Rose.

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4: Il est 6h52, elle est dans notre engagement du meilleur des réveils, le lot cadeau. Merci d'avoir joué avec Agilis ce matin pour notre jeu de mots. Et bah oui, aujourd'hui, en ce jeudi, il est temps de prendre, d'accueillir même ce premier appel. Hélène, qui est avec nous au standard ce matin.
5: Et direction Albion, nous accueillons Patricia.
4: Patricia, bonjour.
6: Bonjour Louana.
4: Bonjour Patricia. Très bien, et vous, ça va?
6: Très bien, merci.
4: Oui, on va bosser ou on est à la maison, Patricia?
6: À la maison.
4: Les enfants?
6: Non.
4: Ah bah très bien. Ah bah oui, écoutez. Mais du coup, Patricia, vous allez babysitter là aujourd'hui?
6: Non. Sa maman est à la maison, sa maman est...
4: Ouais, from home.
6: Dans l'école.
4: Ah, d'accord, ok, bah oui, comme Pénal l'école l'a dit, donc forcément.
6: Oui, profitez.
4: Oui, après vous aussi, profitez, parce qu'en vacances scolaires, pour Evini, là, tout ça, là.
6: Ah,
4: et,
6: Dieu, ouf. Malade la tête.
4: Combien de petits-enfants vous avez, Patricia?
6: En tout, j'ai 3.
4: Ok, d'accord. Boulot, ça, hein? Bel travail.
6: Oui, non, Anselvini, c'est bon.
4: Anselvini, et qui l'âge est-il?
6: 52.
4: Non, pas vous, l'enfant, le petit enfant.
6: Oui, 3 ans.
4: 3 ans, ok.
6: Oui, très bien.
4: Oh là là, et ben voilà. Elle s'appelle comment?
6: Elisa.
4: Elisa, ben oui, 3 ans. C'est vraiment du boulot, Patricia. Hein, donc,
6: oui.
4: je peux aussi témoigner. En tout cas, Patricia, merci de partager avec nous notre temps. Allez-moi dire, nous, grand-mère. Grand-mère, elle a 52 ans.
6: Oui.
4: Manche, jeunesse, grand-mère. 25 ans, nous prend l'île, nous dévirer. Ah la lila. Alors, oui. Patricia.
6: Oui.
4: Alors, donnez-moi ce matin le jeu de mots du jour. Fallait trouver les deux mots, là, aujourd'hui.
6: Canne blanche.
4: Bien sûr. Bravo. Patricia, c'est pour vous. Et vous aimez cuisiner, Patricia?
6: Pardon?
4: Vous aimez cuisiner, je vous dis.
6: Un peu, pas trop.
4: C'est vrai?
6: Vite dans la cuisine et puis fini.
4: Mais après, nous mettons tout dans tempo, après correct, non?
6: Oui.
4: Ouais, voilà, ça on est d'accord. Ah ben justement, un bon dol, un jiri basmati bien parfumé, des lentilles, tout ça là capable rentre dans tempo même ça. Haricots,
6: oui,
4: rouge,
6: tempo,
4: blanc.
6: Et mon pote tempo.
4: Ah yo, oui, moi c'est pareil. Moi comme t'as un lit soufflé comme ça, maman. Ben oui, comment t'as dit mes cousins, moi. Le pack Agilis, c'est pour vous ce matin. Bravo encore
6: Merci.
4: Une fois, Patricia. Yes. Je vous embrasse très très fort. Je vous souhaite une excellente
6: journée. Bonne
4: journée
6: à toute l'équipe.
4: Merci. Bisous doux et bisous fou. Ciao, bye bye, Patricia. Et merci d'avoir joué avec nous. La journée du 15 octobre correspond à la journée de la canne blanche, bien sûr. Donc en 1930, la canne blanche a été inventée par la française et elle s'appelle Dully d'Herbemont, donc Marie-Justine, voilà, et elle résidait à Paris, et puis elle a constaté les dangers grandissants de la circulation automobile pour les personnes aveugles, et là elle avait inventé un simple bâton, hein, donc pour et un bâton justement de couleur blanche pour qu'il tout du monde qu'a pas trouvé. Puis après ça a été adopté aussi en 64 aux States par rapport à la journée internationale sous la présidence de Lyndon B. Johnson, donc pour le clin d'œil ce matin. Et merci à vous tous d'avoir joué avec nous. On revient demain avec un nouveau jeu de mots, mais tout à l'heure, Agilis qui sera au rendez-vous à l'occasion des 13 ans du Wake Up Show. À tout à l'heure.
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4: Ce matin, ce 15 octobre, nos meilleurs vœux d'anniversaire à vous tous là. Les balances du jour, nous battons des Hélène qui est avec nous ce matin pour l'anniversaire.
5: Et nous accueillons Georges ce matin de Cupy.
4: Bonjour Georges.
10: Bonjour Loulou.
4: Bonjour Guimagné. Maman. Bien. Un joli date là, on dit Georges. 15 octobre, balance du jour. Et Georges fête ses 65 ans, maman. Georges.
10: Oui.
4: Oui, nous souhaitons une bonne journée. C'est la part de toute la famille qui vous embrasse très très fort. Et grâce à l'inscription du jour, Georges nous paie au fait où un joli ticket resto, 500 roupies. Ok.
10: Merci beaucoup.
4: Normalement, un petit sushi là-bas.
10: Oui, oui.
4: Ok, Georges.
10: Oui, ok, ça va.
4: Non, brasse ou bien fort. Ah ben voilà, il est parti, Georges.
10: Oui,
4: oui. Oui, bisous, Georges. Ciao, bye bye. Et encore une fois, joyeux anniversaire. Et donc, merci également pour l'inscription du jour de la part de la famille. Et puis, il y a Angel. Oui, Angel, il fête ses 13 ans aujourd'hui. Angel Vigoureux, hein, de maman Dominique. Bah oui. Ou encore Emmanuel, donc 25 ans. C'est la part de sa mamounette. Donc, joyeux anniversaire à vous tous.
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4: Allez, nous voyons nos 12 babettes sans plus tarder. Les béliers, on démarre avec vous en ce 15 octobre. Encore un petit effort de la semaine. Et puis, bah, ce sera dans la poche. Taureau, faites-vous plaisir. Votre morale peut-être vous dira merci aujourd'hui. Les gémeaux, un éclat de rire partagé. Les cancers, votre présence rassure. Lion, gardez votre belle énergie comme toujours. Vous êtes presque au bout du chemin. Vierge, tout s'organise comme prévu. Vous avancez sans crainte. Balance, on cultive la légèreté pour pouvoir ouvrir toutes les portes. Et puis, bah, les scorpions, votre ténacité, force, l'admiration. Sagittaire, un brin de folie pour égayer votre journée. Capricorne, courage, la ligne d'arrivée est toute proche, demain c'est vendredi. Les Verseaux, une bonne surprise vous attend. Peut-être hein, au détour de la journée aujourd'hui. Et puis bah, les poissons, laissez le positif guider votre jeudi. Demain sera encore meilleur.

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0: 15 octobre. Merci d'écouter Radio 1. Il est 7h. Le grand journal avec vous, Chazatopsy, ce matin. Pour démarrer, les titres, la pota pourrait être invoquée contre certains suspects arrêtés lors des émeutes.
1: Ils risquent jusqu'à 35 ans de servitude pénale. Le gouvernement envisage également d'abaisser l'âge de détention et de poursuite des mineurs à 12 ans. Le président du Bar Council salue le renforcement des sanctions suite aux tensions dans le pays. Par contre, l'activiste Lindsay Collen met en garde contre l'abaissement de l'âge de la responsabilité pénale. Mobilisation de la force policière pour faire respecter le couvre-feu. Les souvenirs d'abus du confinement de 2020 ravivent les inquiétudes. Le DCP Krishna Jagrou rassure. Plus d'une quinzaine de mineurs impliqués dans des violences. Travailleurs sociaux et spécialistes de l'enfance plaident pour un meilleur encadrement familial et éducatif. Couvre-feu prolongé, le PMSD soutient la décision du gouvernement face aux troubles. Adrien Duval réclame des amendements pour mieux encadrer les jeunes impliqués dans les incidents. Et puis Kiev, sous les frappes russes, une centrale visée malgré l'appel à une trêve énergétique. Zelensky dénonce une nouvelle offensive meurtrière. Le gouvernement envisage de recourir à la Prevention of Terrorism Act, la POTA, contre certains suspects impliqués dans les émeutes si les faits correspondent aux infractions prévues par cette loi. Et les peines peuvent atteindre 35 ans de servitude pénale. Pour rappel, depuis le début des troubles, 94 personnes ont été arrêtées, dont 16 mineurs et un policier. 7 policiers ont également été blessés. La POTA prévoit des sanctions particulièrement lourdes, mais son application reste soumise aux conditions établies par la législation. Ashley Victor nous explique ce que prévoit la loi.
2: Cette loi définit notamment comme acte terroriste un acte susceptible de causer de graves dommages à un pays et destiné à intimider la population, à contraindre le gouvernement ou à déstabiliser les structures politiques, constitutionnelles, économiques ou sociales. L'acte doit également comporter des faits graves comme des atteintes à la vie, des enlèvements, des destructions susceptibles de mettre des vies en danger ou des perturbations de services essentiels présentant un risque pour la vie humaine et des attaques aux centres financiers, le port, l'aéroport ou même contre les casernes centrales pourraient constituer ce délit. Les infractions prévues peuvent aller jusqu'à 35 ans de servitude pénale. Le texte prévoit également des pouvoirs spécifiques d'enquête. La détention incommunicado peut aller jusqu'à 36 heures. La personne est donc privée même du droit à avoir un avocat pendant cette période. La garde doit toutefois faire l'objet d'un registre et d'un enregistrement vidéo. Le gouvernement envisage aussi d'abaisser de 14 à 12 ans l'âge de détention et des poursuites des mineurs en amendant la Children's Act.
1: Et le président du Bar Council, le Sénat Council, Antoine Domingue, salue le durcissement annoncé par le gouvernement face aux troubles qui secouent plusieurs régions du pays depuis lundi. Estimant que la situation de Law & Order s'est dégradée, il considère que les responsables de la gestion de cette crise doivent assumer leurs responsabilités. Écoutez, maître Antoine Domingue.
3: Santé que ces lois-là. C'est pas assez approprié, ça. Si vous mettez un couvre-feu général, pourquoi pas m'enseigner la situation? Après, ça m'a trouvé là, ben, il va encore aller avec Coquille Boulotov, la police connaît que ça m'a dit, mais qui action qu'il peut prendre? Tu vas une taxe payée, elle peut payer autant d'argent par million, peut payer, puis que de sécurité était. Ben, là, peut vandaliser, puis roman, puis marcher par tout quatre côtés. On touche arrêter de dégâts qu'il fait avec tout ça, ben, commerce. C'est un scandale, ça. Qui nous a fait, nous a payé du monde pour essayer de sécurité. Et là, un problème qui nous a résolu, la population, après, satisfait.
1: Si maître Antoine Domingue soutient le renforcement des mesures, d'autres voix appellent à la prudence. C'est notamment le cas de Lindsay Collen, activiste et porte-parole de l'ALIT. Elle juge certaines décisions envisagées par le gouvernement de disproportionnées, notamment le projet d'abaisser l'âge de la responsabilité pénale de 14 à 12 ans. Pour Lindsay Collen, il faut avant tout calmer les jeunes, les responsabiliser et s'attaquer aux problèmes sociaux qui contribuent aux tensions actuelles. Elle répond aux questions d'Emmanuel Hidou.
4: terroristes, ils ont fait bien différents depuis Piaz et depuis les Mets. Et il y a la loi pour Piaz et les Mets. Alors, moi, quoi, quand il y a une seule réaction pour monde pas l'enjeu comme ça, il n'y a pas pour faire rien additionnel pour aider le problème qui est derrière cette situation-là. Ben, les autres mesures aussi, vous connaissez, ben, couvre-feu quand il y a un problème Piaz, tout ça là, l'État habitué servi, il y a une mesure parce que Piaz, il y a une affaire qui est bien dangereuse pour société. Hein?
1: Autre enjeu majeur dans la gestion de cette crise, l'application des méthodes d'intervention des forces de l'ordre. Les abus policiers dénoncés durant le confinement lié à la Covid-19 il y a 6 ans restent dans les mémoires. Face aux nouvelles mesures adoptées par le gouvernement pour établir l'ordre, le numéro 2 de la force policière, le DCP Krishna Jogrou, se veut rassurant. Il affirme que les interventions se dérouleront dans le respect de la loi et des procédures établies. Le DCP Krishna Jogrou est au micro de Velmounia.
5: Nous donne instruction, et le commissaire de police nous donne instruction claire et nette. Nous, pour travailler dans la légalité, dans le nombre qui besoin de travailler. Nous donne instruction, et c'est le policier sur la route qui n'a pas besoin d'agir au-delà de la loi. Right? Nous confions, nous donne une instruction claire et nette, que nous pas les bannes dérapages le terrain. Applique la loi correctement et bien.
1: L'entretien complet sera dans le Focus après le journal de 8h. Et au-delà des sanctions et des interventions policières, l'implication des mineurs dans les émeutes et les pillages soulève une autre question, celle de la responsabilité parentale. Le gouvernement envisage ainsi d'amender le Children's Act de 2020 afin d'abaisser l'âge de la responsabilité pénale de 14 à 12 ans. Mais cette éventuelle réforme relance le débat sur le rôle des familles dans l'encadrement des jeunes. Le point avec Nicoletta Estasi-Sandian.
6: Pour Vidya Charan, de Mauritius Family Planning, la réflexion doit d'abord porter sur la capacité des parents à encadrer leur enfant et à assumer leur rôle éducatif avant d'aborder leur responsabilité légale des enfants.
7: Comment ça va nos enfants évoluer? Est-ce qu'ils ont un encadrement nécessaire? Est-ce que les parents sont capables de faire ce rôle convenablement?
6: Edley Maurer, de l'ONG Saphir, estime que la famille et le système éducatif doivent tous deux assumer leur part de responsabilité dans cet échec.
8: Pour nous faire nos enfants grandir, vivre un citoyen responsable, il y a des institutions qui sont importantes. Parents, premiers, et deuxième institution, c'est l'école, qui n'est pas pensée à côté intégration de tous les enfants dans une société, parce que l'avenir qui n'est pas construit pour Maurice dépend de tous les enfants, pas une partie des enfants du ciel.
6: Pour Anita Goura, Ombudsperson for Children, il est essentiel que les adultes comme les enfants prennent conscience de leur rôle et de leurs responsabilités.
9: Il est grand temps que chacun assume pleinement son rôle et sa responsabilité. L'implication man mineur de man émeute et man fracas qui est arrivé à travers l'île est inacceptable. Ça provoque une prise de conscience urgente parmi nous tous, adultes et enfants eux-mêmes.
6: Au-delà des sanctions envisagées contre les mineurs, la question de l'encadrement familial et du rôle du système éducatif reste à poser. Entre responsabilité pénale, éducation et parentalité, l'enjeu est de déterminer comment mieux accompagner les jeunes et prévenir de nouveaux débordements.
1: Par ailleurs, les enquêteurs s'intéressent à de possibles connexions entre les troubles actuels et des réseaux de trafic de drogue. Le CEO de la National Agency for Drug Control, Kunal Naik, indique attendre les conclusions de l'enquête pour déterminer si des jockeys qui travailleraient pour des trafiquants ont participé aux actes de désordre observés ces derniers jours. Il affirme que les premières investigations font apparaître certaines pistes. Kunal Naik.
10: Quand nous guettons une infrastructure qu'ils ont ciblée, c'est surtout une infrastructure qui liée à surveillance même l'endroit. Donc même caméra safety, et même un véhicule de police, et non aussi même station de police. Après, on a repris une motocyclette dans un espace qui est saisi. Donc, et non, un lien qui peut commencer à émerger. Nous aussi, nous comprenons que dans même derniers mois, il y a plusieurs opérations de crackdown qui nous font, et nous bisons poser la question. Et ce qui s'est passé là, c'était une forme de représailles vers une force de l'ordre.
1: Enfin, sur le plan politique, Adrien Duval soutient la prolongation du couvre-feu jusqu'à vendredi, compte tenu de la situation dans le pays. Le député du PMSD ajoute que le nombre de jeunes de moins de 14 ans interpellés pour leur participation présumée aux incidents justifie une réflexion sur d'éventuels amendements législatifs. Selon lui, il faut mieux encadrer les mineurs et agir avant que la situation ne devienne incontrôlable. Adrien Duval est au micro de Vince Bryan.
11: d'après la loi actuelle, pas capable à réduire, vu le nombre de jeunes qui concernés, il est nécessaire de réfléchir comment capable, devant un cas exceptionnel, moi, nous peut passer aujourd'hui, faire un amendement qui vise pour capable, demain, arrêter ce bande jeune-là, qui peut malheureusement les autres influencer, comme un plus grand, qui est dans notre propre agenda. Si nous pas faire ça, nous risquons qu'il demain, la situation devienne incontrôlable.
0: Ready One, il est 7h10, une courte pause pub et nous prendrons la direction de l'île Sœur. À tout de suite.
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0: La suite de ce journal, Chazia Topsy, à l'île de la Réunion, l'épidémie de grippe s'intensifie.
1: Selon l'agence régionale de santé, 103 passages aux urgences pour syndrome grippal ont été enregistrés la semaine dernière contre 69 la semaine précédente. 10 patients ont ensuite été hospitalisés. Par ailleurs, 164 passages aux urgences pour infections respiratoires aiguës, basses ont été recensées, soit une hausse de près de 38% en une semaine. Les autorités sanitaires appellent particulièrement à la vigilance et pour les personnes âgées, les femmes enceintes, les personnes immunodéprimées et celles souffrant de maladies chroniques. Elles recommandent la vaccination annuelle afin de limiter les complications graves. Et puis, une frappe russe a touché une centrale électrique stratégique de Kiev dans la nuit d'hier, malgré la trêve énergétique annoncée récemment par le président américain Donald Trump. Selon le président ukrainien Volodymyr Zelensky, la centrale qui fournit chauffage et électricité à la capitale a été atteinte par un missile balistique. L'attaque a également fait au moins un mort et plus de 20 blessés. Cette nouvelle offensive intervient alors que plus de 600 000 personnes sont déjà privées d'électricité en Ukraine. Voilà ce qui met en point final à cette édition de la matinale. Merci de l'avoir suivi. Retrouvez Louana pour la suite du Wake Up Show.
0: Merci, Chazia Topsy. On vous retrouve tout à l'heure, 7h30 pour l'info-titre.

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3: Il est 7h13, du gris en ce moment partout à travers l'île et puis ces nuages porteurs d'averses selon Météo Maurice, peut-être jusqu'à tout à l'heure ou encore dans l'après-midi, même si quelques éclaircies annoncées pour vers les régions côtières, surtout dans l'après-midi. Attendons voir. En attendant, soyez prudents sur les routes, chaussées glissantes. Le vent nous vient de l'est-sud-est à une vitesse de 20 à 30 km/h et quelques rafales de 60 km/h. La mer, elle est forte au-delà des récifs, toujours ces houles venant du sud-ouest de 2,50 m. S'améliorant graduellement ce soir et par conséquent les sorties en haute mer déconseillées pour la journée. Marée haute 14h, marée basse prévue vers 7h55 et en coucher du soleil pour ce qu'on aura à 18h11. Merci d'être avec nous ce matin.

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3: Allez, merci d'attaquer cette nouvelle matinée avec Radio 1. On est là ensemble avec vous. Nouveau défi à l'horizon. Ben oui, pour faire péter l'oseille aujourd'hui. Et je rappelle que tous les coups sont permis. Un seul ou alors accompagné. Vous pouvez jouer avec nous pour les 10 000 roupies en une minute. Depuis 2013, 60 secondes chrono. C'est notre grand quiz de culture générale qui vous lance ce défi. Justement, un maximum de bonnes réponses. 10 bonnes réponses, hein, précisément. En une minute, c'est possible pour empocher le jackpot de 10 000 roupies. La question inscription. Ce matin, dites-nous, quel champion du monde 98, ancien entraîneur également du Real Madrid, a pris le relais de Didier Deschamps chez les Bleus en tant que sélectionneur de l'équipe de France. Rappelez-vous de ce fameux coup de boule.
4: Attention, c'est la danse du coup de boule.
5: Coup de boule, coup de boule,
4: coup de boule,
5: coup de boule
4: à toi.
5: Coup de boule, coup de boule,
4: coup de boule à toi.
5: Allez les Bleus, allez.
3: Ah bah oui, il a fait jaser à l'époque, hein, donc par rapport à cet entraîneur, elle a aujourd'hui de l'équipe de France chez les Bleus. De qui s'agit-il? Qui succède donc à Didier Deschamps? On attend vos bonnes réponses. 88 10 Samtel, 83 83 Mighty, le WhatsApp de Radio 1, 58 53 77 21. Si vous trouvez la bonne réponse, également le 210 89 10. On se demandait vous tout à l'heure, 7h40 pour le duel et le jackpot pour les 10 000 roupies, ce sera après 7h50 et on a hâte de vous retrouver. Super U, notre fidèle partenaire, est au rendez-vous pour vous offrir ce bon d'achat et donc à hauteur de 500 roupies. Là, ça concerne uniquement notre finaliste, quel que soit son score. Il est 7h16, on revient dans quelques instants pour l'infotrafic. Là, ce matin, on reste toujours très prudent sur les routes. Merci d'être avec nous, à tout de suite.
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2: 7h20, nous sommes sur les routes avec vous et en plus il pleut aujourd'hui, donc c'est le cas en ce moment sur la capitale. Il y a qu'on a droit à quelques petites gouttes de pluie en ce moment, donc vigilance et prudence sur les routes. La chaussée s'annonce assez glissante quand même. Nous avons avec nous au téléphone ce matin le constable Jonathan Lactive au téléphone pour nous dire que les routes sont praticables. Bonjour constable.
3: Oui, bonjour à vous Luana et bonjour à tous pour ce matin pour le point sur les routes. Donc, d'après la police communiquée, le chemin libre est praticable ce matin. Il n'y a aucune obstruction, panne de véhicule ou accident vers la capitale. Comment vous dire, nous pouvons être assez pluvieux. Là, nous conseillons tous les automobilistes, les agents de la route, de faire preuve de vigilance, garder des distances de sécurité, faire preuve de courtoisie et de prudence ce matin.
2: Ah bah très bien, avec les ralentissements habituels aussi, constable à l'active. Très bien. Merci pour ces précisions là aujourd'hui, ce qu'il faut retenir. Eh bah oui, les routes sont praticables. Bonne journée, constable. Et puis, anything on the road, comme toujours, amis patrouilleurs, nous comptons sur vous. Le 58 53 77 21. Vous êtes nombreux vers Ponsage en ce moment. Soyez prudents toujours. Oui, chaussée glissante. Il commence à pleuvoir sur la capitale. Très très bon jeudi à vous tous.
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2: Allez, on se jeudi matin, j'ai le plaisir de vous offrir les deux entrées pour la soirée lancement Sakifo Maurice. Oui, c'est prévu le 23 octobre prochain, vendredi prochain. Ça va se faire au Café du Vieux Conseil et l'affiche star de l'événement, c'est le rappeur Stogity. Oui, il sera Maurice. Lui, on le considère en fait comme la véritable voix de la jeunesse noire du continent africain. Stogity, le rappeur à Maurice. Donc, vos billets, ça se passe dès maintenant pour les inscriptions en tapant le code Sakifo Maurice. Donc je rappelle, ce sera aussi la soirée de lancement, le premier événement pour Sakifo Maurice le 23 octobre. Et je vais gagner des places pour vous autres là ce matin. Donc Sakifo Maurice, votre prénom à balancer au 58 53 77 21 pour les deux billets à remporter. Faites vite, vous avez une petite quinzaine de minutes pour les inscriptions. 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On va se poser tranquille en musique, la douceur de Karol G et Bruno Mars ce matin. Tout de suite. 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

0: 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Karol G et Bruno Mars avec Style du Hit Radio 1. 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Merci d'être avec nous avant de boucler cette troisième demi Wake Up Show. Les amis, je rappelle que la CWA informe donc ses abonnés que suite à l'entrée en vigueur des nouveaux horaires de distribution d'eau, ça a démarré depuis samedi 10 octobre. Certains abonnés des régions concernées, oui, c'est possible, peuvent bénéficier d'un approvisionnement adéquat en eau et se paper capable également gagner des lots donc dans la case. Et la CWA y met à disposition, madame abonnée, un numéro WhatsApp, vous êtes, eh ben oui, pour pouvoir communiquer avec la CWA si vous n'êtes pas encore gagné des lots ou alors vous avez un problème de l'eau aussi, soit ce numéro qu'il faut retenir, 55 00 00 25. Je dis bien le numéro WhatsApp de la CWA, 55 00 00 25, afin de permettre de signaler une difficulté que je peux gagner, faciliter aussi l'organisation de la distribution d'eau par camion citerne. Donc 55 00 00 25, c'est le numéro WhatsApp de la CWA. Nous, on se retrouve dans quelques instants, dans 3 minutes, ce sera pour le rappel des titres avec Chaz et Topsy, également l'actu sport présenté par Avi. À tout de suite.
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2: Merci d'écouter Ready One, 7h30. Nous voyons l'info-titre avec vous ce matin, Shazia Topsy. Le gouvernement envisage d'abaisser l'âge de la responsabilité pénale.
3: Une réforme du Children's Act est à l'étude pour permettre la détention et les poursuites judiciaires contre les mineurs dès l'âge de 12 ans. On a fait le point à 7h. Le DCP Krishna Jagrou promet des interventions policières dans les limites de la loi pendant le couvre-feu. Le numéro 2 de la force policière sera l'invité de Focus après 8h. Des mineurs impliqués dans des pillages et des actes de vandalisme, le débat relancé sur le rôle des parents appelle à une réflexion globale pour prévenir de nouveaux débordements. Et à La Réunion, la grippe circule activement pour la 5e semaine consécutive. Les autorités sanitaires alertent les personnes vulnérables et les encouragent à se faire vacciner pour limiter les risques.
2: Merci Shazia, on vous retrouve tout à l'heure à 8h pour le Grand Journal.
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3: Allez, passe à l'actu sport avec vous, Avi. Ce matin, nous parlons foot. La Q-Waves face à Pamplemousse SC en ouverture de la saison 2026-2027.
4: Un choc dès la première journée de la National Super League Louana. Le champion en titre, la Q-Waves, affrontera son dauphin, Pamplemousse SC, pour lancer le championnat national. Une semaine avant, la nouvelle saison débutera avec le traditionnel MFA Shield, prévu à la fin du mois d'octobre, entre la Q-Waves et l'Aspire 2000. Les différents championnats nationaux prendront ensuite le relais le week-end suivant, avec notamment cette affiche prometteuse entre le champion et son dauphin. Le tirage sort au complet à consulter sur la page Facebook de Radio 1. Football toujours, Rising SC poursuit sur sa lancée. Le champion de Rodrigue a remporté la Rodrigue's Men's Cup au stade Daniel André à Caen-du-Roi. Le club de Rivière-Coco s'est imposé 2-1 face à Ramblers SC en finale. Rising SC signe ainsi un deuxième sacre en quelques mois après son titre de champion décroché en juin. Baladiro SC termine sur la troisième marche du podium. Cyclisme, les Mauriciennes en préparation au Kenya à une semaine des championnats d'Afrique sur route prévus du 20 au 25 octobre à Kisumu. Les Mauriciennes sont actuellement au Kenya pour un stage de préparation. Aurélie Alvax et ses coéquipières se familiarisent avec les conditions locales et peaufinent leurs réglages avant ce rendez-vous continental. La préparation des Jeux des Îles de 2027 se poursuit également sur le tapis. Des formations destinées aux entraîneurs et aux arbitres ont été lancées durant le week-end au Glen Park Multisports Complex, organisé par United World Wrestling en collaboration avec le Comité Olympique Mauricien et le ministère de la Jeunesse et des Sports. Elles réunissent des participants de plusieurs pays de la région. Le président de la Fédération Mauricienne de Lutte, Joël Antoinette, souligne l'importance de cette initiative. Écoutons-le au micro d'Amanda Elisabeth.
5: Et on est en train de grossir notre effectif au niveau du coach et de l'arbitre. Et on fait la préparation pour le jeu des îles. Et on prépare des athlètes pour le jeu des îles. On a pas mal d'échanges avec les autres pays qui sont là. Et c'est un peu plus basé sur la préparation de jeu des îles. Pour les athlètes et pour les coachs, c'est un coach course niveau 2. Et cet échange physique est, allons dire, est préparatif pour le jeu qui vient. Et ça nous aide beaucoup.
4: Les cours pour entraîneurs se poursuivent jusqu'à ce jeudi, avant ceux destinés aux arbitres du 16 au 18 octobre. Deux compétitions viendront clore le programme, la lutte libre le 17 octobre à Glen Park, puis le beach wrestling le 18 octobre à Flic en Flac. Football, Ligue des Champions, grosse performance du Paris Saint-Germain qui s'est imposé 4-2 sur la pelouse de Manchester City. Désiré Doué, Ousmane Dembélé, Vitinha et Magnès Akilouche ont marqué pour les Parisiens. Malgré un doublé d'Erling Haaland, les Citizens concèdent leur première défaite de cette campagne européenne. Real Madrid, une remontée spectaculaire à Rome, menée 3-1 par l'AS Rome. Le Real Madrid a complètement renversé la situation pour s'imposer 4-3. Carlos Espi, Hendrik et Antonio Rüdiger ont permis au Madrid de réussir une remontée exceptionnelle en fin de rencontre. Liverpool s'est imposé 6-3 sur le terrain du LASK en Autriche. Bradley Barcola a été le grand artisan de cette victoire avec un triplé. Les Reds poursuivent leur parcours sans faute en Ligue des Champions. Aston Villa a écrasé Fenerbahçe 6-0. Nicolas Jackson et Ross Barkley ont chacun inscrit un doublé. Il s'agit de la plus large victoire européenne de l'histoire du club anglais. Voilà la fin de ce journal des sports. Merci de l'avoir suivi. La suite avec vous, Luana.
3: Merci beaucoup, Avi. En vous souhaitant une très bonne journée. Et on vous retrouve demain matin, 5h-6h, pour Matin Bonheur.
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0: de Toul aujourd'hui. On a eu droit à beaucoup de nuages. Là, nous avons droit aussi à ces quelques fines éclaircies sur la capitale. Mais beaucoup de nuages prononcés partout à travers l'île. Il va même pleuvoir aujourd'hui. Il faudra faire hyper gaffe sur les routes ce matin avec une maximale de 22 à 24 degrés attendue vers les hauteurs et de 27 à 29 degrés aujourd'hui vers les régions côtières. Vigilance et prudence sur les routes. Merci d'être avec nous. Très bon jeudi. Sortez couverts.
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0: vous êtes le Ready One, Ludovic Merne, qu'on appelle Tiblan. Bah oui, moi la vie, il y fait dire. Eh ben, sur Ready One, dans votre wake-up show. Nous prenons la direction du Standard. Merci d'avoir joué avec Culture Events ce matin pour l'événement Sakifo Maurice. C'est prévu vendredi prochain, 23 octobre. La star, la tête d'affiche pour cette première édition à Maurice, c'est le rappeur Stogity. Il a commencé sa carrière en parcourant le monde comme leader du groupe Tommy and the Volume avant de poursuivre en solo. Et nous aurons le plaisir de le voir sur scène chez nous vendredi prochain au café du Vieux Conseil. Je rappelle que les billets sont dispo sur partyapp.mu. Et là, nous prenons la direction du Standard. Hélène, qui est avec nous ce matin.
1: Nous accueillons Jean-Michel de Pointe-Sable.
0: Bonjour Jean-Michel.
2: Bonjour.
0: Bienvenue, comment ça va?
2: Ça va très bien.
0: Merci. Oui, Jean-Michel. Alors, on va bosser ou on est à la maison?
2: On va bosser.
0: On va bosser, d'accord. On démarre sa journée de boulot à quelle heure?
2: À 8h30.
0: On veut très bien. Écoutez, on est large et le temps de jouer avec nous. Quel était le code d'inscription ce matin, Jean-Michel?
2: Sakifo Maurice.
0: Bravo, monsieur. Bah oui. Deux places pour vous. Le concert de Stogity à l'occasion de la première soirée de lancement Sakifo Maurice. Donc, vendredi prochain, les deux places sont pour vous. Les noms seront à la porte, Jean-Michel, d'accord?
2: Merci beaucoup.
0: Merci d'avoir joué avec nous. Je vous souhaite une bonne journée.
2: Merci à vous aussi.
0: Merci, ciao, bye bye. Et ben oui, les billets, Sakifo Maurice, mon rappel, Lise Obgalilo, Party Up. Et ben sinon, demain, dans votre Wake Up Show, j'ai encore deux entrées pour vous, pour l'événement Stogity et au Café du Vieux Conseil, vendredi prochain. Soyez au rendez-vous demain matin.
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0: Dans quelques secondes, notre grand quiz de culture générale. Et forcément, aussi pour vous, c'est une nouvelle matinée avec notre partenaire Ticketbox.mu. Là, c'est la meilleure plateforme pour réserver vos places de sortie. Et Ticketbox.mu qui vous réserve d'ailleurs un petit moment de détente, là, comme ça, chez Eternal Beauty and Spa, du côté de Beaubassin-Rosil, pour être au top après votre séance. La question de ce jeudi.

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1: À hauteur de 10 000 roupies à décrocher en une minute. Nos challengers sont calés avant de les accueillir. Un retour sur l'inscription du jour qu'a l'ancien numéro 10, champion du monde 98, devenu le sélectionneur de l'équipe de France en succédant à Didier Deschamps. Bravo, que de bonnes réponses. Bien sûr, il s'agit de Zinedine Zidane qui succède donc à son ancien capitaine Didier Deschamps à la tête de l'équipe de France. Didier Deschamps, lui, fête ses 58 ans aujourd'hui, d'où ce petit clin d'œil foot là ce matin. Zinedine Zidane, lui, je le rappelle, il est devenu le 17e sélectionneur des Bleus. Bravo à vous tous. Et là, on accueille nos challengers. Nous sommes d'abord du côté de Rosil et nous avons Emmanuel. Bonjour Emmanuel.
2: Bonjour Luana, ça va?
1: Ça va très bien et vous?
2: Très bien.
1: Merci d'être avec nous ce matin, Emmanuel. Donc vous revenez après quelques mois là pour une belle revanche. 60 secondes chrono, Emmanuel.
2: Espérons.
1: Ah bah écoutez, on est ravis de vous retrouver ce matin. Vous faites face à Richie de Boischery. Bonjour Richie.
3: Bonjour Luana, bonjour Hélène et bonjour toute l'équipe de Radio One.
1: Comment ça va, Richie?
3: Ça va, ça va.
1: Merci d'être avec nous ce matin, Richie. On est ravis aussi de vous retrouver là aujourd'hui pour une nouvelle belle aventure, 60 secondes chrono. Messieurs, vous savez comment ça se passe? Donc rapidement, vous aurez chacun 30 secondes, comme toujours, comme chaque matin, pour répondre à nos 5 questions culture générale. Ça va aller très vite, vous dites pas si ça bloque sur une question. Papa dit les temps vous êtes, parce que 30 secondes ça défile très vite, encore une fois. Une proposition, très souvent c'est au bout de la langue, laissez sortir, on ne sait jamais, c'est peut-être la bonne réponse. Richie et Emmanuel, messieurs, merci d'être back on track ce matin, je vous souhaite bonne chance.
2: Merci. Merci.
1: Celui avec le plus de points, bien sûr, qui passera en finale. Richie, à tout de suite.
2: Oui.
1: C'est Emmanuel qui va donner le coup d'envoi.
2: D'accord.
1: Emmanuel, vous êtes prêt?
2: Oui.
1: Le chrono à la fin de la première question. Emmanuel, dites-moi, quel groupe sort son premier disque 45 tours en octobre 1962 avec la chanson Love Me Do? Quel élément... Comment?
2: Prince.
1: Beetle, voilà. Quel élément liquide a pour formule chimique H2O?
2: De l'eau.
1: Oui. Quel est le nom actuel de l'ancienne île Bourbon?
2: La Réunion.
1: Oui. Quel céphalopode, sans coquille, possède 8 longs bras munis de ventouses?
2: La pieuvre.
1: Oui. Comment appelle-t-on un polygone à 7 angles, dont 7 c'est côtés? Comment?
2: Septagone.
1: Oui, la dorsale. Bravo. 5 bonnes réponses et heureusement on a eu le temps bien sûr de revenir sur The Beatles, vous avez pu trouver la bonne réponse. Bravo Emmanuel. Ça va, mais vous étiez rodé, ça va de toutes les façons, vous connaissez comment dérouler, n'est-ce pas?
2: Effectivement.
1: Vous restez avec nous Emmanuel. Richie?
3: Oui.
1: À votre tour Richie, vous avez toutes vos chances, vous aussi.
3: On va essayer
1: de nous faire un sans faute. Richie, le chrono à la fin de la première question. Ready?
3: Ready. Oui.
1: Allez, c'est parti. Richie, dites-moi, quel est l'élément chimique métallique blanc bleuâtre qui porte le symbole Zn?
3: Zn.
1: Oui. Dans quel pays se situe l'état de Chihuahua?
3: Mexique.
1: Oui. Combien de secondes dure la moitié d'une minute?
3: 30.
1: Oui. Qu'est-ce qui tisse des toiles collantes pour attraper ses proies?
3: Un araignée.
1: Oui. Sur quelle île de l'océan Indien est située Caverne Patate?
3: Rodrigue.
1: La dent, mais ben oui, bravo. Oui, pour le plaisir. Bravo Richie, et on s'en faute également pour vous ce matin. Messieurs, nous sommes à égalité. Emmanuel?
2: Oui.
1: Richie?
3: Oui, oui.
1: Pouf.
3: Par contre, ça, du tout.
1: Nous non plus. Mais voilà, quand vous êtes à égalité, il faut bien vous départager. Donc une seule et même question pour vous départager ce matin. Vous savez comment ça se passe, Richie et Emmanuel?
2: Oui.
1: Donc, alors, j'attends la question qui arrive dans quelques petites secondes. Et le temps pour moi, allons faire un petit essai, vous autres, ça vous dit?
3: Ok.
1: Très bien. Donc, je rappelle le principe, l'épreuve du tie-break. Je vais vous poser une question, puis la régie va activer 5 secondes. Et vous, pendant ces 5 secondes, il faudra me donner prénom d'abord et votre réponse. Là, pour l'épreuve du tie-break, pour ce petit essayage là. Donc, ne pas vous mettre 5 secondes, ok? C'est juste pour essayer. Alors,

0: Emmanuel Erichy, dans un petit jeu de hasard ou de pièce, quel est le contraire de face?
1: Pile. Emmanuel, pile.
0: Ah ben voilà. Faut donner le prénom d'abord. Attention, vous avez la bonne réponse, mais pas le prénom. Vous serez quand même disqualifié.
1: D'accord.
0: Messieurs, vous avez capté, vous avez compris?
1: Oui.
0: Très bien. Ouf, Emmanuel Erichy. L'épreuve du tie-break, c'est maintenant. La question, je la découvre en même temps que vous. Et ça arrive sur mon écran, il y a de quoi faire. Bonne chance à vous tous les deux.
1: Merci.
0: Pareil ?
1: Pareil, oui.
0: L'épreuve du tie-break, Emmanuel et Richie. Dites-moi, quel sorcier apparaît dans les poèmes celtiques au Moyen-Âge sous le nom de Myrdhinn ?
2: Mais non.
1: Mielville.
2: Mais non. Personne n'a trouvé?
1: Non. Non.
2: Mais c'est Merlin, vous autres. J'ai essayé de vous aiguiller au maximum, sorcier, oui. Donc dans les poèmes celtiques au Moyen-Âge, sous le nom de Myrdhinn.
1: J'ai entendu sorcière.
2: Non, sorcier, oui. J'ai dit sorcier.
3: Bon, c'est bien entendu sorcière.
2: Ah là, mais, voilà, de toute façon, sorcière, sorcier, vous autres,
3: ouais,
2: c'était...
3: Okay, okay, c'est bon.
2: Fallait trouver Merlin, hein, il s'appelait Myrdhinn. Ouh là là, guys, autant que ça a été mais très très bon lors du duel, c'est assez frustrant quand même. Hein. Donc deux très bons candidats, un tie-break. La question, c'était Merlin. Je rappelle que pour les questions 60 secondes de chrono par rapport à l'épreuve du tie-break, ce sont toujours des questions qui ont déjà été posées.
1: Ok.
2: Ok, c'est... Oui, dites-moi.
1: Et bon, je voulais vous dire bon anniversaire à vous aussi, si je ne me trompe pas. C'était les 13 ans du Wake Up Show.
2: Effectivement, oui, pendant ce mois d'octobre.
1: Ouais. En même temps que le mien.
2: C'est votre anniversaire?
1: Oui.
2: C'est quand votre anniversaire, Emmanuel?
1: Aujourd'hui.
2: Ah oh, ben, happy birthday à Emmanuel. Et ben oui. Richie, mettez-le en main, Richie.
3: Oui, oui, oui.
2: Joyeux anniversaire.
1: Merci aussi pour les 5, on s'attendait pas.
2: Ah bah oui, effectivement. Ouais. Mais messieurs, j'espère que vous comprenez it's the game hein, de toutes
3: les
2: façons.
3: Oui, bien sûr.
2: Et l'épreuve du tie-break, personne n'a trouvé la bonne réponse, ce sont des choses qui arrivent, mais vous êtes de très bons candidats. J'espère vous retrouver avant fin 2026. Peut-on faire ça?
1: Bien sûr, alors, quand
2: j'en ai. Génial, je compte sur vous.
1: Bonne journée à tous.
2: Bonne journée et encore une fois, joyeux anniversaire Emmanuel.
1: Merci beaucoup.
2: Et à bientôt. Ciao, bye bye. Et Richie,
3: oui.
2: Mon cher Richie de Bois-Chéry, j'espère vous retrouver bientôt aussi, Richie, d'accord?
3: Oui, bien sûr, bien sûr.
2: Génial. Je vous souhaite une excellente journée, Richie.
3: À vous de même.
2: Merci beaucoup. Et à très bientôt sur Radio One.
3: Ok, merci.
2: Merci, bye. Ciao, bye bye. Ah ben voilà. Donc, merci à vous tous d'avoir joué avec nous là ce matin. Et l'on me dit, ben voilà. L'on me dit que j'ai dit sorcière. Bah écoutez, et peut-être, bah oui, peut-être que c'est sorti dans l'excitation du tie-break, bien évidemment. Mais la réponse, c'était Merlin, et que personne n'a trouvé la bonne réponse ce matin. Et je renvoie tous vos messages hein, vers le panel, bien évidemment. Merci encore une fois d'avoir joué avec nous. Merci à Emmanuel de Rosil et Richie de Bois-Chéry. Nous, on revient demain, sans faute, pour une nouvelle belle aventure. 60 secondes chrono. 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À tout de suite.
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2: Allez, vous voyez, il est 7h56. Merci à vous tous là, hein, mes auditeurs, ce matin. Et donc on me demande un remake s'impose. Non. Le panel dit que non. Allez, peut-être que moi je me suis trompée. On va rectifier tout de suite, hein, permettez-moi. Je me suis trompée dans le genre grammatical. Voilà, c'est l'excitation. C'est vrai que il était écrit donc sorcier devant moi. Moi j'ai dit sorcière au lieu de sorcier. Par contre, la question était tournée sur Myrdin. Donc Myrdin Wilt, donc lui, il fallait trouver qui m'a dit sorcière ou sorcier, comment dire Myrdin, je t'ai fini la réponse ça par rapport à Merlin. Donc indépendamment du genre grammatical en fait, hein. Et donc voilà, mais bon, personne n'a trouvé la bonne réponse, ils n'ont même pas proposé. Et yes, bah écoutez, ouais, de toutes les façons on fait suivre tous vos messages, voilà, vers le panel ce matin. Non, on va pas refaire le duel. Nos candidats, ils ont compris, bien sûr. Et s'ils avaient proposé autre chose, ou alors qu'ils avaient donné peut-être le nom d'une sorcière, voilà. Mais oui, Merlin est un sorcier, on est d'accord. Je me suis trompée, encore une fois, dans le genre grammatical. Donc, mea culpa encore une fois pour ça. Je suis désolée. Ce sont des choses qui arrivent. Alors que bien sorcier qui était écrit, hein, sur mon écran. Je vous rassure. Là, c'est pas la faute du panel. C'est de ma faute. peut-être qu'il faudrait peut-être sortir un peu pour prendre un peu de vacances là, hein, et j'ai l'impression. Et après, avec tout ce qui se passe, donc on reste connecté jusqu'à fort tard, donc on dort pas assez forcément. Voilà, donc mon mea culpa par rapport à ça, encore une fois. Demain sera un autre jour, les amis. Emmanuel et Richy, ils ont compris, donc je suis sûre qu'on va les retrouver très prochainement sur Radio One pour encore une fois de nouvelles belles aventures 60 secondes chrono. Et Emmanuel en plus il fête ses 25 ans aujourd'hui, donc voilà, on l'embrasse très très fort. Moi j'en profite surtout pour vous rappeler cette information très très importante avec la CWA et qui recrute en ce moment. On marque une petite virgule, on fait ça, allez, une petite transition, et je vous donne tout ce qu'il faut par rapport à ce communiqué de la CWA pour cette transition. À tout de suite.
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2: Je le disais, la CWA recrute des handy workers et des heavy vehicle drivers, roste day and night sous contrat de 3 mois renouvelable. Donc c'est un walking interview qui démarre aujourd'hui. C'est aujourd'hui et demain de 10h à 14h au CWA Head Office du côté de Saint-Paul. Vous êtes et les salaires mensuels proposés sont de 22 175 roupies pour le poste de handy worker et de 27 265 roupies pour celui de heavy vehicle driver. Alors, qu'est-ce qu'il faut ramener comme document? The Certificate of Primary Education, CPE, the certificat professionnel également, et puis pour le poste de chauffeur, bien sûr, n'oubliez pas votre permis de conduire. Les fiches de poste sont aussi disponibles sur cwa.govmu.org, rubrique vacancies. Donc je rappelle aujourd'hui pour ce recrutement, ce walk-in interview aujourd'hui et demain de 10h à 14h au CWA Head Office Saint-Paul. Les postes donc handy workers, également heavy vehicle drivers pour le roster day and night.
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2: Très bon jeudi à l'écoute de Radio One et belle matinée. Il est 8h. Cette nouvelle édition Info avec vous, Shazia Topsy. Vous titrez ce matin, 4 suspects arrêtés après le pillage de plusieurs commerces au Cascavel Mall.
3: Les commerçants, toujours sous le choc, renforcent leur sécurité et s'inquiètent des conséquences financières ainsi que d'une reprise difficile de leurs activités. La POTA pourrait être invoquée contre certains suspects arrêtés lors des émeutes. Ils risquent jusqu'à 35 ans de servitude pénale. Le gouvernement envisage également d'abaisser l'âge de détention et de poursuite de mineurs à 12 ans. Antoine Domingue approuve la fermeté du gouvernement face aux émeutes. Pour sa part, Lindsay Collen plaide pour l'apaisement et la responsabilisation des jeunes. Nike évoque de possibles connexions entre les troubles sociaux et le trafic de drogue. Le CEO de la NADEC affirme que les premières investigations font apparaître certaines pistes sans préjuger des conclusions de l'enquête. Plus d'une quinzaine de mineurs impliqués dans les violences, travailleurs sociaux et spécialistes de l'enfance plaident pour un meilleur encadrement familial et éducatif. Téhéran promet de poursuivre les combats jusqu'à ce que Washington accepte ses exigences. Dans le détroit d'Ormuz, le naufrage de 2 navires perturbe davantage le trafic maritime. Mais d'abord, on démarre avec cette nouvelle. La deuxième nuit de couvre-feu dans les 17 régions du pays s'est déroulée plutôt calmement. Des policiers étaient déployés dans les zones sensibles, tandis que des habitants ont pris l'initiative de mettre en place des dispositifs de surveillance de quartier afin de prévenir tout débordement. Quelques incidents ont toutefois été signalés. À Gros Caillou, un homme de 29 ans a été arrêté après qu'un groupe aurait tenté d'obstruer la route avec des débris. Il aurait déclaré avoir reçu 3000 roupies pour participer au désordre. À Bambou, un homme a également été arrêté pour violation du couvre-feu. Des opérations policières ont par ailleurs permis de saisir des articles présumés volés. La police a confirmé que toutes les routes du pays sont praticables et libres de toute infraction ce matin. Et plus tôt, le Cascavel Mall a été la cible de pillage dans la nuit du mardi 13 octobre. Après une réouverture à 11h hier, les activités du centre commercial ont été interrompues à 17h à la suite d'une réunion d'urgence. Depuis, les commerçants redoublent de vigilance et prennent leurs propres mesures de sécurité. Le compte-rendu de Nicoletta Stasi-Sandian.
4: Les allées du Cascavel Mall ont retrouvé leur calme et les commerces ont repris leur activité. Pourtant, dans la soirée du mardi 13 octobre, vers 23h, 4 magasins ont été pillés et saccagés. Les dégâts sont bien visibles, des éclats de verre jonchent le sol, tandis que des pierres, des battes de baseball et des cocktails Molotov ont été retrouvés sur place. Les commerces spécialisés dans la vente de téléphones portables et de montres ont été particulièrement visés. Les montants des pertes financières restent inconnus. Mercredi à la mi-journée, les responsables attendaient toujours l'arrivée de la police pour les premiers prélèvements. Depuis, les commerçants redoublent de vigilance. À l'approche de la fermeture, certains mettent à l'abri leurs téléphones et autres articles de valeur, tandis que d'autres renforcent la sécurité de leurs locaux, notamment avec de nouveaux cadenas.
3: Parmi les commerces touchés, le magasin d'électronique Skynet, son propriétaire Roshan, raconte comment lui et son équipe ont assisté impuissants au vol de plusieurs articles alertés par leurs caméras de surveillance. Le commerçant s'inquiète des conséquences de ces pillages sur la reprise de ses activités et témoigne au micro de Nicoletta Stasi-Sandian.
5: Mais là, comment nous dire, c'est un sujet d'être chasse trop compliqué. Là, il est un peu plus compliqué parce que là, on ne peut pas travailler certain. Et du coup, vrai, c'est sur cette affaire-là, il n'y a pas nous, on a une disponibilité. On a une qui peut faire un travail là, mais comment nous dire, réparer, il prend piste les temps qu'il peut construire. Et quand il apprend, c'est pas un jour, on n'a pas de chemise à même, le chemin n'a rien là. On n'a pas supporté. Mais quand vous analysez, quand nous, quand il est ouvert, il est annoncé 7h30 ou 8h30, Écoutez, tout le monde est en colo sur ma jeune fille, organisée, jeune fille, préparée, je couche à ma main.
3: Je vous le disais en titre, face à la multiplication des actes de violence et de pillage, le gouvernement envisage de recourir à la Prevention of Terrorism Act, ou POTA, contre certains suspects, à condition que les faits reprochés correspondent aux infractions prévues par cette loi. Les peines encourues peuvent alors atteindre 35 ans de servitude pénale. Mais dans quelles circonstances cette législation peut-elle être appliquée? Les explications d'Ashley Victor.
1: Cette loi définit notamment comme acte terroriste un acte susceptible de causer de graves dommages à un pays et destiné à intimider la population, à contraindre le gouvernement ou à déstabiliser les structures politiques, constitutionnelles, économiques ou sociales. L'acte doit également comporter des faits graves comme des atteintes à la vie, des enlèvements, des destructions susceptibles de mettre des vies en danger ou des perturbations de services essentiels présentant un risque pour la vie humaine, et des attaques aux centres financiers, le port, l'aéroport ou même contre les casernes centrales pourraient constituer ce délit. Les infractions prévues peuvent aller jusqu'à 35 ans de servitude pénale. Le texte prévoit également des pouvoirs spécifiques d'enquête. La détention incommunicado peut aller jusqu'à 36 heures. La personne est donc privée même du droit à avoir un avocat pendant cette période. La garde doit toutefois faire l'objet d'un registre et d'un enregistrement vidéo. Le gouvernement envisage aussi d'abaisser de 14 à 12 ans l'âge de détention et des poursuites des mineurs en amendant la Children's Act.
3: Et ces mesures annoncées par le gouvernement suscitent des réactions contrastées. Le Senior Counsel, Maître Antoine Domingue, salue le durcissement du dispositif face aux troubles qui secouent plusieurs régions du pays depuis lundi. Selon le président du Bar Council, la situation en matière de maintien de l'ordre s'est dégradée et les responsables de la gestion de cette crise doivent assumer leurs responsabilités. Écoutons Maître Antoine Domingue.
6: Santé que ces lois-là, il n'est pas assez approprié, ça. Je viens mettre un couvre-feu général pour qu'on va m'enseigner la situation. Après, ça m'a trouvé là, ben, je vais encore aller avec coquille Bolotov, la police connaît que ça m'a dit, mais qui action qui peut prendre? Tu vas une taxe payée, elle peut payer autant d'argent par million, peut payer, puis quoi de sécurité était? Ben, on peut vandaliser, puis Romane peut marcher par tout quatre côtés, on peut s'arrêter de dégâts qu'il me fait avec tout ça dans le commerce. C'est un scandale, ça. Qui nous a payé du monde partiel de sécurité, et là, un problème qui nous a résolu, la population, après ça.
3: À l'inverse, certaines voix mettent en garde contre les conséquences des mesures envisagées. C'est le cas de Lindsay Collen, activiste et porte-parole de l'ALIT, qui juge disproportionnée certains projets du gouvernement. Elle critique notamment l'éventualité d'un amendement au Children's Act de 2020 pour abaisser l'âge de la responsabilité pénale de 14 à 12 ans. Pour elle, la priorité doit être de calmer les jeunes, de les responsabiliser et de s'attaquer aux problèmes sociaux à l'origine de ces tensions. Lindsay Collen répond aux questions d'Emmanuel Edoux.
7: Terroristes, il y a des affaires qui viennent différentes depuis Piaz et depuis Lemet. Et il y a la loi pour Piaz et Lemet. Alors, moi, quoi, quand il y a une seule réaction pour monde pas de l'enjeu comme ça, il n'y a pas pour faire un rien additionnel pour aider le problème qui est derrière cette situation-là. Ben, les autres mesures aussi, vous connaissez, ben, couvre-feu quand il y a un problème Piaz, tout ça là, l'État habitué servi, il y a une mesure parce que Piaz, il y a des affaires qui sont bien dangereuses pour la société. Hein?
3: Le débat sur l'abaissement de l'âge de la responsabilité pénale soulève une autre interrogation. Quelle place accorder à la responsabilité des parents dans les débordements impliquant des mineurs? Au-delà des sanctions envisagées, des travailleurs sociaux rappellent l'importance de l'éducation, de l'encadrement familial et de l'accompagnement de ces jeunes. Le point avec Nicoletta Stasi-Sandian.
4: Pour Vidya Charan de Mauritius Family Planning, la réflexion doit d'abord porter sur la capacité des parents à encadrer leurs enfants et à assumer leur rôle éducatif avant d'aborder leurs responsabilités légales des enfants.
8: Comment ça va les enfants là peut évoluer? Est-ce qu'ils ont un encadrement nécessaire? Est-ce que les parents sont capables de faire ce rôle convenablement?
4: Edley Maurer de l'ONG Saphir estime que la famille et le système éducatif doivent tous deux assumer leur part de responsabilité dans cette Pichek.
9: Pour nous faire nos enfants grandir, vivre un citoyen responsable, et dans des institutions qui sont importantes, parents premiers, et deuxième institution, c'est l'école, qui n'est pas pensée à côté intégration de tous les enfants dans notre société, parce que l'avenir qui n'est pas construit pour Maurice dépend de tous les enfants, pas une partie des enfants du ciel.
4: Pour Anita Goura, Ombudsperson for Children, il est essentiel que les adultes comme les enfants prennent conscience de leur rôle et de leurs responsabilités.
10: Il est grand temps que chacun assume pleinement son rôle et sa responsabilité. L'implication man mineur de man émeute et man fracas qui est arrivé à travers l'île est inacceptable. Ça provoque une prise de conscience urgente parmi nous tous, adultes et enfants eux-mêmes.
4: Au-delà des sanctions envisagées contre les mineurs, la question de l'encadrement familial et du rôle du système éducatif reste à poser. Entre responsabilité pénale, éducation et parentalité, l'enjeu est de déterminer comment mieux accompagner les jeunes et prévenir de nouveaux débordements.
3: Autre piste examinée dans le cadre des enquêtes, une éventuelle implication des réseaux de trafic de drogue dans les troubles actuels. Le CEO de la National Agency for Drug Control, Colin Naik, indique attendre les conclusions des investigations afin de déterminer si des jockeys qui travailleraient pour des trafiquants ont participé aux actes de désordre enregistrés ces derniers jours. Colin Naik.
11: Quand nous guettons une infrastructure qu'ils ont ciblée, c'est surtout une infrastructure qui est liée à surveillance de l'endroit. Donc, une caméra Safe City, un véhicule de police, et aussi une station de police. Après, on a réprimé une motocyclette dans un espace qui est saisi. Donc, il y a un lien qui peut commencer à émerger. Nous aussi, nous comprenons que dans les derniers mois, il y a plusieurs opérations de crackdown qui nous font. Et nous bisons poser la question. Et ce qui s'est passé là, c'était une forme de représailles vers une force de l'ordre.
2: Ready One, il est 8h12. Pour la suite de ce journal, nous parlerons Ebola. À tout de suite.
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2: La suite de ce journal, Le Kenya confirme un deuxième cas d'Ebola.
3: Le patient, un homme de 39 ans et proche parent de la première victime, a développé des symptômes notamment de la fièvre, de la fatigue et des douleurs articulaires alors qu'il était en quarantaine. Il reçoit actuellement des soins dans un centre de traitement spécialisé. Entre-temps, les autorités ont renforcé les contrôles sanitaires aux frontières et recherchent les contacts des personnes infectées. Et puis, le conflit entre l'Iran et les États-Unis s'intensifie. Le président du Parlement iranien affirme que Téhéran ne souhaite ni une guerre interminable ni des négociations prolongées, mais continuera les combats jusqu'à ce que Washington accepte ses exigences. Voilà ce qui met en point final à cette édition de la matinale. Luana vous retrouve pour la dernière heure du Wake Up Show.
2: Merci Shazia Topsy. On vous retrouve tout à l'heure 8h30, l'infotitre.
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2: Ready One, il est 8h14. Nous parlons couvre-feu ce matin et Focus donne la parole au Deputy Commissioner of Police, Krishna Jogru. Il répond à vos questions. Valmounia, bonjour.
21: Bonjour Luana, bonjour DCP Krishna Jogru.
19: Bonjour les auditeurs.
21: Dissipé Diogrou, finalement, un nouveau règlement qui finit adopté par le Conseil des ministres et qui finit détaillé par le Premier ministre hier. Où tu as donné comment la police peine fausse, ça va une mesure là.
19: J'ai tout remarqué que malgré que c'est un lot de coup vous fait. Ça lot là veut dire qu'il dit que vous restez à l'intérieur, vous n'avez pas besoin de sortir. Il y a un groupuscule, un jeune qui finit sortir le semaine. Il y a un endroit comme un bambou, il y a un endroit comme un abercombi et tout ça. Mais j'ai trouvé qu'il y a un jeune qui finit sortir le chemin. Nous, la force policière et la SMF et la police régulière, nous mettons l'autre comme bizarre. Nous prenons une sanction qui est bizarre, mais il y a un jeune qui jeune dedans, je le mets 10 fées dans une station, comme une station de Berkeley, je le mets dans un véhicule, je même attaque une magistrature à bambou, alors ça, c'est totalement inacceptable. À cause de ça, nous, la force policière, nous pouvons augmenter nos vigilance sur la route, nous prenons une barricade tout autour, nous prenons un checkpoint, quand nous pouvons guetter, si ça un jeune qui peut sortir le chemin-là, c'est une nécessité pour sortir. Et nous peut dire, nous pas pour tolère aucune exagération de la part des bandes groupuscules qui peuvent faire des autres dans ce pays-là. D'autres bizarres comprennent que la police pour prendre action, c'est qui bizarre prend. Le commissaire aussi fait donne instruction aux bandes officiers de police qui ne peut servir la force ou moins bizarre. Et même l'hélicoptère de la force policière pour sortir des soirs. Alors, nous confions la force policière qui ne peut prendre bonne action, nous peut arrêter maximum du monde qui bizarre arrêter si du monde de haut. Mais moi, je demande à du monde pas sortir. Si je n'ai pas aucune affaire pour faire.
21: Et si Pidjo Grou, souvent la police vient accusé de certains abus. Nous conscients de ça. Au début de la COVID-19, nous t'y trouvions, est-ce que là, je donne garantie qu'il n'y a aucun abus de la part de la police, qu'il y a la police, comme le président vient de dire récemment, travaille dans l'égalité et dans le respect de la loi.
19: Nous donnons instruction, et le commissaire de police nous donne instruction claire et nette. Nous, pour travailler dans la légalité, dans le nombre qui besoin de travailler. Nous donnons instruction, et c'est le policier sur la route qui n'a pas besoin d'agir au-delà de la loi. Nous confions, nous donnons une instruction claire et nette que nous parlez ban dérapage le terrain. Applique la loi correctement et bien.
21: Dissipé Diogrou, merci beaucoup.
19: Merci vous-même.
2: Merci messieurs et très bonne journée. L'édito en ce jeudi, présenté par Emmanuel Edoux tout à l'heure. Les incidents de violence et de pillage survenus lundi et mardi lèvent le voile sur cette jeunesse de followers, influençables à l'extrême et agissant sans mesure, sans mesurer surtout les conséquences de ces actes. Des jeunes en perdition, c'est le titre de l'édito d'Emmanuel. Rendez-vous après 8h30.
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2: 8h17 avec un temps très nuageux et pluvieux en ce moment, un peu partout à travers l'île, donc avec ces quelques ondées passagères également prononcées vers le centre de l'île. Le vent nous vient de l'est-sud-est à une vitesse de 20 à 30 km/h et des rafales de 60 km/h. La mer, elle reste forte au-delà des récifs. Toujours ces houles venant du sud-ouest de 2,50 m, s'améliorant graduellement dans la soirée. Par conséquent, les sorties en haute mer déconseillées en journée. Marée haute 14h, marée basse depuis 7h55 et basse également à 20h50 ce soir. Et en coucher du soleil pour ce qu'on aura 18h11. 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
2: Sur les routes, en ce jeudi à cette heure-ci, donc on espère que tout se passe bien, la chaussée elle est glissante et nous avons ce matin le constable Jonathan Lactive avec nous au téléphone. Rebonjour constable.
3: Bonjour à vous Loana et bonjour à tous. Pour l'info trafic de ce matin, le plus important, c'est quitter nous la route praticable et en direction de la capitale, nous peine accident, obstruction ou panne des véhicules qui prévient le trafic d'après bande dernière information reçue. Du côté de la circulation elle-même, sur la route M1, pour bande du monde qui sortit du sud vers pour lui. Nous pénètre dans le ralentissement habituel en Kafoukro, Highlands, Pontfer, Phoenix, Sorez, Paille, jusqu'à l'entrée sud de la capitale. Sur l'autoroute M2, nous pouvons constater un ralentissement en Pamplemousse, Terre Rouge, Rougebois, jusqu'à l'entrée nord de Pau-Louis. Sur l'autoroute M3, circulation fluide, mais arrivant à Ébène, là, il est un peu bloqué. Sur l'ancienne route, nous pouvons une circulation qui est bougée dans les deux sens, mais de grandes rivières à Bell Village, et un de ralentissement. Sinon, comment nous pouvons un étang assez pluvieux ce matin, mais vous demande à tout bande usager de la route de faire preuve de vigilance au volant. Gardez votre distance de sécurité, respectez les limitations de vitesse et soyez prudents au volant. Voilà pour l'info route. Bon courage, bonne journée à tous et soyez prudents sur nos routes. Au revoir.
2: Merci beaucoup, constable Lactive, pour toutes ces précisions ce matin. Oui, vigilance toujours et merci d'écouter Ready One. Bonne route.
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2: Merci de rester branchés, Radio One les amis, bah oui, in the game avec Nescafé Classique bien sûr, Nescafé Make Your World pour ce pack cadeau à remporter tout à l'heure, ce sera bien sûr avant 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détend bien comme il se doit. Le pot 50 grammes, la petite cuillère pour vous, la tasse rouge, le travel mug, le diary Nescafé, donc il suffit de répondre à la question du jour. Quelle boisson soluble populaire associe du café Nescafé, du lait et du sucre dans un seul sachet? Selon vous, est-ce que c'est Nescafé Gold ou alors Nescafé 3-in-1? 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Mais cela donne, c'est le sachet, donc ça s'appelle comment? 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Je vous souhaite bonne chance, Nescafé Make Your World, et le rendez-vous, notre grand gagnant, avec nous, avant 9h.

0: 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Et rendez-vous tout à l'heure.
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3: 4 suspects ont été arrêtés à la suite des incidents survenus mardi soir. Les commerçants prennent leurs propres mesures de sécurité face aux dégâts et aux pertes encore inconnues. Le gouvernement brandit la pota face aux violences avec des peines pouvant atteindre 35 ans de servitude pénale. Son application reste toutefois soumise aux conditions prévues par la loi. Le président du Bar Council salue le renforcement des sanctions suite aux tensions dans le pays. Par contre, l'activiste Lindsay Collen met en garde contre l'abaissement de l'âge de la responsabilité pénale. Et dans le monde, l'Iran refuse de céder face aux États-Unis et menace de poursuivre la guerre. Deux navires ont coulé près du détroit d'Ormuz, accentuant les perturbations commerciales.
2: On vous retrouve après 8h40, chez Atopsy, pour l'économie et le taux de change.

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1: Place à votre édito. Ce matin, Emmanuel Hidou, vous titrez « Des jeunes en perdition ». Bonjour.
2: Bonjour Loana et bonjour à tous. Remontons le fil de l'histoire. Depuis son indépendance, notre pays a connu des troubles sociaux révélateurs de profonds malaises. En 1975, les manifestations étudiantes et les grèves syndicales traduisait des revendications sociales. En février 1999, les émeutes ont exprimé des préoccupations économiques et des sentiments de discrimination raciale. Plus récemment, les mobilisations contre l'échouement du pouvoir cachot où certaines attitudes politiques ont rappelé que le peuple, particulièrement la jeunesse, élevait la voix lorsqu'il n'est pas entendu. Ces mouvements réclament justice, paix sociale et solidarité conformément à notre hymne national « As one people, as one nation, in peace, justice and liberty ». Aujourd'hui, le décalage entre les dirigeants politiques et les réalités du terrain alimente encore les tensions, notamment autour de l'accès à l'eau. À travers le Ségué, Kaya, Rasnati Bébi, Gérard Bakorilal, Tchoko Rantin et OSB Crew, plus tard, ont donné une voix au laisser pour compte. Les œuvres de Sylvain Chignin, Bam Koutayen et du groupe Soleil Rouge dénonçaient également les injustices et les inégalités dans les années 70. Aujourd'hui, le malaise d'une partie de la jeunesse s'exprime sur les réseaux sociaux. Les récents incidents révèlent des difficultés éducatives, des parents parfois dépassés et une autorité fragilisée. La drogue, l'argent facile et la quête de notoriété semblent aussi influencer certains comportements. Des vidéos virales montrant des jeunes impliqués dans des violences soulèvent une question inquiétante. L'insubordination gagne-t-elle les établissements scolaires jusqu'à parmi des enfants de 11 à 17 ans, l'influence des musiques aux paroles incendiaires, relayée par des remixes depuis 2022 sur YouTube, banalise parfois les jurons et la violence. Certains jeunes reprennent notamment les paroles d'un chanteur en canton sur TikTok pour crier un éclat partout. Plus inquiétant encore, certains semblent ignorer les conséquences de leurs actes. En diffusant leur agissement, ils fournissent eux-mêmes à la police des éléments permettant leur identification. La jeunesse doit pouvoir exprimer son malaise, mais la colère ne justifie ni la violence ni le pillage. Il appartient aux familles, aux éducateurs, aux dirigeants politiques d'écouter, d'encadrer et de responsabiliser les jeunes afin d'éviter que de nouvelles étincelles n'embrasent le pays. Bonne journée à l'écoute de Radio One.
1: Merci pour votre édito Emmanuel Hidou. Bonne journée.
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1: Jeudi changeant, jeudi pluvieux et nuageux, de la pluie aussi on en a besoin. Et côté maximal aujourd'hui vers les hauteurs, la température en journée de 22 à 24 degrés vers Curepipe et les alentours et de 27 à 29 degrés attendus vers les régions côtières. Faudra composer avec ce temps changeant. Je rappelle que des nuages dans les Alizés influencent le temps local ce matin également ce soir et en plus l'anticyclone au sud des Mascareignes. Oui, et maintien des Alizés modérés sur notre région. Donc ce sera un temps assez nuageux et pluvieux aujourd'hui. Faudra faire hyper gaffe sur les routes ce matin, surtout vers les hauteurs, en vous souhaitant un très bon jeudi avec Radio One.
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1: Allez, on entame les dernières heure, Wake Up Show Minute. Et ben voilà, donc il nous reste quoi, 23 minutes à partager ensemble avec vous. Merci comme toujours de vous brancher Ready One, nos partenaires jeux et cadeaux qui arrivent, Nescafé, Way, Agilis, Lavanine et Chupok, tout ça c'est pour vous avant 9h. 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Il nous faut notre quatrième VVIP là ce matin. La question de ce jeudi, quelle est la valeur du voucher cadeau à profiter chez Eternal Beauty? Selon vous, 200 roupies ou 2000 roupies pour le voucher cadeau? Vite, vite, vite, n'oubliez pas de nous sélectionner avec Ticketbox.me. Je vous souhaite bonne chance. Rendez-vous après 8h50. La nouveauté du jour, oui, il était dans le club avec Miguel, c'est GSB Morning Game. Libédianou, Zoli Femme, let's go!
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0: vous êtes long Radio One, GSB Morning Game, Zoli Femme, c'est le titre à retenir les amis. Bah oui, il était dans le club de Miguel pour nous en parler, cette belle création musicale. Et Miguel, vous le retrouverez tout à l'heure, 11h-13h, pour une nouvelle belle aventure du club. Moi, je vous parle aujourd'hui surtout de ce recrutement, donc la CWA qui recrute des handy workers et des heavy vehicle drivers, Rust et Day and Night, sous contrat de 3 mois renouvelables, donc un walk-in interview qui démarre aujourd'hui à partir de 10h, donc c'est en ce jeudi 15 octobre et demain également vendredi 16 octobre de 10h à 14h au CWA Head Office Saint-Paul. Les salaires mensuels proposés sont de 22 175 roupies pour le poste de handy worker, également de 27 265 roupies pour celui de heavy vehicle driver. Les candidats, si vous devez aller sur place, pas oublier un document que vous avez amené et votre certificate of primary education CPE, votre certificat professionnel, et pour le poste de chauffeur, bien sûr, vous n'oubliez pas votre permis de conduire. Donc les fiches de poste sont disponibles aussi sur cwa.govmu.org dans la rubrique Vacancies, ce communiqué de la CWA. Aujourd'hui, le walk-in interview de 10h à 14h au CWA Head Office Saint-Paul.
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0: Celebration ce matin encore, en ce mois spécial, et ben oui, de votre Wake Up Show à l'occasion de notre 13e anniversaire. Ça se fête avec vous, nos différents partenaires, dont Agilis qui est au rendez-vous ce matin. Merci à vous tous d'avoir joué avec nous.

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1: 5 boîtes de ton leader pour vous ce matin. Bravo. Merci, c'est pour vous remercier de votre fidélité. Je sais que vous serez toujours avec nous. Je vous embrasse très fort, Marie-France.
2: Merci, merci beaucoup. Je vous embrasse aussi.
1: Merci, c'est gentil.
2: Et à Hélène aussi.
1: Merci, bisous doux et bisous fous à vous, Marie-France. Et ben oui, et donc merci de votre fidélité. On revient demain pour un nouveau bundle gourmand pour vous avec notre partenaire Agilis à l'occasion de nos 13 ans.
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1: La page éco avec vous ce matin, Chazia Topsy. Vous nous parlez de ces 11 000 tonnes de canne brûlée.
3: La campagne sucrière 2026 est durement affectée par les récents incendies dans les champs de canne. La production issue des cannes brûlées est estimée entre 500 et 800 tonnes contre 1000 tonnes habituellement. Sur les 2,3 millions de tonnes attendues cette année, près de la moitié reste à récolter. Certaines cannes n'ayant pas atteint leur maturité, leur rendement sucre sera inférieur à la normale. Les incendies ont également endommagé des champs de repoussé des systèmes d'irrigation. La priorité est désormais de récolter rapidement les cannes brûlées et de les acheminer vers les usines. Dans le monde, l'économie de Singapour a progressé de 5,4% au troisième trimestre de 2026 entre juillet et septembre, selon les estimations préliminaires du gouvernement. La croissance est notamment soutenue par l'essor de l'intelligence artificielle et de l'industrie des semi-conducteurs. Le secteur manufacturier a progressé de 7,5%, tandis que la construction, stimulée entre autres par les investissements dans les centres de données, a augmenté de 8,8%. Toutefois, la Banque centrale maintient sa politique monétaire inchangée.
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1: Parlons dollars ce matin.
3: Et le dollar américain qui est à 46,71 à l'achat et à 48,55 à la vente, tandis que le dollar australien est échangé à 36,62 à l'achat et 35,12 à la vente. La livre sterling est à 61,96 à l'achat et 64,15 à la vente. L'euro est coté à 52,19 à l'achat et 54,17 à la vente. Enfin, le rand sud-africain s'établit à 2,77 à l'achat et 3,09 à la vente.
1: Merci. Chazia Topsy, we catch you at 9.
3: See you in a while.
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1: Allez, il est temps d'ouvrir la pochette, oui, comme toujours, avec vos nombreuses inscriptions ce matin. Encore merci beaucoup, vous étiez fidèles au poste, hein, comme toujours. Et pour le grand tirage qui est prévu demain, à la même heure, là, il est temps de combler cette quatrième place VVIP, oui, pour le voucher shopping de 3000 roupies. Nous souhaitons la bienvenue à qui ce matin, Hélène ?
4: À Daniela de Troubiche.
1: Bonjour Daniela !
5: Bonjour Luana !
1: Comment ça va ?
5: Ça va très bien, merci, et vous ?
1: Oui, ça va, vous êtes à la maison en ce moment, Daniela ?
5: Oui, je suis à la maison.
1: D'accord. Il doit pas faire très très beau aussi vers le nord de l'île là aujourd'hui.
5: Un peu de soleil, un peu de pluie, mais.
1: Ouais. Madia Pesué, coup de cachette, quoi. Il est pas là. En tout cas, Daniela, merci d'être avec nous. Vous, vous êtes bel et bien au bon endroit ce matin dans votre Wake Up Show. Vous êtes notre quatrième sélectionné. Ouais. Daniela, comment?
5: On croise les doigts.
1: Vous le savez, eh bien, sec, ne pas laisser aucun petit goût de la pluie rentre là-dedans. Je vous embrasse, Daniela, et passez une excellente journée. Et bonne chance pour demain.
5: Merci beaucoup, au revoir.
1: Bye bye, ciao. Ah ben voilà, avec des bisous doux et des bisous fous, bah oui. Oui, changer, donc pourquoi pas une simple participation. Vous êtes un SMS et le tour est joué. Peut-être 3000 roupies de course gratos pour vous demain lors du grand tirage. Donc les inscriptions toujours par SMS. Oui, W-A-Y, prénom, balancé au 88 10 Mtel 83 83. Mighty, rendez-vous demain.

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5: 8h52 et passons à notre moment. 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Et chez nous, il est temps d'accueillir notre VIP du jour, Hélène. On accueille qui aujourd'hui?
6: Marilyn de Quatrebonnes.
5: Bonjour Marilyn.
7: Bonjour Nana.
5: Comment ça va?
7: Ça va un petit peu, frisqué, la pluie depuis hier soir, puis la tête, c'est le sujet.
5: Ah oui, oui, écoutez, c'est vrai qu'il y a une petite fraîcheur depuis...
7: Oui, dans la nuit.
5: Ouais, c'est vrai, ouais. Et
7: Je me suis couché bien légère, mais 4h du matin.
5: Il nous a couvert.
7: Oui, voilà.
5: Ben oui, je vous crois. Donc, Marilyn, en tout cas, merci de partager avec nous. Mais écoutez, restez bien au chaud. Hein. On vous accompagne, bien sûr. Peut-être pour vous, ce cadeau. D'abord, on revient sur la question du jour. Quelle est la valeur du cadeau et à profiter chez Eternal Beauty? 200 roupies ou 2000 roupies?
7: 2000 roupies.
5: Mais bien sûr. Et ce sera peut-être pour vous demain, lors du grand tirage avec notre partenaire Ticketbox.me. Un voucher de 2000 roupies pour un soin chez Eternal Beauty and Spa. Je vous souhaite bonne chance, Marilyn.
7: Merci et bonne journée.
5: Merci, je vous embrasse. Elle vous embrasse, elle vous envoie des bisous. Ben voilà. Merci Marilyn. Ciao, bye bye. Excellente journée. Ben voilà. Donc Marilyn du côté de Quatrebornes, elle accède à cette quatrième place VIP ce matin. Demain est prévu le grand tirage avec Ticketbox.mu. Forcément, nous vous bisons nos derniers VIP. Donc rendez-vous demain sans faute dans votre Wake Up Show.
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0: 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Nous poursuivons au standard. Hélène qui est avec nous ce matin.
1: Et nous accueillons Maria de Cupip.
0: Bonjour Maria.
2: Bonjour Loana.
0: Comment ça va?
2: Bien, merci, ça.
0: Oui, très bien. Donc, Maria, on est à la maison, on est avec les enfants?
2: Non, je suis au travail.
0: Au boulot. On est dans quel secteur, Maria?
2: Pâtisserie.
0: Oh, le bon plan. On a vraiment besoin de douceur, là, parce que c'est un jeudi amer. Je parle pour moi, bien sûr. Quelle est votre spécialité, Maria?
2: Les moelleux au chocolat, le napolitain, les sortes bananes. Presque tout.
0: Ah, voyez. Vous êtes de quel côté?
2: De Cupip.
0: De Cupip pour votre pâtisserie?
2: Non.
0: Votre pâtisserie?
2: Le marché.
0: Ah, d'accord, très bien. Donc, ouais, vous préparez, après vous placez vos commandes, c'est ça?
2: Oui.
0: Ah, ok. Bon, bon courage à vous. Quand nous arrivons dans une préparation là, ce matin?
2: Pourquoi commencer?
0: Aïe, maman! Oh là là! Bon, allez, Maria, on revient, bien sûr, avec la Vanille Nature Park. Dites-moi, quel était l'emoji du jour qu'il fallait envoyer via le WhatsApp de Radio One?
2: C'était le papillon.
0: Bien sûr! Bravo! Papillon de lumière! Et c'est pour vous, ce matin, la Vanille Nature Park. 4 billets, 2 pour adultes et 2 pour enfants.
2: Merci, Loana. C'est possible que je fasse un petit coucou, s'il te plaît.
0: Bien sûr, avec plaisir.
2: Donc, je fais un petit coucou à ma nièce qui va fêter son anniversaire samedi. Mmh.
0: Elle s'appelle comment?
2: Elle s'appelle Oriana.
0: Oui.
2: Et aussi à ma maman et ma fille qui m'écoutent en ce moment.
0: Ah ben voilà, bisous à la petite famille. Et moi aussi, je vous embrasse, Maria.
2: Merci, Loana. Bonne journée.
0: Bonne journée. Très bonne visite à la Vanille Nature Park à l'occasion des 13 ans du Wake Up Show. Merci encore une fois de votre fidélité. Bisous doux et bisous fous. Et on revient demain.
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0: Mon café même bizarre bien serré aujourd'hui là. Hélène, je me laisse ça dans où la main, Hélène?
4: 3 cuillères aujourd'hui pour.
0: De quoi? Café?
4: De café. Sans sucre.
0: Mettre 4 là, s'il faut
4: 4,
0: aller.
4: Ok.
0: Corsé aujourd'hui.
4: Dans une petite tasse.
0: Oui, oui, voilà. Et comme ça, et je pourrais sautiller partout.
4: Yeah.
0: Ouais. Allez, au dernier tour dans Wake Up Show. On avale chez nous, bah oui, cette dernière gorgée Nescafé classique. Et là, je rappelle que le café, bien sûr, sans sucre ajouté, c'est vous qui voyez, hein. Consommer modérément peut faire partie d'un régime alimentaire sain et équilibré. Donc justement, Hélène, nous terminons en beauté qui est avec nous ce matin.
1: Nous terminons ce tour de l'île à Maïbou chez Ghislaine.
0: Ma Ghislaine, bonjour.
5: Bonjour Loana.
0: Maman.
5: Bonjour l'équipe.
0: Qui va bien ma tante?
5: Bien.
0: Correct. Ghislaine, on est ravis de vous avoir avec nous là ce matin. En plus, vous êtes bah oui, parmi les fidèles des fidèles sur Radio One depuis bientôt 25 ans. Ghislaine, je vous embrasse très très fort.
5: Oui, merci beaucoup.
0: Alors, ma Ghislaine, on revient sur la question du jour. Dis-moi, qu'est-ce que la boisson est populaire qui nous mettent Nescafé là-dedans? Il y a du lait, il y a du sucre également. Du tout, le tout dans un seul sachet. Est-ce que c'est Nescafé Gold ou Nescafé 3 in 1?
5: 3 in 1.
0: Yes, I. Bravo. Ghislaine, maman Ghislaine, vous avez gagné un pack cadeau.
5: Je suis content, merci beaucoup.
0: Moi aussi, moi bien content pour vous, Ghislaine. Mon bras sous bien, bien fort. Là-dedans, vous pouvez gagner ou tasse, vous pouvez gagner une cuillère, vous pouvez gagner ou pose classique, 50 grammes, vous pouvez gagner ou travel mug, comme ça, si vous pouvez sauter. Ghislaine, vous pouvez sauter, vous pouvez le bal, vous pouvez ramener ce café au lit avec un diary Nescafé, Ghislaine.
5: Oui, merci beaucoup. Au revoir.
0: Bye bye, je vous embrasse, Ghislaine. Ciao. Ah, oh, ben
5: merci
0: voilà.
5: À tout le monde.
0: Avec plaisir. Gros bisous doux et bisous fous, Ghislaine, du côté de Maïbourg, hein, bien sûr, branché Radio One. One, comme toujours. Merci à vous tous. Ça y est, les quelques petites secondes pour un clap de fin pour remercier nos partenaires Jeux et Cadeaux. 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L'on vous tient informé. Merci à la Woosteam. Hélène, très bonne journée Hélène.
1: Bonne journée à vous, on se retrouve à la cuisine.
0: Bien sûr, avec plaisir. Movinien, un petit moment là. Merci beaucoup. Kinsley à la réalisation, Shazia, elle arrive pour les news et Christopher, bonjour.
6: Bonjour Luana, bonjour à tous les auditeurs de Radio 1.
0: Il pleuvait ce matin du côté de Cœur-Pipe.
6: C'était très couvert. Il ne pleuvait pas, mais c'était très
0: d'accord,
6: couvert.
0: D'accord, ça ne saurait tarder alors.
6: Mais on se plaint pas.
0: Oui, bien sûr, au contraire. On a hâte, parce que de la pluie, de l'eau, ne va pas gagner, bien comme il se doit. Limite, voilà. Si la pluie tombait, bien, nous cavale douche là-dedans même.
6: Voilà. On attend.
0: Oui, bon, je marche avec ma petite savonnette, on ne sait jamais. Allez, je vous embrasse, passez une excellente journée et à demain, 6h-9h. Ciao, bye bye.
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2: 9h08, un point sur la route ce matin avec le constable Jonathan Lactive avec nous au téléphone. Bonjour constable.
3: Bonjour à vous Christopher et bonjour à tous. Pour l'info route de ce matin, le plus important c'est qu'il tout nous bande la route praticable et heureusement, peine accident, obstruction ou panne de véhicule qui peut gêner la circulation vers la capitale. Sur l'autoroute M1, nous toujours pégayons un dernier flot de véhicules en direction de Port-Louis. Nous pénètre un ralentissement à Pontferre-Phoenix, Sorèze, Paille, jusqu'à l'entrée sud de la capitale. Sur l'autoroute M2, nous pouvons constater un ralentissement à Terre-Rouge, Rougebois, jusqu'à l'entrée nord de Port-Louis. Sinon, dans les autres secteurs de l'île, la circulation peut retourner presque à la normale. Sinon, quand nous pouvons constater ce matin, nous pouvons un état un peu plus vieux, et là, nous demandons à tout le monde de la route de faire preuve de vigilance au volant. Gardez distance de sécurité, respectez la limitation de vitesse, et soyez courtois au volant. Voilà pour l'info route. Bon courage, bonne journée à tous, et soyez prudents sur nos routes. Au revoir.
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0: 9h12 sur les ondes de Radio 1. Bonjour à tous et bienvenue dans cette édition d'Enquête en direct. En ce jeudi 15 octobre, au micro Christophe Sohambert pour vous accompagner au cours de ces 2 heures d'émission au standard pour réceptionner vos appels et vos doléances. Aurélie sur le 210-8910, le 58-53-77-21 pour vos messages au WhatsApp et à la technique et réalisation de l'émission ce matin. C'est Kinsley qui nous accompagne. Je vous remercie de votre fidélité à Radio 1. Au programme de l'émission d'Enquête en direct, ce matin, nous avons pas mal de cas concernant la pension qui en cours perd une réponse. Alors, nous pouvons essayer de gagner Ismaël Imrit, consultant à la Sécurité sociale, qui peut intervenir avec nous ce matin. Donc, nous pouvons faire le nécessaire pour capable répondre à toutes ces personnes qui peuvent contacter nous, que ce soit pour la pension de vieillesse ou alors le carers allowance et la pension d'invalidité. Nous pouvons espérer que nous sommes capables d'avancer un petit peu plus dans ce dossier-là ce matin. Et puis, nous avons un cas concernant le conseil de district de Rivière-du-Rempart avec Lénine Okadjan comme intervenant. C'est Sanjeev ce matin qui peut téléphoner nous par rapport à la rue qui est impraticable. Et il peut dire nous qu'il y a plusieurs plaintes qui sont déposées au conseil de district, mais pas qu'au fait non, il y a ce sujet. Alors Sanjeev pour intervenir avec nous. Nous avons également un cas concernant la CWA. Chers auditeurs, alors nous finissons pas mal de personnes hier qui nous tiennent prend à l'antenne sur les ondes de Radio 1 par rapport au problème d'eau du côté de QAPIB, de résidence Atli, entre autres. Alors nous finissons l'occasion également à sur place hier et je suis capable de trouver un reportage sur les ondes de sur la page Facebook de Radio 1 incessamment. Et puis, pour ceux et celles qui ont coupé gagné problème des lots du côté de QAPIB, vous êtes capables, téléphone-nous là tout de suite, Aurélie, pour réceptionner votre appel sur le 210-8910, le 210-8910 du côté de résidence Atli, Forestside. Nous connaissons, il y a pas mal de personnes qui ont ce problème-là. Alors, est-ce qu'ils ont gagné des lots hier? Puisque là, de par nos informations, on croit qu'on comprend qu'ils ont gagné des lots hier et il y a un camion citerne qui tient sur place. Alors, confirme-nous ça. Téléphone-nous tout de suite pendant l'émission là pour nous capables faire le point sur la situation. Mais n'empêche, Moncro comprend aussi que du côté de Wooton, la rue Couvent, entre autres, le problème est toujours le même. Alors, ça m'a une personne qui concerne là aussi, vous êtes capable contacter nous puisque du côté de Wooton, hier, tu peux avoir une personne qui est mécontent du côté de Wooton par rapport à la situation de l'eau. Pinewood, résidence Pinewood précisément. Donc si vous êtes concerné par ça, nous attendons votre appel tout de suite pour nous capables de faire le point dans l'émission d'Enquête en direct aujourd'hui. Et puis nous avons un cas du côté de quartier militaire avec Boudou qui peut téléphoner nous par rapport à ben, travaux de drain. Qui ne démarrait depuis 2022, Lidiano, qui panne complété jusqu'à présent, et ça peut poser problème. C'est Ramnareni Roy, président du conseil de district de Moka, qui nous peut solliciter sur ce cas. Voilà ce qui vous attend dans l'émission d'Enquête en direct, chers auditeurs. Nous prenons tout de suite la direction de Rivière-du-Rempart, et c'est Sanjeev que nous retrouvons au téléphone. Sanjeev, bonjour.
1: Bonjour, Christophe.
0: Bonjour, Sanjeev. Bienvenue dans l'émission d'Enquête en direct sur les ondes de Radio 1.
1: Oui, oui.
0: D'ailleurs, nous saluer tout un auditeur du côté de Rivière-du-Rempart, Rochoir, entre autres. Et nous accueillir Lénine Okadjan, le président du conseil de district de Rivière-du-Rempart, qui est avec nous ce matin. Lénine Okadjan, bonjour.
2: Bonjour Christophe, bonjour M. Sandiv et bonjour les auditeurs de Radio 1.
0: Bonjour Lénine Okadjan, alors nous proposons écoute le cas de Sandiv et bien sûr nous poussons la parole pour capable intervenir par la suite.
2: D'accord.
0: Allez-y Sandiv, nous peut écouter.
1: Allô oui, M. Okadjan.
0: Lui peut écouter, oui. Capable intervenir.
1: Bonjour M. Okadjan.
2: Bonjour.
1: M. Okadjan, il y a un chemin qui s'appelle Pavé à l'Ecoco.
2: Oui.
1: Chemin là, impraticable, un bout. Il commence depuis aller coco, il vient, il est bien, il est arrivé, arrive à aller coco là, il s'appelle aller coco là. 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Même quand je pensais tout maintenant, c'est visage maintenant, pour les jours, faire les tours, être côté station, faire rapport, faire robot, vous dites. 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Bien bloqué, bien bloqué. 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
0: Depuis combien de temps ça comme ça, Sanjiv?
1: Ça, depuis 3 ans, 4 ans, mon disant, ça connaît quoi, une femme dans le CAB. Je dis, moi, oui, nous, ça, l'autre coup, une femme, on a enlevé des ans, ça, je m'en paye dans la casse pour le moment, mais sans, pas pourquoi faire. Sans faire, moi, tout, maintenant, fait une fête contre une semaine, je m'appelle Rivière du Repas, Juman Road. Semaine-là, il y a 150 mètres. Mais moi, tout, même distance, ça, c'est même un bassin road, là, qui sont une côte d'arrêt, même distance.
0: Oui. D'accord. Alors, au PDN, nous, il y a plusieurs plaintes qui finissent faire au niveau du conseil de district.
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0: Oui.
1: 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Fini, pas bon, du tout, du tout.
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0: 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Bon, quand il y a un souci et qui ça peut durer, certainement, l'hypoco... Oui, bien sûr, mais oui, c'est d'où la parole.
1: Oui.
2: Et maintenant, oui, et merci, M. Sandiv. Et je peux dire qu'effectivement, c'est un chemin qui est pratiqué par beaucoup de personnes, des bonnes villages avoisinantes, et y compris Rochenoir, y compris moi-même. Presque tous les jours, on fait ce chemin-là, et ce chemin-là, presque 8 bananes, il reste comme ça. Nous faisons un petit parking, comme on dit, un palliatif, comme on dit, pour soulager un petit peu, mais maintenant, il y a besoin d'un research facing. Et mon cas annonce, qui, le mois dernier, nous finissons par ça dans le district council, nous gagnons un budget pour faire ça semaine-là. Et comment on peut dire, qu'il y a un chemin en rivière du rempart, il finit comment pour le temps. Il y a une question de quelques temps, il y a un planning qui nous fait, parce qu'il y a un long chemin, à peu près 350 mètres, et ça, il peut venir pour prendre au moins 2 ou 3 jours, pour faire le temps de ce chemin-là. Et ça peut venir dans une semaine qui peut venir, où vous trouvez qu'il dit pour faire ce research, comment bizarre. Parce que moi, je service à ce chemin-là, comment les autres villageois, des rivières du rempart, des points d'Astor, des points de Bati, des poutres de Ramelette, des nous-mêmes, moi, je moi-même, pas du monde rivière du rempart. Il y a une bypass que tu servis beaucoup du monde, la cause rivière du rempart, souvent, il reste congestionné. 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
0: 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Donc c'est une très bonne nouvelle là, Sanjiv.
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1: oui,
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2: vous connaissez, il y a une procédure, après, il y a une bitcoin.
1: Mais du monde grandit aussi, ça, c'est maintenant. Un petit peu, pas beaucoup, parce que.
0: Un instant, Sanjiv, monsieur Kajan Péfin.
2: Sanjiv et tous les bonnes auditeurs réduits, et surtout, mon habitant des rivières du rempart. Vous connaissez, pour agrandir ce chemin-là, il est très, très difficile, parce que, du monde, il finit construire bien avant de construire. Et nous ne sommes pas capables d'élargir un petit bout. Les risques pareils. Il vous besoin d'aligner partout.
0: Oui, c'est tout, c'est un mirail du monde, tout ça là, non?
2: Oui, malheureusement, il y a une bypass. Il y a un
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0: on fait un endé
1: là, comme ça.
0: Oui, moi, je vais couper le micro de Sanjiv là, parce qu'il n'est pas pour comprendre. Ou capable de poursuivre Lénine Lukajan, mais pour redonner Sanjiv la parole.
2: Il y a un chemin bypass, il design à ce dimension qui est bizarre. Et nous parlons d'après ça, dimanche, là. Nous parlons d'après tout, on a fait illégal. Maintenant, pour faire une demande pour élargir le chemin, il n'est pas possible parce que le monde finit construire. Et M. Sandy, vous connaissez moi, il m'a fait tous les jours mauvaise chemin. Là. Il est capable de 3-4 lacal, mais il est 3-4 lacal, pas de bout de chemin, éparpillé, et pas capable de faire ça, il a sa chemin. Là. Mais, reste assuré, sa chemin là peut être sur resurfacing, peut venir dans quelques semaines. Mm-hmm.
3: Mais il est assez, il est suffisant chemin là pour qu'il déloute, croisé, pas nécessaire.
2: Oui, il y a un moment qui débat,
3: d'accord. Alors, vous pensez, nous, quand Sanjeev, tu as quelque chose à rajouter là oui. Sanjeev, vous avez quelque chose à rajouter là?
1: Oui, parce que je vous ai pardon, j'ai passé dès le temps, quand j'ai bien cool, un petit peu parce que moi, combien de fois, je mangerai dedans, voilà. Parce que moi, allez, Capoïne à la carte. Il y a beaucoup la carte là-bas. Il y a beaucoup la carte, un lacan commence à ranger là-bas. Allez, Capoïne, trop beaucoup la carte. T'as fait, non?
3: Oui, non, vous pensez, de toute façon, ça, vous pouvez y aller au grain, les Nino Kajan, par rapport aux réserves, etc. Si Jimon peut construire les réserves, vous pensez, non, de toute façon, il y a le building and land use permit, etc., qui est bien tiré avant de faire une construction.
2: Vous faites respecter.
1: Vous avez une cause à cause de la voiture, parce que M. Kajan, il y a au courant, il y a un service, un bypass bien servi. Moi, je dis, parfois, il y a 1000 machines, 1500 machines faciles par ça.
2: Mais je suis content qu'il nous puisse faire lui. Et bon, il y a un chemin qui nous peut attendre depuis 8 bananes. Moi-même, combien de complètes nous faisons, si est sûr, à l'époque, au gouvernement, d'alors. Et bon, nous ne pouvons pas prendre de polémique. Moi, important qu'il nous récite un budget, nous pouvons faire dans quelques semaines.
3: Lénine Okadjan, combien ça peut coûter, hein, le projet?
2: Et nous ne pouvons pas pouvoir donner un chiffre, parce que ton chemin donne un chiffre et il n'est pas
3: assez. Approximatif.
2: À peu près 1 million.
3: 1 million.
2: Oui.
3: D'accord. Et c'est le conseil de district même qui peut faire les travaux ou alors en collaboration avec la NDU?
2: Non, c'est 100% les conseils de district.
3: D'accord. Est-ce qu'il y en a dans les autres, la rue, dans le district, par exemple, qui est fini voter, par exemple, les travaux pour faire environ un premier projet Péatane?
2: Merci, Christophe. Vous me posez une jolie question et mon capable de habitant du district du Vrai du Remport, qui dans sa commission numéro 6 et numéro 7, nous avons à peu près 25 millions qui nous ont gagné pour faire road rehabilitation. Et nous faisons un espèce équitable, tout dans le village. Nous connaissons un village, il y a 7 chemins, 8 chemins, 10 chemins. Mais selon nous faisons équitablement, nous partageons la plupart du village et nous avons une priorité aussi, qui nous fait donner un village, un chemin qui pour faire service à Fessin.
3: D'accord. Et ça 25 millions-là, c'est uniquement le projet du conseil, là, hein? C'est pas NDU là-dedans. Là.
2: Non, pas NDU là-dedans.
3: NDU, est-ce qu'il y en a un projet, les autres projets dans le contexte?
2: Définitivement, NDU finit qu'on se fait travail. NDU finit qu'on se fait un travail. Et d'arriver durant, même il y a un chemin NDU, une fière. Mm-hmm. Et dans Cottage, dans l'Amitié, et plusieurs places. Hein.
3: Oui. D'accord. Mais voilà, en tout cas, merci beaucoup, hein, Lénine Okadjan, pour sa bande détail qui est payée de nous ce matin-là. Et donc, la nouvelle pour pousser celle qui servit sa chemin à l'Ecoco, Pavé Road aussi, qui Sandy peut expliquer ce matin. Donc, on dit nous dans les semaines qui peuvent venir là pour éna l'asphaltage de cette
2: rue. Parce qu'il nous finit de contrat d'être alloué à Trans-Sylvestre, pour qu'on dire contacté sur nous, parce qu'il y a un grand contacteur. Mm-hmm. Et il finit comment se faire un chemin. Maintenant, il est dans le planning. Ça y est, il y a un village. Vous connaissez, il y a un planning qui nous fait. Mais l'idant, ça a budget là, et il finit être approuvé dans board pour faire ça, resurfacing ce chemin là.
3: Mm-hmm. Alors, c'est la même compagnie qui peut faire les autres travaux ailleurs ou alors plusieurs compagnies
2: Non, une seule compagnie qui gagne l'OSBD et il gagne ça pour faire tout ça même resurfacing.
3: D'accord, c'est Trans-Invest même.
2: Trans-Invest.
3: D'accord. Merci beaucoup, Lénine Okadjan.
2: Merci, allez, bonne journée à vous.
3: Merci, bonne journée à vous. Alors, vous pensez, Sanjeev, nous tiens à lier à l'antenne. Voilà, Sanjeev, nous clair là, hein. Donc, c'est une très bonne nouvelle, déjà.
1: Oui, mais c'est ce que je peux attendre. Moi,
3: pardon?
1: Moi, t'as bon l'apôtre et Dioman, même. Moi, j'ai ouf, hein. Moi, j'ai une équipe qui fait ça. Mais moi, t'as
3: pas bon. Merci beaucoup.
1: C'est Christopher.
3: Oui.
1: Moi, j'ai une calice, écoute-moi, moi, quand donne ça du monde cadeau. Parce que, graduellement, je vais gagner, parce que mon madame n'est plus qu'à servir ça, il est au Lili, pas qu'à faire rien.
3: Oui.
1: Mais il y a une couche, du monde, peut-être, déjà, fais-moi une calice, ça.
3: Ok, d'accord. Un fauteuil roulant. Si jamais il y a une kiken là qui peut être à nous, qui peut biser un fauteuil roulant, vous êtes capable de contacter nous. Mais si Sanjeev qui peut vraiment tellement me trouve ça tellement joli qui Njimun qui bénéficie ça sur les ondes de Radio One, ni même peut dire ben voilà, si il y a un autre Njimun qui peut envie bénéficier d'un fauteuil roulant qui est dans le besoin, mais il est disposé pour donner ça à une autre personne. Si jamais il y a une kiken peut être à nous, nous pour définitivement mettre en contact avec vous, Sanjeev.
1: Allez, mettez en contact avec moi, parce que Bien
3: sûr, bien sûr. On a totalement raison. Et moi, saluer vous pour ça. Oui. Sanjay, okay, merci okay. beaucoup. Pas de problème. Surtout, de nous, sa bonne nouvelle, là, quand il finit asphalté.
1: Oui, oui, je connais ça la porte. Ça, la porte, je regarde ça tout le temps. Je n'ai même pas le bruit, moi.
3: Allez, merci. Merci beaucoup, Sanjay. Bonne journée.
1: OK, merci.
3: Allez, bye bye. Voilà. Donc, ça, c'est déjà une bonne nouvelle hein, pour les habitants du côté de Rivière-du-Rempart. Et une très grosse nouvelle aussi. Puisque il y en a dans le district, on va dire, de Rivière-du-Rempart, circonscription 6 et 7, il y en a des travaux de réhabilitation qui pour faire à la hauteur de 25 millions de roupies. Donc il y en a la route qui n'attend 8-10 ans des fois pour capable être asphalté ou réasphalté. Et là, Lénine Okadjan, le président du conseil de district, fin annonce nous que voilà, c'est la compagnie Transinvest qui fin gagne le contrat pour refaire sa bande la route là. Et que, ben, dans les semaines à venir, les travaux pourront être complétés, du côté, principalement du côté de le Pavé Road et, Ali Coco. Du côté de Rivière-du-Rempart. Voilà, chers auditeurs, nous allons marquer une courte pause et nous serons de retour juste après pour bien évidemment parler de la situation de l'eau, puisque c'est une situation qui est beaucoup d'immune dans sa problème là en ce moment du côté de Kiepip surtout. Alors depuis hier, on a pas mal de messages là, hein. Pas mal de messages qui peut rentrer et qui peut dire nous qui le problème d'eau persistant, surtout du côté de Wooton, du côté de La Recouvant entre autres. Moi pas connais ici là, du côté de Malherbe aussi. Vous êtes capable, prends contact avec nous sur le 210-8910. Nous pouvons marquer une courte pause et nous pourrons pas de retour avec votre appel juste après. À tout de suite.
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0: Jusqu'à sur les ondes de Radio 1, on poursuit dans l'émission d'enquête en direct et nous pour prendre dans quelques instants les cas concernant la pension. Tout ce qui a trait à la pension, donc tout ce qui est lié à la pension surtout, concernant la pension de vieillesse, la pension, c'est-à-dire la pension d'invalidité, et aussi le carers allowance qui concernait pas ça. Donc dans quelques instants, Aurélie pour faire la liaison pour qu'il nous capable prendre nos premiers intervenants et le consultant à la sécurité sociale, Ismaël Imrit. Donc, il pourra intervenir avec nous dans quelques instants. Alors, le temps pour moi de refaire le point sur la situation en eau. Alors, il y a une personne qui peut dire nous, hein, du côté de Kyopip, qui peine des lots depuis plusieurs jours. Alors, la Mofingay, un habitant du côté de Malherbe, qui nous dit à moi, il y a des lots du côté de Malherbe, heureusement. Qu'on ici dans toute la région de Malherbe et Nadelo ou alors dans une partie seulement, puisque ce problème, l'IP touche la région de Forestside, notamment résidence Atli, résidence La Colombe et résidence Joachim aussi, qui concernait par le manque d'eau ailleurs, dans ce problème-là. Mais de par nos informations, on croit qu'on pense qu'il déloue une coulée hier et qu'il y a un camion citerne. Mais toujours est-il, quand il s'agit de cette situation, d'après le communiqué, il dit que c'est normalement Zodi qui supposait un délo. Alors, qui fait moi poser sa question, hein? On va dire qu'il disait peine à délo hier, là, hein? Faut pas mal interpréter ce que je dis. D'après le communiqué, c'est aujourd'hui qui supposait un délo dans la région. Alors, mon point road saint, petit moment, là, pour mon capable dire Zotli, de façon précise, il a du côté voilà, du côté de Bigara, lycée Geoffroy, résidence Joachim, Océan Anthelme, Cambomba, Forestside, Atli, quand le juge entre autres, résidence Saint-Luc, la brasserie et aussi. Donc d'après le communiqué, c'est le 13, le 15, le 17, je trouvais là, hein, il y a l'aime comme ça, le 13, le 15, le 17, le 19, le 21, c'est chaque deux jours qui normalement se posait gagner de l'eau. Donc là, d'après les témoignages qui nous ont gagné hier, depuis le 10 samedi, pas fin gagné des lots, donc c'est hier le 14 qui fin gagné des lots, alors qui, n'est pas l'eau communiquée là, qui supposait gagner des lots le 14. Est-ce qu'il fait une exception, donc, est-ce qu'il demain pourrait gagner des lots, là, il recontinue sur le même, train qui t'y annoncé, c'est-à-dire le 15, le 17, le 19, ou alors, le calendrier est chamboulé complètement. Donc ça, c'est très important à savoir, parce qu'il a, oui, Jimoning a des lots, mais d'après le calendrier qui n'établit du communiqué de la CWA, normalement, demain, aujourd'hui, supposé gagner des lots, ensuite, je supposé gagner des lots samedi, et puis lundi, il y a les mêmes comme ça. Donc, ça, c'est une question à poser, puisque, finina, ben, chamboulement, des, tina, ben, dimoun, qui ne causait hier, pour dire, ben, voilà, cette entreprise, cette business, perfectée par ça. Et le problème aussi, c'est que, avec, pour ben, tâches ménagères, des lots, pour laver, pour baigner, pour faire vaisselle, pour, les sanitaires, les toilettes, entre autres. Donc, tout ça, là, besoin des lots. Et, ben, dimoun, tu peux prendre des lots depuis la rivière, hier, pour capable justement subvenir aux besoins quotidiens. Ça c'est capable trouver sur la page Facebook de Radio One plus tard. Nous prenons la direction de Palma, Quatre-Bornes avec Laval. Laval qui est avec nous. Bonjour.
1: Allô, oui, bonjour monsieur Christophe.
0: Bonjour Laval, bienvenue sur les ondes de Radio One. Alors avant qu'il vous intervenir, nous accueillons Ismaël Imrit, consultant à la sécurité sociale qui est avec nous. Ismaël Imrit, bonjour.
2: Bonjour monsieur, bonjour à tout le monde.
0: Bonjour Ismaël Imrit. Alors, on propose, écoute Laval et bien sûr, pourquoi pas intervenir par la suite.
2: Avec plaisir.
0: Allez-y Laval, oui. Nous peut écouter.
2: Alors oui, bonjour monsieur Imrit. Mais à propos pour NSF, depuis l'année dernière, vous ne pas me connaître, c'est pas type d'affaires à plus l'argent. Bon, c'est motif une bien sur son temps depuis l'année dernière, mais cette année, mon affaire, mon application depuis le 28 août, mais jusqu'à maintenant, mon papa est en ordre. Mais là aussi, pour mon paiement NSF, c'est ça qui m'a envie de connaître. Parce que même mon téléphone à la sécurité sociale, Je dis à moi, mais je finis de recevoir mon dossier, mais je peux bien attendre. Et maintenant, on va déconner, mais combien de temps je peux attendre? Parce que moi, dans les besoins.
0: Oui. Alors, où finit 60 ans? Quand exactement?
2: L'année dernière, c'était le 31 décembre.
0: 31 décembre. Alors, au fin... Oui, OK. 31 décembre, donc, aussi dans ce batch de bénéficiaires qui, normalement, nous bien attendre pour capables gagner notre pension. Est-ce qu'il y a une incidence là, au NSF? Nous tournons la question à Ismaël Imrit, consultant de la Sécurité sociale. Qui est capable de dire nous à ce sujet?
3: Oui. Oui, on fait tout bien dire, M. Laval, pour gagner ce pension vieillesse à partir de décembre de l'année là. Il finit enregistré mon corps, OK? Donc, il vient pour surveiller son décembre, là. OK, c'est ma peine d'avoir un rapport entre sa NSF, là, ce pension vieillesse. Le fait qu'il prend retraite, et il a 60 ans, il est dans le droit de sa l'infirme NSF, là.
0: OK?
3: Il fait la demande le 28 août. Il gagne un peu plus qu'un mois. Il y a un peu de tout, quand même. OK?
0: Oui.
3: Parce que vous connaissez, dépend de ce qu'on sait qu'application nous gagne. Après, il y a un travail étranger que vous avez payé. Nous avons payé sur deux priorités. OK? Mais le fait que M. Laval, il dit qu'il y a un problème, nous avons aussi fait une petite démarche pour lui. Je vais penser dans deux semaines ou plus tard, il peut gagner sur quatre.
0: D'accord.
3: OK? Dans deux semaines, quand même, un peu moins cinq, il peut gagner sur quatre. Sur l'absence. Après, ça peut envier, tu peux gagner à partir de décembre avec ce bonus. Tout.
0: D'accord. Et normalement, Ismaël Imrit, ça, NSF-là, il prend les temps. Quelle est la procédure, normalement, quand Jimoun, il finit gagner ce 60 ans? Vous pensez, il est bon qu'il éclaircisse ça aussi pour ceux et celles qui peuvent écouter nous, là. Est-ce qu'il est bizin à le faire, la demande, ça, ou alors, il vient automatique? Vous pensez, il est bizin éclaircisse ça?
3: Non, d'abord, Jimoun, là, vous avez une lettre, une ritaille,
0: hein?
3: OK? Une ritaille, hein? Là, il prend sa lettre-là. Avec ce code d'identité, ce lac de naissance, avec ce petit code la banque.
0: Oui.
3: Original plus une photocopie, il y a le bureau, il est enregistré.
0: D'accord.
3: OK, là, là vous pensez dans des mois de vous finir un soukal. Dépend de moi, vous pouvez dire, comme il y non? Après, si on a mal à l'étranger, vous pouvez dire, il y a un peu bousculé, un peu nous calendrier. Mais, monsieur là, il n'est pas trop tard, il là. C'est bon, nous faisons des affaires pour lui. Le fait qu'il a un problème. Et vous gagnez sur casse très bientôt.
0: D'accord. Alors, par exemple, si Ismaël Imrit, quand une personne il prend son retraite, il finit gagne sur ce papier qu'il y paye bien, voilà, son retraite inacceptée, qu'il y prend son retraite peut-être incessamment.
3: Oui.
0: Est-ce qu'il

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1: Et peu importe quand il y a, elle prend cette somme, les là les pour capable touche la somme sans intérêt ou alors il y a un intérêt à ce
2: En fait, la personne gagne sur casque qui est contenu le capital plus sur intérêt. Et ça qui montre que l'intérêt là il est bien intéressant. OK. Plus il tarde pour prendre les gains plus.
1: D'accord.
2: Son return investment il paraît bien plus qu'il a bon. Donc, s'il tarde un petit peu, il a sur l'avantage.
1: D'accord. On est capable d'attendre peut-être six mois.
2: Oui, bien peut-être quand il prend. Mais sinon, s'il tarde un petit peu, il n'y a pas de problème.
1: D'accord. Oui. OK. Voilà. Laval, est-ce qu'il y a une question à ce sujet? Laval?
3: Oui, monsieur. On ne prend trop de temps à monsieur la poser.
1: Alors, la bonne nouvelle, Mo Diaou, c'est qui Ismaël Imbrit, Indianou, c'est qui d'ici deux semaines, Indianou, là, Ismaël Imbrit?
2: Dix jours.
1: Oui. D'ici 10 jours, pourquoi pas, tous où sommes l'argent Laval?
3: Oui.
1: OK. Ça, c'est l'annonce d'Ismaël Imbrit, l'Indiaou qui, voilà, il fait le nécessaire au niveau du bureau de la sécurité sociale et d'ici une dizaine de jours, pourquoi pas, touche la somme qui est au Piatan au niveau de la NSF.
3: Oui.
1: D'accord. Est-ce qu'il y a une question à ce sujet maintenant?
3: Non, on fait aucune question, mais c'est ça qui m'a servi qu'on est avec les rétors.
1: Oui. Mm-hmm. Oui. Ismaël Imbrit?
2: Oui.
1: Alors, quand on répose aux questions, on en va?
3: Non, moi, j'ai envie qu'on est avec les rétors, c'est pas nous qui est l'intérêt, parce que la somme qui nous fait gagner, c'est pas nous pour gagner pareil, ou ça, pour gagner un peu plus.
1: Alors, dans le cas de figure de Laval, est-ce qu'il y a l'intérêt, ou alors l'IP touche seulement depuis la date de l'application qu'il finit de faire?
2: Nous faisons paiement aujourd'hui. C'est comme vous dites, la même pour calculer sur l'intérêt, pour compter à accudé. À partir d'aujourd'hui, combien d'intérêt il fait?
1: D'accord.
2: D'accord, qu'il est prêt pour lui.
1: Donc, il a l'intérêt.
2: Oui, il a définitivement, oui.
1: Oui. Mais voilà, Laval, vous pensez les répondre aux questions.
3: Ouais. Oui, d'accord.
1: Okay. D'accord? Merci beaucoup Laval pour l'intervention ce matin. Nous prenons la direction de Quatrebonne avec Marjoline. Marjoline, bonjour.
4: Allô, oui, bonjour Christopher.
1: Bonjour Marjoline, en direct sur les ondes de Radio One. Alors, avant qu'il vous intervenir, laisse-nous marquer la pause pour ne pas interrompre ou l'intervention. Donc, restez des nôtres, ne raccrochez pas et nous pourrons venir avec le cas juste après.
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0: émission d'Enquête en direct et nous retrouvons Marjoline au téléphone. Marjoline, c'est à vous, on vous écoute.
1: Oui, bonjour, que ça va, bonjour.
0: Rebonjour.
1: Moi, j'ai envie de poser une seule question parce que mon mari n'a fait une démarche en sécurité sociale. Parce que quand il y a un autre radio qui dit à 60 ans qu'il a pris une pension

0: grèce à 14 000 quelque chose. Parce que moi, mon mari, il a 60 ans, le 24 février cette année. Mais là, il y a la sécurité sociale, il y a un document, il y a la sécurité sociale, il y a fait faire des morts pour ce penchant. Ben là, il y a dit que j'allais déjà faire lui online.
1: Oui.
0: J'ai déjà fait lui online, j'ai donné un code qui fait online. Mais là, il y a aussi fait lui online. Mais il fait tout ce qu'il avait fait, j'ai fait, ben là, il met le système, il remplit le système, il fait tout ce qu'il coordonnait. Mais là, tout, il met ce code-là, ben là, j'ai vu comme ça, ben, ça va pas bon. Il n'est pas dans ce sens. Mais là, il est à la sécurité sociale. Il dit, là, comme ça, il est réinvité sur les morts. Là, il dit, non, monsieur, vous avez fait online. Il dit, non, mais vous avez fait online. Quand il rentre à l'heure, il dit, le code n'est pas bon. Là, il dit, comme ça, le but, monsieur, arrivé, il n'est pas courant au système, il écoute communication. C'est ça qui nous fait comprendre comment il donne un code qui peut mettre le système online. Il nous rentre, il n'est pas bon. Là-bas, qui gagne pas courant au système. C'est ça que moi, je suis arrivé, qu'on ait une réponse claire quand on a fait pas courant au système, qui donne un code qui fallait compris online. C'est ça qui n'est pas fait comprendre, nous aurions allé là-bas, qui gagne pas courant au système, déjà écoute communication. Et qui fait avant, quand il est allé, il a fait des morts, qui doit être parce qu'il a gagné, parce qu'il n'est pas allé prendre compte, il dérangé, il est allé pour n'en rien.
1: Oui.
0: Parce que là, je suis déjà fait une première journée salée, mais là, je suis déjà pas courant au système.
1: Oui.
0: Écoutez communication. Il me donne même un code qui est déjà rentré, c'est le online, après il parle. Il n'est pas rentré, il parle avec le. C'est le code. Il parle. Code de la PAB.
1: Oui.
0: Et c'est qu'il y a un code qui passe courant au système. Qui fait juste me donner un papier qui fallait à remplir online.
1: Allez, ok. Nous comprenons. Mangeline, nous permettons à Ismaël Imrit d'intervenir, ou peut répéter tout même. Ismaël Imrit, est-ce qu'il y a un bug concernant l'application? Qui est capable de dire nous?
2: Donc, en fait, Christopher, toute personne qui fait une gagne 60 ans à partir de janvier, ça en est là, et qui pour gagner 60 ans jusqu'à décembre, est capable d'avoir un trésor déjà online. OK? Donc, vous connaissez ce qu'il y a, capable de gagner 2500 cas, vignes enregistrées. Donc, il y a un problème dans le système. Là. OK? Si jamais, peut-être que madame, qui la monsieur l'a enregistré online, il y a un petit problème, il mal tape quelque part. OK? Donc, mon cas, il y a une semaine prochaine, nous voulons nous communiquer là très bientôt, semaine prochaine, peut-être pas le week-end de vous travail, pour donner assistance à tout le monde qui peut avoir un problème. Dis à madame, pas de tracasser. Jusqu'à semaine prochaine, prenez nous communiquer définitivement. Nous vous dire quand vous avez un bureau, qu'il est pour vous inviter, nous pour aider tout le monde qui peut avoir un problème.
1: D'accord.
2: Mais moi, je dis déjà qu'il y en a 2500 qui ont enregistré tout correct. Ça veut dire peine un problème là, sa application là. OK? Donc moi je dis madame, prenez une petite patience. Il y a encore le temps, semaine prochaine, nous pouvons communiquer.
1: D'accord. OK. Alors voilà, pour ceux et celles qui peuvent avoir un souci concernant l'application, hein, qui peuvent avoir une difficulté, pour nous communiquer qui peut sortir la semaine prochaine à ce sujet, comme ça, pourquoi pas, dissipe les doutes, en tout cas, c'est tout ce qu'ils nous espéraient. Pourquoi
2: en
1: pas,
2: fait, c'est se faire oui? Communiquer là, il faut dire à du monde qui peut avoir un problème, qui n'a pas qu'à remplir, à le bureau tel jour, peut-être dans le week-end même, pour nous faire des assistances, pour être rempli.
1: D'accord.
2: Oui.
1: OK. En tout cas, c'est clair. Merci beaucoup, Ismaël Imrit. Nous utilisons un autre cas du côté de la butte, mais malheureusement, nous n'avons pas réussi à gagner au téléphone. C'est malheureux, hein, puisque tu es déjà disposé peut-être pour écouter Huguette et donner un bon détail, mais nous avons gardé peut-être le temps qu'il nous capable établir, rétablir la communication avec Huguette. Merci beaucoup, Ismaël Imrit.
2: Christopher,
1: oui. Oui.
2: Tu veux une requête? Vous connaissez, M. Comte, fait un petit démol pour Mme Elodie.
1: Oui.
2: Mme Elodie Thomas.
1: Oui.
2: Donc, si vous êtes capable, dire ce bon parent, ça se marie, prends contact avec moi.
1: D'accord.
2: OK?
1: OK, pas de problème.
2: Merci beaucoup.
1: D'accord, merci beaucoup. Alors, si tu es capable peut-être de nous donner quelques détails, c'est pour une allocation.
2: Voilà, oui, ok.
1: Ok, donc, la sécurité sociale peut travailler ou une allocation pour l'auditement.
2: Non, moi, c'est ça, nous pouvons clairement des démarche. C'est pourquoi vous pouvez demander maintenant, contactez-moi, je suis capable de dire qu'il vous en fait.
1: D'accord. Okay. Ok. Merci beaucoup, Ismaël Imrit.
2: Je vous en prie, allez, bye.
1: Allez, au revoir, voilà. Donc, nous pouvons peut-être transmettre ce message, certainement, à la famille d'Élodie Thomas, pour qu'il soit capable, la sécurité sociale, en tout cas, Pépé Travail, ou une allocation, d'après les dires d'Ismaël Imrit ce matin. Voilà. Nous, une annonce avant qu'il nous termine la première partie de l'émission d'enquête en direct. Jessica, du côté de Résidence Barclay, bonjour.
3: Oui, bonjour Christophe.
1: Bonjour, bienvenue sur les ondes de Radio 1. Nous peut écouter tout, Jessica.
3: Oui, je peux téléphoner comme si pour avoir un petit aide pour ma maman qui est alitée. Si je reçois un petit vide médical pour lui.
1: Oui.
3: Depuis comme si 2 mois, parfois 3 mois, comme si il est alité le lit. Mais maintenant, petit vide nous peut servir, mais comme si c'est difficile pour moi-même, pour me lever. Pour me vieillir, pour me changer.
1: Oui.
3: Et là, moi, je me tape la porte, Radio One, pour regarder si il y a quelqu'un dans mon risque. Écoute-moi, donne-moi la voix pour une aide à ma maman.
1: D'accord. Il y a quel âge, Jessica?
3: 63 ans.
1: 63 ans. Qu'il y gagne exactement?
3: Il fait un AVC.
1: D'accord. Depuis combien de temps il est dans cette situation, dis-nous? 3 mois?
3: 3 mois, comme si il est à l'hôpital.
1: Oui.
3: 3 mois, il fait 30 à la maison. Mais comme si il y a plusieurs complications avant de faire AVC là.
1: D'accord. Ok, donc d'où l'appel ce matin pour capable gagner les médicaliser pour ceux et celles qui peut écouter nous. Donc Jessica peut lancer un appel pour sa maman âgée de 63 ans qui fait un AVC il y a environ 3 mois, un petit peu plus même puisque il passe 3 mois à l'hôpital et là il fait qu'elle retourne à la maison. Et l'IALIT, d'où la raison qu'ils ont péro d'un lit médicalisé pour capable occuper un petit peu plus facilement.
3: Oui.
1: Donc, si vous êtes un lit médicalisé, chez les auditeurs, vous pouvez contacter nous sur le 210-8910, le 210-8910 ou alors le 58-53-77-21. Avouez-nous un petit message WhatsApp et nous pouvons capable faire la liaison entre vous et Jessica. C'est pour sa maman qui a 63 ans qui fait une fin AVC. Il y a environ un petit peu plus même de 3 mois de cela. Voilà, Jessica, on l'appelle, fin de lancer. Moi, j'espérais qu'il pourrait gagner une très bonne nouvelle pour vous rapidement.
3: Merci beaucoup, Christophe.
1: Merci beaucoup. Bonne journée à vous et bon rétablissement à votre maman.
3: Merci beaucoup.
1: Allez, bye bye. Voilà, chers auditeurs, nous terminons la première partie de l'émission d'enquête en direct. On sera certainement de retour pour la seconde partie juste après le point info et les avis de décès. À tout de suite.
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2: Bonjour et bienvenue sur les ondes de Radio 1, il est 10h. Le point info présenté par vous, Shazia Tepsi, bonjour.
3: Bonjour Christophe, bonjour à tous. La deuxième nuit de couvre-feu dans les 17 régions du pays s'est déroulée plutôt calmement. Des policiers étaient déployés dans les zones sensibles, tandis que des habitants ont pris l'initiative de mettre en place des dispositifs de surveillance de quartier afin de prévenir tout débordement. Quelques incidents ont toutefois été signalés. À Gros Caillou, un homme de 29 ans a été arrêté après qu'un groupe aurait tenté d'obstruer la route avec des débris. Il aurait déclaré avoir reçu 3000 roupies pour participer au désordre. À Bambou, un homme a également été arrêté pour violation du couvre-feu. Des opérations policières ont par ailleurs permis de saisir des articles présumés volés. Rochi Badin lance un appel à la jeunesse mauricienne après les troubles qui ont secoué une quinzaine de régions du pays lundi et mardi soir. Dans une vidéo publiée sur sa page Facebook hier soir, il invite les jeunes à réfléchir avant d'agir, rappelant que leur participation présumée au débordement peut entraîner à des arrestations et des poursuites judiciaires. Le leader du Reform Party met également en garde contre les conséquences économiques des actes de vandalisme. Il souligne que les dégâts causés au commerce et aux infrastructures auront un coût et qui au final sera supporté par la population. Dans l'autre partie de l'actualité, la 19e journée de course hippique de la saison 2026, initialement prévue ce samedi 17 octobre, a été reportée au dimanche 18 octobre. Cette décision fait suite à une correspondance des autorités et à une réunion urgente du board du MTC Jockey Club tenue hier soir en présence de représentants de l'association des entraîneurs. Autre changement au programme, le coup d'envoi de cette journée sera donné à 12h15 au lieu de 12h30. L'exercice des retraits se déroulera demain matin. Enfin, dans le monde, la police bangladaise a arrêté deux hommes soupçonnés d'appartenir à un réseau de trafic d'êtres humains, de recrutant frauduleusement des citoyens pour combattre aux côtés de la Russie en Ukraine. Selon les autorités, les deux hommes auraient envoyé au moins 30 personnes en Russie, leur promettant des emplois bien rémunérés. Mais à leur arrivée, les victimes auraient été privées de leurs passeports et téléphones, puis remises à l'armée russe. 20 Bangladais ont été confirmés morts, dont 17 auraient péri dès leur premier jour au front après une formation minimale. La police affirme qu'il aurait servi d'appât pour repérer les positions ennemies. Deux autres victimes sont hospitalisées à Moscou, tandis que 6 resteraient sur le champ de bataille. Les victimes auraient payé environ 8 000 $ pour ces faux emplois. C'est tout pour ce point avec l'information. Retrouvez Christophe pour la suite d'Enquête en direct.
2: Merci beaucoup Shazia. Prochain rendez-vous avec l'actualité à 11h.
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0: d'annoncer le décès de Madame Emma Davy Doman. Décès de Madame Emma Davy Doman, née Jutton, âgée de 40 ans, aussi connue sous le nom d'Anouchka. Le convoi sortira de chez son époux, Monsieur Anoop Doman, à Denny Lane, à Saint-Paul, aujourd'hui à 10h30, pour se rendre au crématorium d'Alébriand. Décès de Monsieur Mahesh Yogesh Kuni. Décès de Monsieur Mahesh Yogesh Kuni, âgé de 42 ans, plus connu sous le nom de Diego. Le convoi mortuaire sortira de chez sa mère, Madame Kuni, à Marie-Jeanne à Rosebel, aujourd'hui à 11h, pour se rendre à l'incinérateur de Marie-Jeanne. Décès de Madame Désirée Mirella Balcom. Décès de Madame Désirée Mirella Balcom, née Beauchornet, âgée de 69 ans. Le convoi sortira de chez son fils, M. Jean-Alain Didier Balcom, à Market Road à Montagne-Blanche, aujourd'hui à 11h, pour se rendre à l'église de Saint-Joseph à Montagne-Blanche et de là au cimetière de Saint-Pierre. Décès de Mademoiselle Jaiwanti Monbodona. Décès de Mademoiselle Jaiwanti Monbodona, âgée de 79 ans, aussi connue sous le nom de Satwanti. Le convoi sortira de sa résidence à Route Royale, canton Belle ou à Pamplemousse, aujourd'hui à 11h, pour se rendre au crématorium de Triolet. Décès de M. Roger Labonne. Décès de M. Roger Labonne, âgé de 92 ans. Le convoi sortira de son domicile à Jai Lane, Palma, 4 bornes, aujourd'hui à 11h, pour se rendre à l'église Notre-Dame du Rosaire et de là au cimetière de Saint-Jean. Et le décès de M. Vassou Kadian. Décès de M. Vassou Kadian, âgé de 63 ans. Le convoi sortira de son domicile au numéro H21, résidence Lavande à Dagotière, aujourd'hui à 12h30, pour se rendre à l'incinérateur de circonstance. À toutes ces familles endeuillées, Radio One présente ses sincères condoléances.
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0: 10h11 sur les ondes de Radio One. Bonjour à tous, rebonjour. Alors, nous, on a la suite de l'émission. Et c'est toujours Christophe au micro et Aurélie au standard sur le 210-8910. Et nous, on a avec nous Maniche à la technique et réalisation de l'émission. Alors, on nous termine la première partie. Et comme annoncé, nous, on a Banca concernant la CWA maintenant. Toujours le même problème du côté de QAPIP qui nous fin évoquer hier. Et là, nous pouvons ben, les autres personnes qui peuvent prendre contact avec nous concernant la fourniture en eau. Alors, on croit qu'on prend qu'il y en a pas mal de personnes du côté de la rue Lacroix à Comé-Essonne aussi, qui en a un problème d'eau depuis pas mal de jours. Nous, on a le même souci du côté de Houghton et la rue Couvent à QAPIP. Et aussi du côté de Coulé et notamment Trousser. Alors, nous prenons la direction de Silvio. La direction de Coulé, pardon. Quel lapsus. La direction de Coulé avec Silvio qui est avec nous. Silvio, bonjour.
1: Oh, bonjour, Christopher. Bonjour, toute l'équipe Radio One. Merci de prendre le balcon de Léon, de prendre dans nos souffrances.
0: Oui.
1: Merci.
0: Oui, Silvio, dis-nous, quel problème?
1: C'est nous à la rue Lamérée, quand on n'est pas que Bissonnette qui intervenait, on rappelle Bissonnette, le maire de l'époque.
0: Oui.
1: Qui fait couper un pied là.
0: Oui.
1: Donc, dans mon pour finir, remercier.
0: Ah vous. Oui, mon père rappelle, oui, effectivement.
1: Et là, exactement dans la Lamérée, dans sa chemin là, nous prenons d'études depuis samedi. Moi, personnellement, je fais au moins 10 interventions. CWA, moi, c'est ma référence, tout. Tout coup, je donne demain pour venir, après demain pour venir jusqu'à l'air, un goutte de l'eau, nous payons un goutte. Moi, personnellement, j'ai acheté un pack de l'eau pour me servir pour la fille, ou grand-lisou. Comme je dis, j'ai acheté un pack de l'eau pour la fille. Tout le temps, j'ai dit, nous, je peux venir. Et ce qui plie, mais c'est que j'ai trouvé un petit du monde, Christophe. Parce que j'ai souvent dit, nous qui passons misère, nous qui trappons l'eau, nous qui connaissons qui sont qui frais, nous qui pagayons du l'eau, ben grand compagnie de l'eau, c'est normalement. Il faut l'homme, parfois l'homme vous fait du l'eau, là vous figurez ce qui se fait.
0: Oui. Enfin, pas forcément potage la vie à 100%, parce qu'il y a un ban l'hôtel qui peut faire ce propre dessalement de l'eau de mer pour servir. Mais pas tout, hein. Pas tout, me préciser. Et dans certains hôtels qui peut faire le dessalement pour eux-mêmes et même pour quelques, régions avoisinantes, pas partout, comment me dire. Et dans certains hôtels qui déjà peut faire lit. Mais comment on peut faire pour approvisionner ban l'hôtel, etc. C'est une bonne question. Comment ça se passe? C'est une bonne question qui est bien posée. Mais après aussi, enfin, bien comprend aussi que l'économie de Maurice dépend beaucoup du secteur touristique. Donc, imaginez-nous quel impact ça peut avoir si... Par exemple, il y a un touriste qui peut rentrer dans l'hôtel, qui peut dire, mais voilà, pénalité, quelle image par la suite. Encore plus avec ce qui nous passait ces derniers jours. Donc, à ce stade-là, si Al vient à une situation, qu'on peut pas donner des lots à l'hôtel, etc., qui peut arriver l'économie de Nulil si arrive une situation pareille. Donc, bizarre réfléchir
1: oui,
0: à tout ça là.
1: Oui, d'accord, étant donné que même nous avons travaillé dans l'hôtel, oui. le Chaland à l'époque, je connais qu'il nous dépend presque 80% de touristes. Oui. C'est vrai. Je ne vais pas dire pas donner de l'eau, mais l'instruction là, c'est bien en général.
0: Oui.
1: Et puis, je me demande, qui fait peu de bois la région Maouba, quoi, quand c'est Banzob qui amène de.
0: On propose Silvio.
1: Oui, je connais qui m'a dit.
0: Oui, non, mais moi aussi, je peux dire, vous faites attention quand même à ce qu'on peut dire.
1: Et est-ce qu'il peut déboiser pour faire un parking? Est-ce qu'il peut déboiser pour faire plantation? Est-ce qu'il peut déboiser pour faire Maouba, quoi, amener un parking plus tard? C'est ça la question que le peuple se pose.
0: Oui.
1: Qui vient de barrière de l'eau? Qui fait Maouba, quoi, peine à de l'eau? Parce qu'il peut l'appuyer, il peut l'appuyer pour amener ça de l'eau là dans Maouba, quoi, Christophe. Mais tu connais, tu m'as dit en France, si j'aime connaître qui, Banzob qui amène de l'eau, qui attire la pluie, Qui fait bien déboiser, qu'a pour déboiser, pas pour une raison, pas même la pluie. Mais on va quoi pour chèque normalement.
0: Oui. Oui, merci, merci Silvio. On fait au point, enfin, c'est surtout le problème d'eau. Comment pour amener l'eau? C'est une autre question. Il y a plusieurs sujets, même dans l'intervention de Silvio, mais nous pouvons concentrer nous surtout sur la fourniture en eau, qui beaucoup du monde peut dire, je ne peux pas réussir à gagner l'eau depuis plusieurs jours. Et nous accueillons Stéphane avec nous au téléphone. Bonjour. Allô?
2: Allô?
0: Oui, bonjour Stéphane, bienvenue sur les ondes de Radio One.
2: Bonjour Stéphane.
0: Alors, ou aussi peut téléphoner nous concernant la fourniture en eau, mou écoute, oui, quel est le problème du côté de Coulé?
2: Au fait, moi, je m'habite Cambrouillard.
0: Mm-hmm.
2: Et le problème, c'est que depuis dimanche, je n'ai pas pu gagner de l'eau du tout.
0: Oui.
2: Ok. Et moi, avec mon madame, nous avons eu une complainte, nous avons téléphoné 170. Et c'est mon téléphone 70 jusqu'à 170. Il y a nous qui la ligne bloquée.
0: Mm-hmm.
2: La ligne bloquée dimanche, lundi, mardi, porte bloquée. Et même nous n'avons pas de complainte. Bon, comme nous n'avons pas de message, ben, screenshot, mon monde, et toi. Et nous n'avons pas de, comment s'appelle, complainte au niveau CWA, complainte au niveau CHU.
0: Oui.
2: Et, aujourd'hui, nous t'y pensons, comme on dit, même hier, et nous pouvons tirer des l'eau dans nos robinets. Du tout. Aujourd'hui, c'est pareil. Et par contre, il y a beaucoup de places dans le coulé qui peut gagner des l'eau.
0: Mm-hmm.
2: 4 carreaux, une partie d'encore où il y a peut gagner des l'eau. Mais c'est moi, discrètement, mon resté, pas peut gagner des l'eau. Depuis dimanche, nous avons gagné des l'eau. Et c'est pas évident.
0: Oui.
2: Et un sens, comment dire, là, peine à l'école.
0: Mm-hmm.
2: Partie du monde qui parlait que maman, mon travail à l'école, mais, mon la case, mon père ici, récolter un peu de l'appli, mon père ici, et get mon bonne famille, à cause de mon famille, récupérer un peu de mais pas tout du monde qui parlait que maman.
0: Oui.
2: Donc voilà. C'est pour ça, on les connaît, et CWA au moins. Si elle nous connaît, vous soyez abonné, mais ça, bien nous, ça va bien. Ça va bien le site, elle aussi. Si elle ne sait pas trouver.
0: Mm-hmm. Quand je supposais gagner des lots d'après le communiqué de la CWA?
2: Chaque deux jours, mon quoi, 13, 15, ça va comme tellement, quoi.
0: Non, mais au pénal, une date, mais au pénal, nous, depuis dimanche, définitivement. Le...
2: Depuis dimanche, là, pénal, date, depuis samedi, mon quoi. Samedi, dimanche. Et là, dimanche, samedi, et là, dimanche.
0: Mmh. Mais ouais. Définitivement, il n'est pas un respecté, ce qu'il annonçait, pas un respecté.
2: Oui, il n'est pas un respecté du tout. Et moi, pas connais, je ne sais pas, c'est, disons, un manmiteur ridel qui vient checker, qui vient guetter, je ne sais pas, c'est un problème dans le système.
0: Mmh.
2: Au moins, fait, nous connais. Vous comprenez?
0: Oui.
2: Parce qu'il n'est pas possible qu'il. Un chemin en bas, disons la mairie. Moi, quand je me restais Cambrouillard.
0: Mm-hmm.
2: Je me restais milieu Cambrouillard, ça veut dire, disons la Pérouse avec la mairie.
0: Oui.
2: Right, là. Mais la mairie, on va payer de l'eau. Au moins, si tu coules un petit, correct, nous, quand on remplit le tank. Parce que moi, je me tank déjà en bas. Finalement, du monde qui tank là-haut, il y a des difficultés.
0: Oui.
2: Mais du monde dans ce qui n'a tank en bas, au moins, des cas remplis, au moins.
0: Oui. Enfin, nous comprenons hein, la situation. C'est surtout le problème, c'est que Dimon comprend qu'il peine des lots, qui voilà la situation des réservoirs, il est critique, mais l'annonce, le délai, les annonces qu'il finit faire par rapport à la fourniture en eau, si ça respectait, moi pensais qu'il peut atténuer quand même le souci de l'eau.
2: C'est le gars au moins des temps, le temps est rempli,
0: mm-hmm.
2: est correct. Un tank 1000 litres, moi, mon cas, rouler, même deux jours, trois jours, mon cas, pas débattre. Bon, mm-hmm. voilà, parce qu'il y a une chose qui fait. Parce que nous, finissons, c'est nous, à l'idée qu'il nous pénalise, nous, nous, besoin de pas servir, me récolter des lots, l'appeler, pour me servir la toilette.
0: Mm-hmm.
2: Bon, bon. Et des lots qui nous peut gagner, pour servir, c'est pas, après, on connaît qu'avec tout le monde, moi, il y a ma belle-mère. Ma belle-mère, il y a l'été.
0: Mm-hmm.
2: Et, connaît pas évident, il y a un manqueur qui travaille à la case.
0: Oui.
2: Et il n'est pas évident, vous comprenez là?
0: Oui, encore plus qu'il y a une personnalité. Enfin, c'est ce qu'il nous a dit il y a quelques temps. Pour un dimon qui a l'été, oui. Enfin, il y a les difficultés liées aux usages domestiques, lave l'assiette, faire l'ouvrage, etc. Pour ban sanitaire. Mais le plus compliqué, c'est surtout pour un dimon qui n'a pas de parents, ban membre de la famille qui a l'été. Donc là, l'hygiène est primordiale pour ce ban dimon là.
2: Mais oui, ça
0: sent les difficultés, on comprend. Oui. Et enfin, là, nous pensons à une situation que, oui, ou capable de faire le nécessaire pour capable aller allons dire, pénaler l'eau dans la douche, etc. Pour un petit lamo, comme à l'époque longtemps, capable de baigner, mais ça, du monde qui a l'été là, lit. Mais comment l'y faire? Comment pour faire que t'es pas capable de bouger, que t'es habitué à faire sa toilette, etc. Comment faire avec ça, Dimoun, là, par exemple? Si, allez, allons dire qu'il a personne, oui, il est capable de valider, mais il est capable d'aller dans la salle de bain pour baigner. Mais comment on fait avec ça, Dimoun, là? Donc, ça, c'est une réalité de pas mal de personnes aussi qui peuvent retrouver dans sa bonne situation, là. En tout cas, contrôlons-nous, Stéphane, pour nous capable de transmettre ça à la CWA. Normalement, on utilise une intervention. Pour pas connaître si c'est toujours le cas, si c'est toujours prévu, alors, en raison de la situation, nous pas pérer si gagne Sunil Gopal, on en saura un peu plus. Merci beaucoup, Stéphane.
2: Okay, merci beaucoup, Stéphane.
0: Allez, bye bye. Nous prenons la direction cette fois du Trois-Auxerre avec Marie qui est avec nous. Marie, bonjour. Allô?
3: Allô?
0: Oui, bonjour, Marie.
3: Non, c'est pas Marie, c'est Aïdé, là.
0: Aïdé, oui. Ok, désolé, Aïdé. Alors, nous avons Marie d'abord, ensuite Aïdé. Marie, bonjour.
4: Bonjour, Christopher.
0: Bonjour, bienvenue sur les ondes de Radio One.
4: Oui, j'ai appelé plusieurs fois. Là, hier, j'ai pu appeler CWA, j'ai eu une référence. Ben, c'est le 3504-98-35.
0: Oui.
4: Mais là, le problème, c'est que depuis dimanche, comme le monsieur vient de dire, l'eau ne coule pas du tout. Robinet est à sec. Oui. Moi aussi, j'ai un réservoir au bas, qui se trouve au bas.
0: Oui.
4: Mais si, disons, ils n'ont pas respecté le truc-là. Ils n'ont pas respecté...
0: La fourniture, le planning.
4: Oui, tous les deux jours, c'est pas qu'il a fait là. Mais au moins, si on pouvait avoir de l'eau, au moins tous les quatre jours, pour moi, on aurait rempli le réservoir, j'aurais eu de l'eau, comme si pour la lessive. Mm-hmm. Toilette, disons, bien rapide, hein. La situation, c'est bien rapide, ça. On ne va pas rester longtemps sur la douche. Mais au moins, de l'eau. Et comme j'ai dit à Aurélie tout à l'heure, pas question de caler mon citerne parce que je suis âgée. Et j'habite au fond de la cour, au moins de 60 mètres de la route.
0: Oui.
4: Je ne me vois pas aller remplir des récipients. Ce n'est pas remplir une bouteille de bouteille, mais comme s'il faudra un récipient assez gros, je ne me vois pas aller remplir ça au bord du chemin. Mais moi, j'aurais aimé avoir, si l'eau pouvait couler au moins tous les quatre jours, remplir le réservoir. Alors, je ferai attention, économiser l'eau pour pouvoir que ça dure au moins quatre jours.
0: Quel est le dernier jour que vous avez...
4: Dimanche matin. Ce que je dois vous dire, je me réveille à 3h du matin, presque tous les jours. Dimanche, je me suis réveillée à 3h, mais l'eau a coulé à 3h30, ça ne dit rien. Mais j'ai pu avoir un petit peu d'eau. Disons lundi, c'était pas le jour. Mardi, je me suis réveillée encore, pas d'eau. Oui. Mercredi du tout. Et aujourd'hui, pas d'eau du tout. Pas une seule goutte du robinet.
0: D'accord.
4: Comment je vais faire?
0: Oui, certainement. Alors, quelle est la situation pour les voisins des
4: alentours? Les voisins aussi n'ont pas, parce que moi, je peux plaver tous les voisins, parce que là, j'ai une personne qui habite là, elle me dit, elle habite près du gymnase Petit David, elle aussi, elle n'a pas d'eau. J'ai essayé d'avoir, il y a des personnes, ils ont un peu d'eau dans leur réservoir. Mais, vous voyez? Et le problème, c'est qu'on n'a pas le même tuyau. Comme s'il y a plusieurs, je crois, différents tuyaux. Je ne comprends pas pourquoi. Parce que moi, mon tuyau qui passe près de du côté gauche, il y a un tuyau qui passe côté droit. Mais je ne sais pas. On n'a pas le même tuyau qui alimente notre robinet.
0: Oui, définitivement, c'est pas le même réseau.
4: Voilà.
0: Définitivement, il y aura un souci. En tout cas, comptez sur nous pour passer le message à la CWA. Nous avons d'autres appels.
4: Merci beaucoup.
0: Merci Marie.
4: Bonne journée.
0: Bonne journée à vous. Allez, nous avons Aïdé du côté de Coulé. Bonjour. Allô. Alors, Heidi, écoute ce radio en même temps. Heidi, bonjour.
3: Non, attendez.
0: Oui, baissez la radio, là. S'il vous plaît.
3: Attendez.
0: Les auditeurs aussi qui nous passent le message. Nous tendez une radio qui peut jouer pas derrière. S'il vous plaît, baissez la radio. Parce que ça fait l'écho. Et c'est pour eux-mêmes déjà, elle n'est pas correct. Et pour les autres auditeurs aussi, définitivement, ce n'est pas plaisant parce qu'il y a un décalage, comme on nous dit, à chaque fois. Oui, Heidi, on vous écoute. Bonjour.
3: Bonjour. Moi, j'appelle parce que depuis dimanche, il n'y a pas eu d'eau. Right? Et ce matin, on a eu un petit peu pour ne pas être rempli du tout. Comme un corps comme ça. Mais il y a mes voisins qui m'appellent pour me dire eux, ils n'ont pas eu du tout. Le problème, on a annoncé les dates, mais on ne respecte pas les dates.
0: Oui.
3: Deuxième, est-ce qu'il y a un problème sur la ligne de notre chemin? C'est ça que ma question. Ça que je voulais voir avec la CWA. Comment ça s'appelle? S'il y a un problème.
0: Oui.
3: Pourquoi la rue Charles Renault, qui est un chemin après moi, ils ont carrément le et nous, on n'a pas?
0: Oui. Alors, est-ce que vous avez consigné plainte sur le 170?
3: Oui, j'ai fait hier. J'ai des références. J'ai donné à Aurélie la dernière référence là.
0: D'accord. Mais vous n'avez pas constaté de camion citerne non plus?
3: Il y a eu.
0: Oui.
3: Ils sont venus. Ils ont donné à peine. Hier soir, à 1h30 du matin, ils sont venus.
0: Les camions citernes à 1h30 du matin?
3: Oui. Ils nous ont réveillés.
0: OK. Oui, alors, bon...
3: Il dit que, voilà, on va donner un petit peu. C'est tout.
0: Oui. Enfin, c'est moi, c'est étonné par ça, quand on peut dire, nous, qui, du monde, peut gagner des lois à 1h du matin, mais pourquoi si c'est pas nos rêves normal, ça, ou alors, du monde, bizarre, attendre, à n'importe quelle heure, durant la nuit, pour capable gagner le service de camion citerne, nous, bizarre, peut-être poser cette question.
3: À 1h30 du matin, on s'est réveillés.
0: Oui.
3: Ils sont venus quitter un petit peu. Mais pas tout le monde qui a eu. Ils disent que pas pour tout le monde. Comme si, quand ce camion-là finit, il part. Fini.
0: Ouais. En tout cas, on prend note de votre doléance, Heidi. Merci beaucoup pour l'appel. Nous pouvons transmettre aussi le numéro de référence à Sunil Gopal par la suite. Voilà, le temps pour nous de marquer le top horaire et nous serons de retour juste après.
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0: On suit avec vos cas concernant la CWA et nous avons une autre personne au téléphone. Entre temps, on a un message côté Pézianou, du côté de la rue Commerson, la rue Lacroix aussi, et Pena Delo, Delo Pécoul comme l'homme dans le robinet. À chaque fois, on téléphone la CWA pour gagner un numéro de référence, mais rien. Alors, et une personne pèse à nous, en 6 jours, camion citerne, fin vin dans l'endroit, 3 fois, côte même d'Imoun, ça reste à vérifier, bien sûr, mais, c'est un problème qui, de toute façon, la CWA est inassurée qui peut donner des lots sans disparité. Alors, est-ce que c'est le cas? Nous n'avons pas une personne qui peut dire nous ça par message, vous avez vérifié avec la CWA, bien sûr. Et nous avons Kelly avec nous du côté de Coulé. Bonjour.
1: Oui, bonjour Christopher. Bonjour à toute l'équipe. Alors, moi, je suis de Coulé. Je suis juste à toucher avec TFP.
0: Oui.
1: Et c'est un gros souci d'eau depuis vendredi après-midi. On n'a pas l'eau du tout. Pas une goutte dans les robinets. Je me réveille même le matin bientôt pour aller essayer de voir si ça coule pour remplir parce que vu que moi, je suis à l'étage. Mais là, du tout. J'ai même appelé le 170 depuis lundi, parce que nous, on s'est dit, ben, peut-être qu'on aura l'eau dimanche matin. Mais dimanche matin, on n'a pas eu l'eau. Ils ont mis les nouveaux dates sur Facebook pour faire savoir que le 13, 14 et les dates qui suivent, on allait avoir l'eau de 3h à 8h. Mais du tout, les tanks sont à sec. On n'arrive pas, j'ai des enfants, j'ai ma fille qui va prendre pas au PSAC la semaine prochaine, elle est stressée à cause de l'eau. On est obligé d'acheter les bouteilles d'eau pour faire à manger, pour faire les biberons, j'ai mon bébé aussi. Mais là, j'ai appelé la deuxième fois aujourd'hui, mais rien, à chaque fois qu'on m'envoie un message de la CWA sur WhatsApp pour me dire que, voilà, une équipe va me contacter, mais rien jusqu'à maintenant. Oui, mais c'est un gros problème parce que pour se doucher, il y a même ma belle-mère, une personne âgée, elle a dû quitter chez elle pour aller chez sa fille. Mais si on n'a pas d'endroit à partir, mais qu'est-ce que la personne fait?
0: Oui.
1: Vraiment pas évident, hein, parce que tout le voisinage d'ici là, on est à 12 familles, on se parle presque tous les jours juste pour demander, ben, toi tu as eu l'eau aujourd'hui, l'eau t'as eu l'eau, personne n'a l'eau depuis vendredi. Même pas de camion citerne. Oui.
0: Oui.
1: Mais là, je sais. Oui,
0: Vous avez eu les références au 170?
1: Oui. Oui, j'ai déjà donné à Aurélie.
0: D'accord. On va transmettre aussi à la CWA. Alors, moi, ce qui étonne, moi, c'est que, bon, il y a une partie, on croit, on comprend que le 170 est saturé, parce qu'il a annoncé la semaine dernière, en tout cas, dans l'émission d'enquête en direct, qui nous fait spécial concernant la situation en eau, que, mettre tout en œuvre pour qu'il le 170 pas saturé, mais là, on croit, que c'est saturé parce qu'il a dit, on peut dire, nous, je peux téléphoner, mais je pas peux récit gagner la ligne, peux mettre tout en attente, et pas peux gagner aucun numéro de référence.
1: Juste aujourd'hui, là, nous avons fini mettre un code 100 roupies. Juste pour écouter une musique. Alors que tout le monde sait que, actuellement, il y a un problème de l'eau, nous mettre la ligne, au moins gratuitement. Pour que les personnes arrivent à appeler, parce que moi, j'arrive à mettre l'argent sur mon téléphone, mais si je n'avais pas les moyens pour le faire, alors, me restant de l'eau, j'ai besoin de trouver un moyen aussi pour faciliter la tâche à tous les habitants. Ou mettre plus de personnes pour répondre, je ne sais pas moi, prendre des autres camions, pas que de la CWA, pour faire les distributions.
0: Alors, ça aussi, fin annoncé, on pas connaît si déjà, dans la pratique, ça se fait déjà, parce que quand nous t'in cause ça dans l'émission, jeudi dernier, justement, ça fait une semaine aujourd'hui, avec Sunil Gopal qui est avec nous sur le, en studio, t'in dit à nous qui, pour éviter justement le va-et-vient de façon qui s'apprend au rétort, la distribution d'eau pour une bande camion citerne de grande capacité qui pour dans certaines régions pour permettre justement qui ça bande camion citerne de la CWA qui pour faire le va-et-vient capable d'être rempli assez rapidement et par la suite desservi bande région qui peut biser en eau. Est-ce que ça finit déjà commencé ou alors il n'est pas suffisant aussi, parce qu'il annonce nous 10 camions de grande capacité. Est-ce que ça 10 camions là peut suffire, ou alors peut bien encore camion pour capable distribuer des lots comme bien ban coordinateurs. Je pensais tu disais qu'à faire le point une semaine de cette annonce, à une semaine qui ne finit faire cette annonce. Moi pensais qu'il est essentiel qu'à pas faire le point à ce sujet pour connaître qui peut marcher, qui pas peut marcher, code bizarre réajusté aussi. Donc il y a tout ça à prendre en considération pour qui évite le mécontentement, évite qui dit moun retrouve dans une situation de colère, etc. Il y a tout ça à prendre en considération. Alors, Kelly, nous pouvons faire le nécessaire pour pas transmettre à Sonia Gopal, mais comme on dit, nous encore toujours en attente d'une intervention. Après, si qu'on comprend, il y a une réunion urgente qui peut faire ce matin concernant la situation en eau, bien sûr. Moi, j'espère qu'il nous capable avant 11h la gagner une réponse au niveau de la CWA.
1: Au moins qu'ils distribuent un peu d'eau pour que les personnes arrivent à se doucher. Oui. Le strict minimum, hein.
0: Voilà.
1: Parce que dans la saline, on fait tout, on fait une vase, tout ça.
0: Mm-hmm.
1: Mais le strict minimum, je me dis qu'à qui se manger, il n'est pas capable de baigner. Il n'est pas capable qu'il se mange pas, au moins faire un petit lessive pour capable, dépendre du manger qui dans la case même.
0: Oui, totalement d'accord avec vous, en tout cas, Kelly. Oui. Malheureusement, sans jeu de mots, à eau coulée, des loups à pécouler depuis plusieurs jours. Et, même les camions citernes, malheureusement, pas pire récit, un camion citerne.
1: Il y avait un qui avait passé, j'avais vu qu'un retroyage, j'ai essayé de demander. Mm. Mais là, le chauffeur m'a dit, mais madame, vous ne finissez pas la livraison. Des amas comme ça, mais nous ne payons du tout de l'eau, mais si tout à l'heure, on repart pas là. Mais après ça, rien. Mais les amas téléphone 170, c'est ce que j'ai fait.
0: Mm-hmm.
1: Mais là, je suis toujours en attente. Là, on m'a redonné un autre numéro de référence encore, aujourd'hui, quand j'ai appelé. Mais là, me demande, monsieur, là, mais allez, depuis la dernière fois, quand on me téléphonait, est-ce que tout ça, je me donne une gazette de l'eau? Parce que, sur la différence, c'était à peu près 7000 numéros après que j'ai eu aujourd'hui. Évidemment, je sais pas, il est pas enregistré. Mais, pas évident, en tout cas, si 7000 personnes peuvent téléphoner, personne ne peut gagner de l'eau, ou bien qu'une partie qui peut gagner, et l'autre partie qui le fait, elle est là, lui.
0: Oui. Oui. Définitivement, vous pouvez comprendre la situation. Alors, moi, on a une question à ce sujet concernant le 170. Donc, et Nadi Mounjenou, comme ça, voilà, Mangay, quelle quantité de référence ou envie, moi, capable de nous, tout ça pour faire une parenthèse, pour dire que voilà, la même personne qui peut faire une plainte concernant le même sujet peut gagner des dizaines de références. Allez, à nous pas exagérer là, pour dire, il y a du monde qui en a lié, hein, des dizaines de références. Allez, allons dire 3, 4, 5 références, même du monde PP capable de nous. De toute façon, c'est vérifiable, ça, hein. Il y a du monde qui voudrait même avoir une 10 références concernant le même problème. Mais, une question qui me pose, moi, pour éviter que le 170 est débordé, comment faire pour retracer sa manne d'oléance là? La même personne peut faire une plainte aujourd'hui, peut faire une plainte aujourd'hui même l'après-midi, et peut faire une plainte dans la soirée. Donc déjà, ça fait au minimum 3 références qu'il a gagné là aujourd'hui concernant le même problème. Maintenant, imaginez-nous si un Jimoun peut faire une plainte parce qu'il n'a pas gagné des lieux depuis dimanche dernier, ou alors depuis samedi pour certains pédiennes. Donc, quand j'ai fait tout ça, ma plainte là sur le 170 depuis tous ces jours, ben imagine-nous combien de références il fait là depuis dimanche, ça fait 4 à 5 jours qu'il fait une plainte. Maintenant, s'il y en a des jours là-dedans, il fait des plaintes par jour, ça fait 10 références que la personne gagne. Maintenant, quand on prend en considération que le 170, il donne une référence à chaque plainte qu'un Jimoun fait. Moi, me pose-moi une question. Est-ce qu'il n'est pas type meilleur si rassembler sa main de plainte là, l'eau même référence? Si Jimoun a pu téléphoner, par exemple, Zodi pour faire une plainte aujourd'hui, pour dire qu'il voilà, il y a un problème des locaux de moi. Dès mail, il est téléphoné. Vous pensez que tu pouvais capable de rassembler sa référence là, concernant les plaintes que la personne peut faire, update sa plainte là. Voilà. Il téléphone moi avec sa référence là. Quand il est téléphoné, qui joue, qui l'est, pour qu'il pas fait un suivi, pour qu'on ait, ben voilà, Jimoun là. On peut dire qu'il y en a abus là, hein. Et il y en a Jimoun, c'est le moins qu'il abuse de la situation pour dire, ben voilà, on fait que faire une plainte, pas un gain camion citerne. Mais, bien capable de retracer ces plaintes-là, alors qui camion citerne capable d'une vigne dans la région, ça c'est une chose, ou aussi dire, ben voilà, Jimoun a fait une plainte depuis samedi dernier, mais jusqu'à mai, jeudi, aujourd'hui, il y a encore pas téléphone nous. Mais nous update l'eau sans référence là pour connaître, mais voilà, combien de fois l'in téléphone nous, problème là pas pu résoudre, et dans les autres du monde à côté dans la localité qui peut faire plainte concernant le même sujet, ben vous pensez il y a un problème dans sa région là, avant il y a une équipe sur place. Donc vous pas connaître comment peut fonctionner, ou alors comment dit mon a téléphoné mais peut donner référence pour en finir. Comment ça se passe, c'est très important à savoir. Communique-le là aussi, ça aussi c'est important. La communication est très importante dans le contexte actuel. Donc voilà, il y a une personne qui a venu un message à l'instant. Puis dis-nous comme ça, public peut gagner plus beaucoup de références qui délue. Totalement d'accord avec ce qui s'est dit mon ligne, dis-nous. Pas capable de gagner des dizaines de références concernant le même problème. Parce que, aujourd'hui, on téléphonait, dans 10 jours, ou peut gagner encore 10 références. Mais, entre temps, il y a beaucoup d'évolution. À quel moment on va vérifier sa bonne référence de cette personne pour dire, ben voilà, ça même dit, mon téléphone, moi, tiens, 10 références, ben, nous capables, mettre-lui dans une backlog maintenant parce qu'il nous termine avec sa référence-là. Donc, ça aussi peut poser un problème, plus devant. On ne peut pas connaître comment peut faire la gestion en tout cas. Donc voilà, nous marquons une courte pause chez auditeurs. Nous espérons que nous sommes capables de gagner la CW avant 11h. Entre-temps, on vous gâte en musique.
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0: 10h50, 10 minutes à passer avec vous avant la fin de l'édition d'Enquête en direct pour aujourd'hui. Alors, Tiena, un petit peu plus tôt, le cas de Sanjeev du côté de Rivière-du-Rempart qui est intervenu par rapport à la route du côté de Rivière-du-Rempart, notamment Alicoco et Pavé Road, qui dit-nous qui ça la rue là mérite un asphaltage. Alors, nous finissons ce matin Lenny Nukajan, président du conseil de district de Rivière-du-Rempart, qui finit annoncer que voilà, dans les semaines à venir, Pouena, l'asphaltage de cette route. Et puis, il finit aussi dit-nous quelque chose de très intéressant, qui le conseil de district finit un budget de 25 millions pour capable faire la réhabilitation des routes dans le district. Donc, il pas touche seulement Rivière-du-Rempart, faut être précis, il touche plusieurs les autres régions, plusieurs les autres villages aussi du côté de Rivière-du-Rempart pour capable justement réhabiliter certaines routes, parce qu'il y a une route là-dedans qui est bien plus longue que les autres, il y a un village qui est en 5-10 chemins, comme le président du conseil finit dire un petit peu plus tôt, qui mérite un asphaltage, mais malheureusement pas capable de faire tout dans un seul village ou la majorité d'un seul village, besoin départage lié assez équitablement. Donc, si par exemple le président dit nous ça la route là coûte 1 million dans sa village là, ben vous êtes capable, s'il y a par exemple 12 villages dans le conseil de district, ça fait 2 routes par village qui peut réasphalter. Donc il faut départager bien évidemment. Et puis il y a la liste prioritaire aussi, par exemple il y a la route qui est capable très fréquentée qui n'est pas asphaltée depuis un certain moment, et de l'autre côté il y a la route qui pas aussi fréquenté que ça, mais qui aussi mérite un réasphaltage, mais pour faire tout, surtout donne la priorité à la route qui est très utilisée. Et une question de sécurité, bien évidemment, aussi, ça aussi l'épaisse dans la balance avant qu'il entame un projet. Direction quartier militaire avec Ban Soudev qui est avec nous. Bonjour. Allô?
1: Allô, oui?
0: Oui, bonjour, bienvenue chez les ondes de Radio One.
1: Bonjour.
0: Bonjour, alors nous accueillons le président du conseil de district de Moka aussi qui est avec nous, Ramnaren Iroi, bonjour.
2: Le monde.
0: Bonjour, bienvenue sur les ondes de Radio 1, vous pouvez suivre, écoute M. Ban Soudev et par la suite, vous pouvez intervenir. Ban Soudev, nous pouvons écouter.
1: Oui, oui.
0: Oui.
1: Allô, M. Boudoula.
0: Oui, nous pouvons écouter.
1: Oui, donc ça m'a bien causé là.
0: Ben, ou en direct sur les ondes de Radio 1, vous pensez ou pas saisi ce qui nous peut dire. Ou il y a le président du conseil de district de Moka qui peut écouter tout là. Oui. Ou il y a un souci, n'est-ce pas, concernant les travaux de drain.
1: Oui.
0: Mais vous pouvez écouter tout.
1: Oui, ça drain là depuis 2022. Bon, combien de fois mon téléphone Radio 1, Radio Plus?
0: Ou le Radio 1 là, hein, vous pouvez faire où?
1: Oui, vous connaissez le Radio 1.
0: Oui, oui, ok, allez.
1: Oui, ben là, il vient. Une fouille tchiquit partout où on allait. Travail là, pas à faire, comment bien faire. Là, oui. La pluie pour tomber là, je le pourrais rentrer dans la case encore là. 3 fois de le rentrer dans la case.
0: Et Nazis, où qui délope et rentre que tout, soit énormément les autres voisins aussi.
1: Un nari net, la rue pas encore.
0: D'accord. Travaux là, comment il laisse comme ça, même pas encore fini, ou soit une rebousse, comment ça peut passer là?
1: Bandaine qui est comme ça même, d'un coup c'est WN sont aussi haut. Une refouillée, une fouillée, ça coule de l'eau là pour accumuler plus le chemin.
0: D'après ce que nous pouvons comprendre, Pénazis travaille drain là, il a travaillé CWN, il a les autres travaux tout ensemble.
1: Tout ensemble.
0: D'accord. Est-ce qu'ils ont été enlevé le conseil district pour informer que ça travaille là pas qu'au fini?
1: Non. Mais M. Chinaren, celui-là. Président du Council Moka.
0: Oui, avant.
1: Mais deux ou trois fois, mon téléphone, l'invini, pour faire travail là.
0: Oui.
1: Pour faire travail là. Jamais travail là à ne faire.
0: D'accord. Allez, mais nous tournons vers le président actuel, Ramnaren Iroi. Donc, voilà ce qui est, M. Mansoudev, Pédianou, Ramnaren Iroi, ce qui est au prédécesseur, supposément, d'après les dires de M. Mansoudev, là, il est au courant de sa travaux qui n'est pas encore complété, là. Est-ce qu'il est au courant qu'il y a sa travaux, là, qui n'est pas encore complété?
2: Bon, ça regrette là, il est daté depuis longtemps, on a vraiment ça, hein, pas maintenant. Alors, si je ne pas bien à nous, comment dire, je prends des taureaux par les cônes, comment dire.
0: Oui.
2: Et mon ami, mon ami là-bas, avec un inspecteur, mon ami là-bas, quand il veut dire la réforme, quand monsieur là veut dire la réforme, quoi, ça veut dire précoté à 20 football, ça.
0: Bansoudé, vous êtes capable de confirmer, c'est précoté à la pleine football?
1: Non, il prend depuis côté de la plaine football, il descend des vidéos.
0: C'est ça, il prend côté de la plaine football.
1: Il fait l'arrêt corson, là, il fait l'arrêt fort quoi.
0: Ok. Oui, Ramna Niroa.
2: Écoute-moi bien, quand vous voyez l'arrêt fort quoi, ça se met côté la plaine football là, ça, ou bien se met.
0: Oui, vous pensez que c'est ça qu'il peut dire, ou là, vous pensez d'un petit souci au niveau du téléphone là.
2: Écoute-moi bien. Moi, là, là-bas, avec un inspecteur.
0: Oui.
2: Moi, là, check ça, moi-même. Right? Je trouve un drain qui me fait. Final Z d'un chemin qui a d'envoi, mon Dieu. Right? Mon fier, maintenant, ouvert sa, sa drain-là, vous m'avez des locaux à chier qui dit. À faire ce qui, monsieur, vous pouvez dire, monsieur Bansoudé, vous pouvez dire, qui, il y a une autre proposition sans coup d'art. Il y a un travail qui ne finit pas, pas de continuer. Mais, moi, tu peux dire, monsieur Bansoudé, est-ce qu'il dit la case là, maintenant?
0: Monsieur Bansoudé, ou Kotou là en ce moment?
1: Oui, oui, moi la case. Hein?
0: Oui, il est la même, la Ramna Reniroa.
1: Oui, j'ai vu que la bine fait un site, vite pour monter, comment tu vas aller faire et comment tu vas faire. J'ai lu, dis-le, tu es drapé, tu es galop le col, tu vois.
2: Allez, écoute-moi bien. Moi, dans le comité là, dans le comité, moi, pas Kotou. Right?
0: Allez, ben, nous pouvons transmettre le message. Donc, au poil, sur place, aujourd'hui même, pour faire un constat. Enfin, de toute façon, nous disons qui ou au courant qui est là, ce projet-là, qui n'est pas terminé.
2: Mais, il n'est pas clair de moula, c'est ça, hein?
0: Oui.
2: Vous m'avez dit que j'ai où, qui est ça? Mon âme là-bas, mon trouvé un drain, écoute, comme je disais, il n'arrête pas parce que tu veux dire.
0: Oui.
2: Mon fier, maintenant, Dredgely. Il nous veut aller, écoute, comme je disais, des horaires qui sont allés. Right? Mais là, 5-5 de M. Lave, évidemment, il est différent. Mais bien, le problème, je dis, aussitôt que mon comité finit, mon là-bas. Mon prêt, là, là, on dit ce qu'il OK?
0: D'accord. Allez, ouais. Ben, nous transmettons le message. Bien sûr, Mopé comprend ou position aussi à ce sujet. Ramna Reniroa, ou préfère, à sur place, constater et confirmer si c'est bien ce projet-là qui peut causer. Et puis, vous ne pouvez pas de nous bannes détails additionnels.
2: Allez, OK?
0: Merci. Allez, merci beaucoup. Allez, bye bye. Voilà, chers auditeurs, c'est la fin de l'édition d'Enquête en direct. C'est sur ce cas qui nous termine l'émission. Merci d'avoir été des nôtres. Merci à Aurélie qui était au standard aujourd'hui. Merci à Kinsley qui a assuré la pose technique en première partie. Manish qui était à nos côtés pour la seconde partie de l'émission d'Enquête en direct. Quant à moi, je vous donne rendez-vous lundi pour une autre édition d'Enquête en direct. Mais je serai là également samedi pour votre édition de Polémique avec mon collègue Vel Mounien, bien évidemment. Sujet chaud, sujet brûlant sur toute cette semaine qui a été bien évidemment chamboulée par l'actualité. Donc nous serons là samedi pour en parler. Je vous donne rendez-vous et bien évidemment vos appels aussi, parce que cette émission est aussi la vôtre sur le 218-910 pour nous en parler. La suite, c'est en compagnie de Miguel Hemelin pour Le Club. Merci et au revoir.

0: très très bon jeudi à vous Radio 1, il est 11h. L'heure de s'informer, le Flash Info présenté par Shazia, Tepsi Shazia, bonjour.
1: Bonjour Miguel, bonjour à tous. La police fait état de 26 arrestations à la suite des troubles dans le pays hier. Parmi les personnes arrêtées, un mineur de 16 ans et une femme. Les infractions relevées comprennent notamment le non-respect du couvre-feu et la participation à une émeute. Un suspect a également été verbalisé pour possession d'une arme offensive. Selon les dernières informations communiquées par la police, 9 personnes ont été placées en détention hier soir. Elles doivent comparaître devant les tribunaux de district respectifs aujourd'hui. Parallèlement à ces procédures, de nouvelles plaintes continuent d'être enregistrées. À Tamarin, un ressortissant français de 65 ans a signalé le cambriolage de son restaurant situé sur la route principale. Les faits se seraient produits lundi soir. Dans sa déposition à la police, le propriétaire indique qu'un coffre-fort fixé au mur contenant environ 300 000 roupies a été emporté. Plusieurs bouteilles de vin et de whisky, un ordinateur portable, 3 tablettes de paiement ainsi que d'autres équipements figurent également parmi les objets volés. Le montant total des pertes est estimé à 700 000 roupies. Autre sujet d'actualité, le projet d'abaissement de l'âge de la responsabilité pénale suscite des réactions. L'organisation Dis-moi exprime sa ferme opposition à la proposition du gouvernement de faire passer cet âge de 14 à 12 ans. Tout en condamnant les récents actes de violence et de vandalisme, l'organisation estime que le contexte de crise ne saurait justifier un recul des droits fondamentaux des enfants. Dis-moi rappelle à cet égard que le Comité des droits de l'enfant des Nations Unies recommande de fixer l'âge minimum de la responsabilité pénale à au moins 14 ans et déconseille tout abaissement de ce seuil. Et dans le monde, le Costa Rica a inauguré une nouvelle méga prison destinée à lutter contre la criminalité organisée hier. La présidente Laura Fernandez a ouvert le centre de haute sécurité contre le crime organisé, construit avec la coopération du gouvernement du président salvadorien. L'établissement pourra accueillir 5100 détenus, soit environ 20% de la population carcérale actuelle du pays. C'est tout pour ce point avec l'actualité. Retrouvez Miguel et ses invités pour le club.
0: Merci beaucoup Shazia et vous serez de retour à midi pour le journal.

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2: Bonjour et quel plaisir de vous retrouver pour le club. Au menu ce jeudi, l'immense joie d'accueillir Elle Diana, la chanteuse qui a partagé son nouveau titre, pas toute seule, en duo avec Mario Justin, s'il vous plaît. Le tandem sera des nôtres pour nous raconter cette aventure dès le début de votre magazine. Autre nouveauté, celle de Ludovic le professeur. Après son titre consacré à la Coupe du Monde, cette fois il revient avec Femme là, un bel hommage à la femme, aux femmes courageuses. Le clip est déjà dispo et on en parle avec Ludovic le professeur. Et puis dans notre club, nous allons clore notre carnet de voyage aujourd'hui, carnet de voyage entamé depuis la semaine dernière déjà, et aujourd'hui c'est avec l'équipe de Catétouros que nous allons boucler la boucle. On revient sur quelques moments forts de cette aventure sur terre, sur les flots, dans les airs, bref, rencontre avec Jimmy et Jean Tanyan en deuxième heure de votre club. Voilà pour le sommaire de votre magazine. Bon club et happy jeudi à vous.

signé Hans Naina sur les ondes de Radio 1 pour démarrer notre belle aventure du club en ce jeudi. Comment ça va? Nous continuons en lit, faux, évidemment. Et puis, avec vous jusqu'à 13h pour votre magazine d'actualité culturelle. Les invités seront là aussi pour partager leur actu, leur belle création. Ne manquez rien de nos différentes rencontres en ce jeudi. Et puis, pour m'accompagner à la technique, du moins pour cette première heure, c'est Maniche aux commandes. Allez, on va vite se mettre dans le bain de celle que nous accueillons notamment. Il s'agit d'Eldiana et ce bel hommage surtout à Rodrigue. Rodrigue qui peut célébrer son autonomie en ce mois d'octobre. Et puis, Rodrigue en fête tout au long de cette semaine dans le club par rapport à nos invités d'hier, justement. Eh bien, je vous propose ce titre d'Eldiana avant de l'accueillir. Elle et son binôme, s'il vous plaît. Mario, Justin, à tout de suite.

0: nous aussi nous comptons ça, Tizil là. Eldiana et Rodrigue, s'il vous plaît. Bonjour Eldiana.
1: Bonjour Miguel.
0: Quelle manière?
1: Très très bien.
0: Alors vos belles fêtes de l'autonomie à vous et à
1: merci.
0: Tout le monde, Rodrigue.
1: Merci, merci infiniment.
0: Coïncidence, une fête qui s'assemble là, nous gagne t'as invité en lien de près ou de loin avec Rodrigue. Et
1: ah,
0: c'est génial. Le 12, c'était donc la fête de l'autonomie, 23 ans déjà.
1: Exactement.
0: Et où une pantasse à Montcela, c'était en 2024. Mon Dieu, fini, puisqu'il qui déballe l'année là.
1: Exactement.
0: Hein. Incroyable.
1: Ça se marie vite.
0: Comment personne de nouveau santé avec Saint-Michel dans Rodrigue là?
1: Très bientôt.
0: Michel, vous connaissez Anna, l'incontournable Mario Justin. Bonjour Mario.
2: Bonjour Miguel et bonjour tous les auditeurs à Radio One.
0: Qui manier?
2: C'est un plaisir tout le temps, venir à Portas quelque chose.
0: Le plaisir est pas entasé.
2: Tranquillité.
0: Ou pas tous. Ou pas tous. Non, pas tranquillité. Non, on est aujourd'hui là. La tapas nous fait aujourd'hui. Ou pas tout seul.
2: Ouais, là. Monsieur Thierry.
0: Ou bien l'accompagner, on trouve.
2: Quand on fait bon, on recevoir bon.
0: Vous l'aurez compris, un duo signé Mario Justin et Eldiana. Et vous allez découvrir ça. Et j'imagine derrière, Ena, bien sûr, le maestro Thierry Ledoïska. Bonjour.
3: Bonjour.
0: Comment ça? Non, c'est moi, vous accueillez bien en micro. Là, pas nous, sinon.
3: Bonjour.
0: Ça va?
3: Ça va, ça
0: pas
3: va.
0: Pas payer un gros micro, Thierry.
3: Non, il ne faut pas payer un gros.
0: Hein, jamais.
3: Non.
0: Ça va bien?
3: Oui, ça va. Ça
0: la
3: va,
0: forme?
3: En forme.
0: Bizarre, non? En plus, c'est que ça dit, la balle fait au misère ou bien un récit, comment dire?
3: Non, pas tellement.
0: Pas trop.
3: Pas tellement.
0: Pas trop.
3: Pas trop, pas trop.
0: Pas trop. Pas trop. Pas trop. Juste un peu. En tout cas, on est ravis de vous accueillir, les amis, en studio. On va en parler en long, en large et en travers. Nous vous parlons tasse, bon, cela avec The Dentimama. Mais d'abord, allez, un petit réclame.

0: États-Unis. Le gros clin d'œil pour Eldiana qui chante ici avec le fiston Sebi, s'il vous plaît. Qu'est-ce que ça vous ramène comme souvenir quand on t'a mis là, Eldiana, ça m'a aussi là?
1: Ça me compte aussi la voix même si j'ai maman. Plus gros cadeau qu'il a eu qu'il a venu faire moi.
0: Ah ben il y a pas que ça comme cadeau parce qu'il y a un autre cadeau qui vient.
1: Un cadeau me dit.
0: Un bel développement déroulé en tout dernier visite exordi là. Eldiana, vous êtes devenue grand-mère.
1: Oui.
0: Félicitations.
1: Merci.
0: Ma chère, c'est Binvin papa.
1: Oui.
0: Voilà. Ah ben félicitations au papa, à la petite famille, voilà. Beaucoup d'amour et grand-maman, comment elle vit tout ça là?
1: Super bien.
0: La jeune est juste magnifique. Grand-maman, surtout.
1: Ah, il est tout le temps zen. Zen dans les quilles, de toute façon, pédas, ça plat.
0: Et où tu peux dire grand-mère? Non, yo.
2: Ouais, mais vous dites la bonne zen grand-mère, la bonne zen grand-père.
0: Ok.
2: Et la vérité, hein?
0: Ouais.
2: Le bon gars, il est temps qu'on lave, il vient de grand-père.
0: Ouais, là, travail bonnet à bonnet.
2: Tranquillité.
1: En toute tranquillité. Eh ouais.
0: Ça promet, ça promet. Mais ouais. En tout cas, ça va? C'est une petite fille, c'est un petit garçon?
1: Un petit garçon, il s'appelle Layton.
0: Ma chère. Ben, on l'embrasse. On lui.
1: Gros baba,
0: on, nous nous souhaitons bienvenue dans les mondes. Pas trop simple, hein, mais mange en ligançon. Nous l'avons nous pas accompagné.
1: Il a ce ban, et là, c'est pas un touchy ninja, là, déjà.
0: Marche, ça fait bon, ça fait bon. Eldiana Mario Justin, comment est née sa collaboration là, non, vie qu'on prend?
2: Eldiana fait à peu près 20 ans qu'il nous travaille ensemble dans les studios tout le temps.
0: Ouais.
2: Même parfois, dans des trois concerts, tout ça là, un spectacle, nous jeune. Mais là, quand est mon bande dernier, vous pouvez pas le faire, vous prenez quoi bientôt là?
0: Ah, tu kiffes bien ça comme ça?
2: Mais il arrive 35 ans.
0: 35 ans de carrière.
2: Oui, puis non, plus si mon compte début dans l'hôtel, n'arrive pas à pomper 40 petites choses.
0: Aïe, ouais.
2: Mais il n'y a pas un déco.
0: Ok.
2: Mais, mon Dieu, ça.
0: Si vous pédiez, à nous pas connaître. Si vous pédiez.
2: Non, mon Dieu, fatigué. Okay. Mais là, tout bon camarade, ma
0: fille.
2: Ouais. Clara et l'homme, l'Eljana. Mm-hmm. Tout ça, ben là, l'amour. Dieu m'a fait bande dernier duo, bande dernier mot.
0: Ah, ok.
2: Bande dernier volonté, mon Dieu.
0: Oh, Dieu. On peut bien travailler. Ah,
2: non,
0: mais dans le discours là, Mario, qu'arrivez.
2: Non, depuis longtemps, moi, tu peux retourner avec moi, j'ai fermé la boutique.
0: On peut envie de tirer aux révérences.
2: Oui, moi, tu peux envie de fermer la boutique depuis longtemps, mais bah, là, j'ai moi. Ouvrir une fenêtre pas derrière tout.
0: Elle
2: l'impose. Mais là, mon gars, ça l'impose là.
1: Ne passe pas
2: dans la peau, ça t'est blessé. Mais là, qui nous, mon Zwendi. Tu veux venir dans le studio, venir faire
0: ban cœur, tout ça là, parce que souvent il y a des idées, ouais, elle ne travaille
2: pas. Moi, j'ai dit, mon NGO, mon composé, appelle dire, des gens qui peuvent vivre ensemble.
0: Qu'est-ce que ça là, ce téléphone personné là? Non, pas. Ah, Thierry,
2: des gens qui peuvent vivre ensemble,
0: ouais,
2: mais qui peuvent vivre la vie qui est vraiment pas génial.
0: Ouais, ouais.
2: Hein, mais là.
0: C'est rien, dis-tu.
2: Parce que beaucoup de gens vivent comme ça aujourd'hui, hein.
1: On est transés dans le même langage.
2: Ouais.
0: Juste pour convenance,
2: ça sentait là.
0: On reste ensemble.
2: Ça sentait là, il raconte un peu ces histoires-là.
0: Très bien.
2: Parce que quand il est pieds dans la passion. Non, on n'est pas bon de mélange.
0: Mais plus tranquillité, là.
2: Tranquillité, non, là, il est plus tranquillité, là.
0: Tranquillité.
2: Là, c'est la flamme.
0: La flamme? Quel est le titre de cette belle nouveauté-là?
1: Zodine tous les deux.
0: Marché.
1: Vraiment, nous malheureux.
0: Alors, quand il propose où ça, là, c'est quoi? Une nuit automatique, ça?
1: Bah, c'est une tout de suite, parce que bon, quoi, on disait tout le temps, nous travaillons ensemble, tout le temps, nous en studio ensemble. Quoi de mieux?
0: Bah écoutez, on va découvrir tout ça. Ah, c'est la nouveauté signée Mario Justin et Eldiana, of course. Je vous laisse découvrir Zordi, nous tous les deux.

0: voter. Mais quand on écoute ça, on est là, on peut trouver quand même la suite de nos histoires là, hein. Mais ça ouvre un coup dans le micro là, s'il te plaît, Marnie, je me l'occupe de nous inviter, merci. Qui vous fait dire, Elzana?
1: C'est quand l'amour pour revient, pas connaît?
2: Mais au contraire,
0: l'amour bien inspiré, moi.
2: Quand l'amour une allée,
0: t'as assez?
2: Pour un homme n'y retourner. Pour une femme, non.
0: Aïe, là, moi, pas pour en dans sa ségare là, parce que là, moi, senti. Non, mais. Comment dire, pénance gamate dans sa pays là, là, ou pas, mettre gamate encore? Comment dire, pénance gamate dans sa pays là?
2: Non, mais à cause de la vérité.
0: Ouh là là.
2: Non.
1: Mais hier, après
2: l'émission, vous avez entendu. Après toute bonne expérience qui est là. Nous avons toute bonne expérience qui nous.
0: Mais oui. Nous connaissons le vieux routier.
2: Nous connaissons qu'un homme, il n'a pas retrouvé l'amour. Pour okay. Même personne.
0: D'accord.
2: Mais okay. pour une femme, non.
0: Une fois qui commence à dire une.
2: Quand une femme.
0: Une rate, il n'allait pas pour un
2: coup. Comment une baisse 7 c'est fini.
0: Fini. 7 Elzana, ou pas en temps, ça la vie là.
1: Non, quand j'ai non, pour l'instant, c'est Zodi, nous tous les deux. Comme il est temps,
0: là, je me tourne vers Thierry. Thierry, belle chanson, belle collab. C'est quand même deux grandes voix de la variété locale qui finent join. Est-ce qu'il y a une vidéo qui peut suivre, il y a un clip qui peut suivre là?
3: Il y a tout.
0: Hein? Tournage qu'on peut démarrer.
3: Tournage, il finit démarrer.
0: On finit démarrer. Qui s'en a vu? Comment dire? Pélif 7 heures, bébé 7 heures, selon qui là, là, nous pas connaît ça. Un acteur, une actrice, tout ça là?
1: Moi-même.
0: Ah, mon Dieu. Mon vie, qu'est-ce que ça, cinéma là?
3: Ça veut dire? Il nous laisse la poste hier.
0: Ah bon?
3: C'est ça que je fais, c'est
1: vrai. Ça fait même pas l'info,
2: mais nous, nous pouvons vivre dans le monde l'info, c'est nous.
0: Si vous pouvez dire, moi, si vous pouvez dire, moi, je ne vais pas rencontrer déjà, oui, si vous pouvez dire ça.
3: Non, bon, je ne vais pas prendre d'acteur, même acteur,
0: même actrice. Même actrice, très, très bien. Et comment ça s'est passé en studio, Elzana, pour justement
1: ce tournage? Super bien, super bien.
0: Content?
1: Oui.
0: En fait, pour ce tournage, non, en studio, c'était pour l'enregistrement.
1: L'enregistrement.
0: Mais bon, tu sais, c'est pas ça en ligne, non?
1: Oui.
0: L'imminente en studio, Mario?
1: Ah, du tout.
0: Ah, il n'y a pas
1: besoin. Mais c'est ça, quand je suis content, studio de Mario. Enfin, pas juste chez Mario, mais bon, là-bas, des alibrés que moi.
0: Ok.
1: Et ça a une tranquillité extraordinaire qui. Tout en disant oiseau. Tranquille. Et en plus, on parle. Donc, te sentir là, enrichi. C'est ça que j'aime.
0: Très bien.
1: Studio, te tranquille, te pas. La tête est brillante.
0: D'où l'expression préférée de Mario Justin.
2: Mais non, mais la femme, vrai même, depuis moi là-bas, moi, écrit tout le temps ma sens romantique, ma sens un peu poétique.
0: Ma sens équipé de nous, ça m'a donné là.
2: Mais avant, quand moi, tu restais, moi, j'ai une inspiration qu'on peut passer quand on m'a dit fait 50 ans. Là-bas, il y a une position, vous comprenez?
0: Elle est le vibe.
2: Elle est le rythmique, hein. Et dans l'endroit, elle est rythmique.
0: Ok.
2: Et les pilchons, oui, déroulés, mais là, ou un fiancé, bon, ça comprend.
0: Là, il parle avec son cœur et ses tripes. Hein,
2: mais la dernière fois, là, comme on est à l'Australie, là, mon récit saute dans sa
0: bouche. Et Zara peut suivre nous l'émission l'eau Facebook. Hein,
1: excusez-moi. Hein,
0: je veux dire, écoute, là, on va faire ça, tout ça, là. Non, nous pas fous, nous pas comme fous.
2: Là, mon sorti un peu dans sa bouche, là. Là, moi, je compose mon dernier Sega qui m'a pu sentir. Sentez la pile.
0: Mon Dieu!
2: Sentez la pile une bite canon qui peut battre. Dans une soirée, ça.
0: Ouais, mais là, mon
1: père. Une bite extraordinaire.
0: Non, c'est vrai. Attristé par sa
3: douche.
2: Non. C'est qui m'a pu dire oulala? Vous pourrez venir confirmer quand vous faites mon tir.
0: Allez, bien.
2: Et vous pouvez faire mon tir. Non.
0: Attends. Nous allons guetter une phase réclame, écoute, après nous rejoindre parce que trop d'émotion pour nous là.
2: Non. Non,
0: juste un matin qui est paré bien. Allez, attends, à tout de suite. À tout de suite.
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0: Excellent jeudi à vous, Radio One, il est 11h30.

0: le duo que vous avez pu découvrir dans votre club sur Radio One. Et le clip arrive bientôt. Happy Mario?
1: Oui.
0: Ou tu peux manier que tu peux imaginer comme ça, il y a un résultat là ou content?
1: Oui, oui, moi content.
0: Aïe. Ouais. Si vous content, nous content.
1: Ouais. Même tout le temps satisfait de mon bon travail.
0: Ouais.
1: Oui. Peu importe comment peut-être les autres poussent les mais moi, je suis déjà satisfait. Je suis content de ce qu'ils m'ont pu faire.
0: Mais c'est clair.
1: Et c'est ça qui fait moi, quoi dire, comment dire, continuer. Mmh. Parce qu'ils m'ont content de ce qu'ils m'ont pu faire.
0: Très, très bien. Et ouais. Finalement, Elzana, vous faites partie des chanceuses, là, parce que.
2: Ah oui, hein.
0: Hein, Lily Perrodal, comment dire, tous sur la ligne d'arrivée là, une seule goutte là, et on réussit collaborer avec.
2: Elle prend le nez.
0: Ouais.
2: Elle prend le nez. Parce qu'il faut dire que Mario, déjà, c'est un des bons piliers.
0: Un monument de la musique locale.
2: Un monument, un bel bâtiment. Hein? Donc franchement, merci, merci grand frère Mario.
0: Ah ben voilà, pas pleurer, nous regardons ça pour après. Mais Mario, quand même, on l'organe, boum là. Parce qu'il peut dire, mais tout le monde message, peut dire non, bravo à la star, etc. Pourquoi peut-être cette envie finalement de s'arrêter?
1: On connaît tout qui chose, il est arrivé dans les temps, et qu'on a dit, il les réaliser pas lui-même sort qui nous fait c'est faux. On connaît tout le temps, moi tu as envie que m'a dit résonne groupe autres ça m'a dit pour nous capables avec m'a dit parce qu'il ne pas dit qui tu peux continuer à ta nous.
0: Ouais.
1: Mais ça vient réaliser. C'est mon rêve ça. Nous résonne nous faire plusieurs concerts, plusieurs spectacles et qui dit mon très apprécié. Là mon dieu là nous pour faire une tournée européenne.
0: OK.
1: Après ça tournée européenne là, là mon best thèse.
0: Très
1: mais c'est tu mourrais faire ça, mais ça peut réaliser.
0: Mais avant ça, pour une amende de son et au pouvin partage avec nous, d'ailleurs, on finit là, on a un bout de l'eau, dernier santé là.
1: Santé là, j'ai un bout de canot, tu peux battre, tout le monde qui est dans sa place là, je ne reste émerveillé.
0: Très bien.
1: L'eau, ça bout de canot là. Ouais. Voilà.
0: Oui, oui.
1: Mais ça, mon dernier santé ça.
0: Affaire à suivre.
1: Tranquille.
0: Mais c'est pas pour demain, hein. Rassurez-vous,
1: c'est pas pour demain, non.
0: Profitez.
1: Prochainement, c'est cet écran.
0: Et sur ces ondes,
1: sur ces ondes.
0: Et on peut suivre ça de près là, Thierry, j'ai l'impression là, hein.
3: Ouais. Oui, nous finissons.
1: Éclairer leur mail qui vous donne moi là.
0: D'accord.
1: Nous ça bite canon là.
2: Très bien. Qualité beat, peut
0: dire. Nous fait un big up à toi.
1: C'est malipé la batterie dans sa bite, hein.
2: Ah,
1: il peine la batterie, ça.
3: Oui.
1: Il y a une roulière, lui. Ouais, il y a une roulière. Parce que ça, madame, là, dit comme ça. Beaucoup de buts, les films découverts.
0: Okay.
1: Mais ça, bite canon, là, reste dans la tête. Parce que
0: très
1: ça.
0: Bien. Ouais. Ça rythme, là, une marque.
1: Ça rythme, ouais, là.
0: Nous pouvons comprendre, nous pouvons comprendre. Bon, affaire à suivre, hein. Ce sera pour bientôt, cette chanson. Et Elzana, elle est.
3: Je ma chance.
0: Et Elzana, elle est dans tous ses états par rapport à ce titre-là, aujourd'hui. Hein? Elzana, elle est émotionnée par ça.
1: Beaucoup de monde peut faire ça.
3: Le samedi de Canola, Elzana, elle pouvait qui.
0: Voilà. Elle fait partie du premier projet.
1: Dans la montagne danseuse. Dans ses appels Tilili. Tilili, il aime du coup danser dans le samedi de Canola.
0: J'ai peur. Ah, mais non. En tout cas, on va
1: s'amuser. Non, c'est même gros, c'est grâce à ça. C'est un gros, c'est grâce à ça.
0: Ah oui.
1: Ça, c'est mon. C'est moi.
0: À la sauce Mario Justin.
1: Oui. Et là, mon ferme la boutique Lolem.
0: Arrête-toi, ça me ferme la boutique là-là. Hein. Non.
1: Et monsieur Miguel.
0: Nous mettons tout dans la boutique.
3: Bien, j'ai mis la NDI, j'ai mis la boutique
1: peut
3: fermer.
1: Ouais, la boutique peut
3: fermer.
1: Monsieur Miguel.
3: Monsieur
1: Miguel. Toutes les semaines, vous avez des spectacles. Trois spectacles. Des spectacles. Toutes les semaines. Mais une fatigante.
0: Mais nous, on comprend. Bon, tout le temps, moi, je te dis, parce qu'il nous fait partie de l'industrie du divertissement.
1: Oui.
0: Se divertir, c'est une chose.
1: Oui, oui.
0: Mais travailler dans l'industrie dedans, du divertissement.
1: Oui, parce qu'il n'est plus de même plaisir, ça, là.
0: Bien sûr.
1: Il n'est plus plaisir, comme on peut sentir ma santé. Mais t'as mon rôle d'un fait.
0: Ouais.
1: On n'est plus carrément dans un gadjak.
0: Ouais. On peut profiter, comment tout dire.
2: Voilà.
1: Oui, mais il n'est pas pareil. Il ne peut pas nous arrêter dans l'auto. Attends.
0: Dernier.
1: Parce qu'elle s'est pris ça.
0: Ouais, ouais.
1: Les 30 santé, reste au dessus. Mais.
0: En même temps, au film bien fait, Ali.
1: Oui.
0: Donc, ferme la boutique d'une certaine manière, mais ça n'a pas interdit, Ali. Faire une santé quand il y a envie.
1: Oui, ouais, compose pas de santé pour une personne.
0: Ouais, tout à fait.
1: Ouais, parce
0: que. Il n'y a pas de pays, il n'y a pas de pays, il n'y a pas de pays, il n'y a pas de pays.
1: À mon actif, comme on arrive à bouffer 300 santé composées.
0: Eh bien, on vous dit bravo. Ok, merci pour ça. C'est du boulot, notre Mario Justin National. LNC, ça fait la pas moins d'un 10, pas moins d'un ce deuxième. Tranquillité,
1: salouam. Que la paix soit avec vous, mon frère.
0: Mais. pour l'heure, Zondi nous tous l'aider. Ah, mais quoi qu'il nous a quatre en studio là. Nous tous l'aider, c'est signé Mario Justin et Eldiana. Les amis, merci beaucoup d'être venus partager ça avec nous aujourd'hui. On se revoit bientôt. Le clip va pointer le bout de son nez. Quand on peut prendre le clip là, Thierry? Non, vous êtes cause bien dans le micro.
3: Un petit peu.
0: Là, mon petit avocat. Un petit peu.
3: Plus qu'une semaine.
0: Ok, là. Tu fais ça, mais tu crois là les prochaines, moi.
3: Non. Je crois encore que bien fini.
0: Ok, très bien.
3: Aujourd'hui, nous tous les deux, nous finis.
0: Et les autres affaires qui fait explorer en ce moment. Allez, nous laissez explorer. Merci. Et nous, on se revoit bientôt. Merci Thierry d'être venu nous voir. Mario, merci. All the best pour la suite.
1: Merci.
0: Continuons en lit. Comment bizarre. Merci Eldiana. Gros merci bisous. Vous. Embrassez votre petit-fils pour nous, toute la famille, bien sûr, vos enfants et tout ça. Allez, je vous fais de gros bisous et on vous dit à très bientôt. Mario Mogone, football, c'est une autre grande passion. C'est un garçon qui pouvait nous venir nous là, l'étissant en tête pour Coupe du Monde, si c'était mort, ou l'équipe qui n'est arrivée dans Coupe du Monde.
1: Mon équipe, il me fait assez gros. Mais c'est ma Arsenal, il y a son pion.
0: Ah bon.
1: Tout le monde parle de Arsenal, moi, je souhaite un petit coucou.
0: Adieu là.
1: Nous venons, pourquoi nous même reprendre.
0: Un autre gamin pour lever là. Allez, Mario, à bientôt, Mario.
1: Merci.
0: Allez, nous m'écoute Coupe du Monde avec Ludovic le professeur. Et le temps pour nous de faire la photo en studio.

0: juin 2026. Et cette chanson, elle a retenti et on avait beaucoup de joie de l'entonner. C'est signé Ludovic le professeur. Bonjour Ludovic.
1: Bonjour Miguel, bonjour Edouard.
0: Quelle manière ?
1: Et merci, et vous ?
0: Bien. Oula, nous fait que mettre une belle ambiance avec Saman, monstre de la musique locale, Mario Justin et Eldiana. Et on continue avec vous, parce que vous pouvez prendre un peu flambeau, c'était au trouvé, Mario, des années que tu as révérence.
1: Non, Zana, c'est, c'est mon pilier, c'est mon manteau.
0: Ouais, mais voilà, puis transmettre aussi.
1: Mais transmettre le chemin à faire.
0: Ah là, il a.
1: J'espère que le chemin là ouvert pour le tout.
0: En tout cas, nous souhaitons le meilleur.
1: Merci beaucoup.
0: Évidemment, Coupe du Monde, ça a été un grand moment. Pour vous, j'ai l'impression, cette amnistie-là.
1: Un grand moment pour moi, avec mon équipe, malgré qu'il fait troisième.
0: Il réussit pas troisième, finalement.
1: Il fait troisième, finalement, mais nous, tu expectes qu'il pourra loin. Et comme du coup, on est bien passé pour tout le monde.
0: Bon, c'est quand même pas mal, troisième, sur tout ça, l'équipe qui est en compétition.
1: Voilà,
0: là,
1: ouais. Hein. Tu, bien content.
0: Génial. Sur l'équipe, c'est l'Angleterre, hein, pardillé. Ah là, il a, de temps qu'ils nous battent les bleus, monsieur, ça au plus content, là. Vous voyez comment on était. Pas bon, pas bon.
1: Voilà.
0: Vite dans votre verre. Et là, vous êtes de retour avec une nouveauté. Femme là, le clip aussi est déjà disponible. On va en parler juste après la pub et la météo des plages.
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1: Température les maximales entre 27 et 29 degrés sur les régions côtières. Pour les minimales, il faudra compter entre 20 et 22 degrés. Le soleil, lui, il ira se coucher aujourd'hui à 18h11. Belle journée à vous.

0: Dolly, disponible avec ce nouveau faux mille qui en coupe plus crémeux.
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3: Le club continue et avec nous Ludovic, le professeur qui vient partager sa nouveauté après son gros tam-tam autour de la Coupe du Monde. Famla, c'est la nouveauté. Comment il naît ça mot cela, Ludovic?
4: Famla, comment il commence? Il commence avec un du monde qui fait un gros big up pour lui, Steve Audram.
3: Ouais.
4: Prodonne ça, tu ensemble, il y a un bruit, moi, dit, mais pas trop, il passe entre ses gars, donc la musique classique.
3: Ouais.
4: Mais il y a des cafés avec ça. Et là, moi, je trouve lui intéressant. Uh-huh. Et puis, avec ma femme aussi, ouais, me trouver qui ça fait la faux.
3: Ouais.
4: Et le texte pour une faux. Et les femmes contentes, la musique. Uh-huh. Et pour un content aussi, pour un fiancé aussi, pour un sens et tout. C'est pour ça la femme est venue. Et la femme, c'est la femme forte, comment lui dire.
3: Mm-hmm.
4: En tant que parent, époux, et en tant que tout, la femme est pour autant nous la vie.
3: Au sommet, moi je peux dire, c'est que c'est un bel hommage que vous rendez à la femme, mais aux femmes courage, surtout,
4: voilà.
3: Hein, qui peut lever grand matin, qui peut manger, qui peut travail, femme célibataire ou en couple, mère de famille, tout ce qui va avec, mais en tout cas, la femme, quoi.
4: La femme, ouais, montrer la femme faute.
3: Mmh.
4: On peut pas dire les plus fautes qui les hommes, mais la femme faute. C'est le pilier de la maison.
3: En tout cas, il est suffisamment fort pour manger beaucoup d'hommes. Parce que déjà, donner naissance, là, il faut vraiment avoir la force de le faire.
4: Voilà, Comme on dit dans mon Instagram, on ne pas donner naissance, mais de sortir nos enfants, nous épouser.
3: Ah là, il a.
4: On dit, il a mon clip, on dit ça dedans. Il m'a écrit, elle dit. Mais la femme, c'est faux. Il faut. Il fait tout pour nous, vous allez dire, pour quand même, comme on dit, même en tant qu'époux, même en tant que parent, même en tant qu'enfant.
3: Oui.
4: La femme, c'est la femme. Nous pas beaucoup à faire, c'est tout, comment nous dire.
3: Nous allons découvrir cela.
4: Bien sûr.
3: Avec vous, Ludovic, le professeur, c'est la nouveauté signée Famla. C'est dans votre club sur Radio 1.

0: femme-là, c'est la nouveauté. C'est signé Ludovic le professeur. Content, Ludovic?
1: Très content.
0: Happy?
1: Happy.
0: Alors, qu'est-ce qu'on a de travail pour ça, un mot, cela, recording, studio, tout ça, là?
1: Ça vient, c'est Jonathan Cyrus,
0: ouais.
1: Des studios.
0: Ok.
1: Il naît de moi beaucoup du lent, avec Cyril Rouyana. Nous travaillons ensemble, Herbo et moi, nous guetter, pas bon, refaire. Comment on m'a dit, j'ai besoin de gagner la musique pour qu'on continue à écrire.
0: Ouais.
1: J'ai écrit Saint-Tibout. Il naît de moi beaucoup. Et pour le clip, c'était JSB.
0: Ok, donc voilà, la chanson d'un côté, ouais. La partie clip de l'autre. On fait appel à JSB pour cette JSB vidéo.
1: JSB pour la vidéo.
0: Ouais.
1: Avec moi, mon clip Zenesim, tu fais.
0: Ok, ok, ouais.
1: Et mon mari, content, bien satisfait avec le clip, la chanson.
0: Génial. Alors, le scénario du clip, comment ça s'est passé? Qui s'en a qui n'est là pour lui? Est-ce que c'est JSB qui était, vous le disiez, là? Oui, c'était avant-hier, il était avec nous. Comment ça s'est passé? Ou tu n'as pas l'idée en tête et une partage avec lui? Ou bien Lil Vinyl, il propose ou une affaire après avoir écouté la chanson? Comment ça s'est passé?
1: Tu n'as pas l'idée en tête?
0: Ouais.
1: Vous voulez écrire Mandy là, moi, je ne peux pas d'argent Mandy avec lui.
0: Mm-hmm.
1: Et puis, il dit à moi, oui ou bon ou pas.
0: Ouais.
1: Dans mon clip, vous pouvez voir que vous filmez beaucoup, madame.
0: Exact.
1: Mes travails.
0: Ne pas pour trop spoiler, c'est le check clip là.
1: Ouais.
0: Mais c'est vrai qu'on voit beaucoup de femmes à l'honneur.
1: Beaucoup ma grand-mère,
0: ma grand-mère, ouais.
1: Et la grand-mère, c'est mon marraine.
0: Ah, ouais. Ok. Elle s'appelle comment?
1: Marie-France.
0: Marie-France. Bisous, Marie-France. Qui c'est donc qui peut écouter nous, l'on radio, puis téléphone
1: en même temps?
0: Qu'est-ce que c'est? Ah là là. Ou Gianni Miguel, India.
1: Moi,
0: l'émission là ou l'on radio là? Qu'est-ce que c'est? Hein? Donc, Marie-France, on l'embrasse.
1: Oui, on l'embrasse pas. C'est ma marraine. Et c'est des petits enfants qui dans l'équipe. C'est moi, la langue à mes rôles maman. Et
0: ouais.
1: On fait un petit clip à Annie Collier, mais des danseuses.
0: Ok.
1: Ici, et voilà, on oublie ce nom tout.
0: Ah là là. Pourquoi? Ah, problème. Aïe, non.
1: Mais tu bien passé.
0: Les danseuses.
1: Les danseuses, voilà. Un seul jour, nous faire les prises.
0: Ouais. On bien travaille.
1: Ouais, tu es fatiguant, là. Voilà.
0: Non, mais tout le monde croit attaquer la lumière.
1: Ouais, comme vous donnez un clip. 3 minutes 40,
0: ouais.
1: Julien, mais par contre le travail d'hier, il est fatigant aussi, mais mon mari est satisfait, il est bien fait. Tout le monde dit qu'il paraît dans le clip, il est content.
0: Ah, vous savez, il nous mentionne ND Dimon là, mais il y a beaucoup plus de monde.
1: Il y a beaucoup
0: hein.
1: plus, voilà. Il y a beaucoup plus. Vu qu'il me travaille à la croisette, nous faire là-bas.
0: Très bien.
1: Nous filmer
0: beaucoup. Oui, on reconnaît un petit peu. Hein, ouais. Le lieu.
1: Le lieu, ouais. Je filmais beaucoup, enfin, mon camarade,
0: ma collègue de travail.
1: De travail, voilà. Ouais. L'équipe de nettoyage, l'équipe de journal.
0: Ma technicienne de surface, tout
1: voilà.
0: Ça. À l'honneur, voilà. S'il vous plaît. Ouais.
1: Dans les magasins.
0: Dans Brazet.
1: Bureau, même chez les dentistes, mais.
0: Bon, j'aime bien le travail.
1: Bien travail.
0: Jazzbeek, et toute la team. Mais on prend plaisir pour faire lire.
1: Oui, oui, beaucoup de
0: ça, c'est important, non, j'imagine.
1: Oui, mais c'était bien. Moi, tu m'as mon. Première fois, même un clip bien apprécié.
0: Ouais.
1: On est content comme si. Et puis avec l'émotion aussi que la femme, quand on vient de venir, on fait une affaire aux femmes. Okay. Oui, je parle.
0: Ok.
1: Tandis qu'on fait
0: le thématique là, finit tous beaucoup d'émotion.
1: Touche beaucoup, bien sûr. Parce qu'en maintenant, on demande de venir. Ouais. Vous avez même un gars, un moment d'ancien single, comme j'allais dire.
0: Ouais.
1: De trouver le templeur comme si.
0: Alors, mais ce qui est intéressant aussi, quand on peut dire ça, c'est que souvent, quand on fait la création, là, c'est très subjectif, hein, ça peut plaire, ça peut moins plaire. Faites morceaux, faites des morceaux, peut-être que le succès n'est pas forcément au grand rendez-vous, mais, ou pas me décourager, ou ne continue en zolie,
1: et pas vous décourager.
0: La preuve en est,
1: voilà,
0: il y a eu la Coupe du Monde, et puis là, ça touche en tout cas le cœur des man mauriciens.
1: Voilà, le cœur des mauriciens, mais enfin, on nous dit ça.
0: Une petite anecdote.
1: Non, pas anecdote, mais une petite spéciale dédicace à Elodie.
0: Ouais. Ah ben oui.
1: Telle femme aussi, voilà, avec les trucs qui nous passaient, mais la femme nous montrait que la femme faute. La femme faute dans le monde entier, dans l'île Maurice, et je vais pouvoir être là.
0: Ah ben merci d'être venu partager tout ça avec nous aujourd'hui, cher Ludovic. Alors, la suite, c'est quoi? Une feeling comme votre commencement ce là là? Ou alors, non,
1: on
0: vous prend un P.
1: Donc, vous prenez
0: le temps. Laisse femme là faire ce travail.
1: Ouais, laisse femme là faire ce travail.
0: C'est le titre de la chanson, hein, quand je m'en vais, vous croyez qu'il m'obéit là.
1: Hein. Dans l'année prochaine, nous guettons.
0: Très bien.
1: Un petit coup, l'ampleur qui m'a un peu été. Ne pas vous presser.
0: Mais vous avez raison, prenez le temps, savourez surtout, parce que ça va demander beaucoup d'efforts et de sacrifices. Le résultat est là. Al, check clip là,
1: le YouTube, Facebook, TikTok, Ludovic, le professeur. N'hésitez pas au téléphone, mais si c'est bizarrement mon numéro, je ne fais pas du. Je me suis resté à la pointe de l'ampleur d'Ali Maurice. Il y en a beaucoup qui vont écouter, mais Marie, bon, tube, ça va, tube. Mais espérons qu'il vraiment prenne l'ampleur. Dis-moi, nous comptons en lui. sera le plus important.
0: Eh bien, on vous dit bravo, on vous encourage surtout parce que vous avez bossé dur pour ça. Donc, Conti, Mans, Orly. Toujours Ludovic le professeur même?
1: Toujours Ludovic le professeur.
0: On part pour gagner une promotion, là, on y a un peu professeur qui finit.
1: Non, mais fait moi...
0: T'en souviens président, là.
1: Fait moi un élève, une avocat.
0: Ah,
1: avant, quand? Ouais. Okay. Okay. Vous m'avez professeur.
0: Ou presque professeur, mais. Voilà. Ah, pas pour une présidente, on y a?
1: Peut-être
0: après. Mais là, ça m'a l'ambition, là.
1: L'ambition, là, pas là.
0: Pas pour le moment.
1: Peut-être l'année prochaine, nous voir, René.
0: Alors, le clin d'œil du professeur nous dit à lui, peut-être un homme du monde qui découvert aujourd'hui, là. Voilà, découvert ouais. Où, là, au map, l'Amérique, là. Donc, c'est une référence, bien sûr, à la série.
1: La Casa.
0: Très populaire, La Casa de Papel.
1: Voilà.
0: Question
1: magnifique. Et moi, content, le professeur.
0: Vous savez, bien, oui. Je vous charrie, mais oui. Mais vous regardez cette série-là? Ou alors, vous fatiguez les pièces?
1: Vous fatiguez les pièces, c'est bon, là. Ah, bon. Le prochain, la suite parolée.
0: Mais vous avez suivi Berlin?
1: Berlin aussi.
0: Les spin-offs, vous regardez, qui personnage à l'honneur, à gauche et à droite. Juste pour qui, comment dire? Business,
1: c'est un continuement, c'est. Un petit temps, qui peut être en coin.
0: Loki.
1: Le Netflix même, la Casa de Papel, le parc connaît.
0: Ah.
1: C'est la finition, on finit de façon finie.
0: Ouais. Écoute, non, mais tout une fait, non, qui pourra référer encore là.
1: Dans la finition du film, on apprend l'hélicoptère, mon
0: Dieu. Ouais. Donc, on va venir la suite.
1: Tout tu expectes l'hélicoptère éclaté du jour de mort, comme je
0: dis. Tout comment on va mourir, j'ai envie qu'il est tout tragique là. Non.
1: Non, mais il n'est pas fini tragique. Alors, on va venir la suite qui part.
0: Ok. Ah ben écoutez, croisons les doigts pour les vous gens, alors, hein, et pour tous les fans bien sûr de cette série à succès, La Casa de Papel. Merci beaucoup Ludovic d'être venu nous voir. Merci. All the best pour la suite et nous on continue à s'écouter Famla et avant d'accueillir Chaza Topsy pour le journal et la suite de notre club en deuxième heure où nous marquerons la quatrième étape de notre voyage et la dernière étape surtout avec l'équipe de 4 et Tours qui sera avec nous.

0: Ludovic le professeur, et le clip, il est dispo sur YouTube. On vous le conseille vivement. Al check ce bel hommage qu'il rend à la femme, aux femmes courageuses que vous êtes très certainement. À venir, le journal.
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0: Jeudi à vous, Radio 1, il est midi. Et c'est l'heure de s'informer, place au journal, présenté par Shazia Tepsi. Shazia, bonjour.
1: Bonjour Miguel, bonjour à tous.
0: Et en une, ce midi, le calme revient après plusieurs jours de tension.
1: Au lendemain d'une deuxième nuit de couvre-feu sans incident majeur, notre journaliste était à Petite-Rivière ce matin. Témoignage dans ce journal. 26 interpellations recensées par la police au cours de la nuit, 9 suspects placés en détention. Un habitant de Gros Caillou avoue avoir reçu 3000 roupies pour participer au désordre. Bruno Le Retté dénonce un groupe WhatsApp qui compterait plus de 600 membres et où des attaques seraient coordonnées. L'activiste met en garde contre les manipulations visant les jeunes. Les températures en baisse sous l'influence d'un anticyclone au sud des Mascareignes. Selon le prévisionniste Fawaz Adil Mohamed, cette fraîcheur devrait persister pendant quelques jours encore. Et les ministres des Finances réunis à Bangkok face aux répercussions économiques de la guerre contre l'Iran, la flambée des prix de l'énergie, l'inflation et l'endettement croissant des États au cours des discussions. Le calme après la tempête, c'est le sentiment qui prédomine à Petite-Rivière au lendemain d'une deuxième nuit de couvre-feu qui s'est déroulée dans le calme. Si la situation semble progressivement s'apaiser, les événements de ces derniers jours restent gravés dans les esprits des habitants. Notre journaliste Clyde Augustin s'est rendu sur place ce matin pour recueillir leurs réactions.
2: En fait, lundi, c'était vraiment le calvaire. Mais après, tout est revenu à la normale. Ici, nous, nous habitons bien civilisés. Mais nous, nous pas trop d'accord avec ce qui est arrivé. Parce qu'ils m'ont pas trouvé dans pour une crasse à cette station-là. Parce que le problème, la partie de la station-là.
3: Je suis tout calme là. Marie Soulazé, je suis tout ici à la station de la cité aussi. Ok, Marie Coudemé avec moi du monde de la cité. La main nous fait travailler là.
4: Continuons, les élèves, en même temps, bien pas précaution, la police, là.
5: Oh, là, correct, là, en sécurité, là. Vous faites un travail, c'est un bon travail, ça vous dit. Il a fait pour payer. Pas gagné, non, il n'y a pas de travail. Il n'y a pas de cadeau. Il a fait pour payer, il a combien de familles dépendent d'eau, moi.
6: Mais pour être des jours là, aujourd'hui, moi, pour être un premier jour, je fais des jours ici. Mais pour être des jours là, moi, j'ai la protection impeccable. Mais nous ne connaissons pas. Mais voilà, pour l'instant, nous n'avons aucun problème. Nous n'avons pas de faire des jours, non, là. Là, c'est qui nous devons, nous devons pour chercher à les venir.
1: Et si le calme semble revenir dans certaines régions, les enquêtes, elles, se poursuivent. La police fait état de 26 interpellations, la suite des troubles survenus hier dans le pays. Parmi les personnes arrêtées figurent un mineur de 16 ans et une femme. Les infractions relevées comprennent notamment le non-respect du couvre-feu et la participation à une émeute. Un suspect a également été verbalisé pour possession d'une arme offensive. Selon les dernières informations communiquées par la police, 9 personnes ont été placées en détention hier soir et doivent comparaître devant les tribunaux de district respectifs. Le point sur ces arrestations avec le DASP Souhel Lidialam au micro de Velmounia.
7: Hier soir, au niveau de la police, comme annoncé, nous typer travail pour assurer qu'il le couvre-feu respecté et que surtout l'autre respecté, l'autre tout nous mène la route. Bien avant le curfew de rentre en vigueur, nous venons nous mener beaucoup de fait déjà en contact avec un représentant de la communauté dans différentes régions pour qu'il y assure une coordination avec ceux. Nous avons des incidents à signaler. Il y a 26 personnes au total arrêtées, 9 parmi eux de temps détention à signaler aussi parmi les personnes arrêtées. Nous avons un mineur de 16 ans et aussi un matin. Nous n'avons aucun cambriolage à signaler, ni aucun véhicule de police en demande.
1: Et justement, à Gros Caillou, un homme de 29 ans arrêté hier soir pour participation présumée à une émeute a déclaré avoir reçu 3000 roupies pour prendre part au désordre. Selon les informations recueillies, les faits se seraient produits vers 19h10 près de l'arrêt d'autobus de Chebel. Une quinzaine d'individus auraient tenté d'obstruer la chaussée à l'aide de pierres, de briques et de poubelles. Certains auraient également été munis de barres de fer, de sabres et de bouteilles. À l'arrivée des policiers, le groupe aurait pris la fuite. Le suspect a finalement été interpellé. Après une poursuite, il reste en détention dans l'attente de sa comparution en cours. Et au-delà des arrestations et des enquêtes, les conséquences des troubles se font également sentir chez les commerçants. À Petite-Rivière, un supermarché a été la cible d'un cambriolage mardi soir. Selon la déposition du propriétaire, un ressortissant bangladais, une quinzaine d'individus, dont certains portaient des masques, auraient forcé les volets métalliques pour pénétrer dans le commerce. Les produits alimentaires, du tabac, des parfums, des surgelés et des cartes prépayées auraient été emportés. Une somme de 100 000 roupies, 3 caméras de vidéosurveillance ainsi que 3 passeports bangladais ont également disparu. Le préjudice est estimé à plus d'1,8 million de roupies, auquel s'ajoutent 35 000 roupies de dégâts matériels. L'enquête policière se poursuit. Et Petite-Rivière n'est pas le seul endroit où les commerçants ont été touchés. Au Cascabel Mall, le magasin d'électronique Skynet figure également parmi les commerces ciblés. Son propriétaire Roshan raconte comment lui et son équipe ont assisté impuissants au vol de plusieurs articles après avoir été alertés par leur caméra de surveillance. Il témoigne au micro de Nicoletta Estadis-Andion.
8: Mais là, comment nous dire, c'est la situation compliquée. Là, lui, c'est plus compliqué parce que là, ne peut pas travailler, ça attend. Pour ouvrir le restaurant d'affaires là, il n'y a pas nous, on a une disponibilité. On a une qui peut faire un travail là, mais comment nous dire, réparer, il prend plus de temps qu'il nous construire. On n'a pas nous qui. C'est pas nous, on n'a pas utilisé même le chemin d'arrivée là. Mais quand vous analysez, quand nous, qu'il est ouvré, il est annoncé 7h30 ou 8h30, vous pouvez écouter tout le monde, tu envoies le chemin, je ne finis organisé, je ne finis préparé, je ne pouvais faire ça avant d'affaires.
1: Et aussi dans l'actualité, 59 interventions ont été effectuées par les sapeurs-pompiers depuis lundi à la suite des émeutes survenues dans plusieurs régions du pays. Selon le porte-parole du Mauritius Fire and Rescue Service, Ashraf Baksou, ces interventions mobilisaient les équipes sur le terrain dans un contexte de tension. Il précise également que 3 véhicules du service ont été endommagés lors de ces événements. Ashraf Baksou est au micro d'Anushka Bagalou-Santek.
9: Depuis lundi le 12 octobre, up to now, le Mauritius Fire and Rescue Service fait faire 59 interventions, y compris un différent supermarché, on a Rubbish Fires, on a All Tires, on a Sugar Cane Field Fires. 3 véhicules de la Mauritius Fire and Rescue Service endommagé. En particulier, un major water tender qui nous servit de bénévoles en aide pour l'approvisionnement de l'eau.
1: Face à cette succession d'incidents et aux interrogations sur l'organisation de ces violences, des voix s'élèvent également pour mettre en garde contre d'éventuelles manipulations. Bruno Lorette affirme que plus de 600 personnes seraient réunies dans un groupe WhatsApp baptisé The Burning Paradise, au sein duquel des attaques seraient coordonnées. L'activiste dénonce des tentatives visant, selon lui, à inciter des jeunes à prendre part aux violences. Il les appelle à préserver leur avenir et exhorte les parents à veiller à leur sécurité en les gardant à la maison. Bruno Lorette est au micro d'Ashley Victor.
10: Il y a un jeune qui vient d'arrêter de 14 ans qui me dénonce un groupe appelé PK47. Ce groupe-là, il y a environ 634 personnes. Et il y a plusieurs groupes associés. Et ça va dire maintenant, derrière ça, après, c'est un politicien. Et c'est renseignement que moi, il y a aussi. Et peut-être aussi un policier dedans. Et qui peut-être capable d'être impliqué. Moi, je fais un appel à vos parents. Pas laisser les enfants manipuler. Laisser les enfants à la maison. Placer les enfants. Ils parlent là à faire des autres. Pas oublier qu'il demain, ses enfants ont un problème. C'est sur l'avenir, finir en caché. Parce qu'il fait, il prend sa situation, le sous-moralité. Et qui veut dire qu'il demain, pour finir, briller sur l'avenir. Je comprends qu'il va une jeune, peut-être de l'adrénaline, faut, mais je n'ai pas conscience que je peux faire.
1: Et tout à fait autre chose à présent. Vous l'avez certainement remarqué, la fraîcheur se fait davantage ressentir ces derniers jours. Des températures plus basses accompagnées de vents parfois soutenus, ce qui s'explique par la présence d'un anticyclone au sud des Mascareignes. Selon Fawaz Adil Mohamed, prévisionniste de la station météorologique de Vakwa, ce système exerce actuellement une influence sur les conditions météorologiques dans la région. Cette situation devrait persister pendant encore quelques jours avant une éventuelle amélioration des conditions météorologiques. Fawaz Adil Mohamed est au micro d'Anushka Bagalou-Santek.
11: Donc la situation c'est qu'actuellement il y a un anticyclone qui peut évoluer au sud des Mascareignes, donc ça peut maintenir modérer l'eau dans nos régions. Et l'anticyclone en question, donc on peut dire que deux jours de cela, il est là même, c'est presque au sud des Mascareignes. Et pour les prochaines trois jours encore, donc nous toujours sous l'effet de l'anticyclone, et on peut dire que là, étant donné qu'un anticyclone peut évoluer au sud, donc nous pouvons toujours modérer l'eau dans nos régions. Donc là pour le moment, il y a un vent qui peut souffler depuis l'est sud-est de 20 à 30 km par heure. Et il est possible, nous gagnons un rafale allant jusqu'à 60 km par heure dans un endroit bien exposé.
0: Pour la suite du journal Chazia, l'actualité dans la région, Madagascar plaide pour des réformes économiques adaptées aux réalités sociales.
1: Lors de la réunion des gouverneurs du groupe Afrique 1 au du FMI tenue hier à Bangkok, le ministre malgache de l'économie et des finances a appelé à mieux prendre en compte les conséquences sociales des réformes économiques. Évoquant les récentes mobilisations de la Gen Z et la chute du gouvernement, il a souligné les risques d'instabilité liés aux politiques déconnectées des préoccupations populaire. Sans remettre en cause la discipline budgétaire et la stabilité financière, Madagascar souhaite des programmes adaptés aux capacités des États et aux conditions de vie des citoyens. Et puis les ministres des Finances et les gouverneurs des banques centrales du G20 se réunissent aujourd'hui à Bangkok dans un contexte économique mondial incertain marqué par la guerre entre les États-Unis, Israël et l'Iran. Organisé parallèlement aux assemblées annuelles du FMI et de la Banque mondiale, ces discussions portent principalement sur les conséquences du conflit au Moyen-Orient. Les participants examineront également l'endettement croissant des États et les déséquilibres économiques mondiaux. Ces échanges contribueront à préparer le sommet des dirigeants du G20 prévu en décembre à Miami. Voilà ce qui met un point final à cette édition de la mi-journée. Merci de l'avoir suivi. Miguel et ses invités vous retrouvent dans un instant pour la suite du club.
0: Merci beaucoup Chazia Tepsi et vous reviendrez à 13h pour un nouveau point sur l'actualité. À suivre le journal des sports avec Fabien Hector.
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0: Tout le sport avec Fabien Hector qui nous rejoint en studio. Fabien Hector qui... Ah ben, ACZ s'installe en studio. Bonjour Fabien Hector.
15: Bonjour Miguel, bonjour à tous.
0: Allez, on démarre avec ce coup d'envoi du Grand Raid de la Réunion. Une délégation mauricienne prête à défier les sommets à l'île Sœur.
15: Oui, effectivement Miguel, nous parlons bien évidemment du trail avec la 34e édition du Grand Raid de la Réunion qui débute aujourd'hui. Le Mauricien Simon Devaux de Marigny sera au départ de la Diagonale des Fous, une épreuve de 180 km et 10 200 mètres de dénivelé positif. Le départ sera donné à 22h chez les Rodriguez. Anne-Marie John, tenante du titre des Mascarins, tentera de conserver sa couronne sur les 74 km du parcours. Brian François-Fils sera également lisse sur le Métis Trail, une épreuve de 51 km. Leur entraîneur Elvino Pierre-Louis nous en parle.
16: Le Métis Trail est de 52 km avec 2500 mètres de dénivelé et Brian, c'est l'ancien champion. Anne-Marie, c'est l'ancienne championne de, ça veut dire champion de l'année dernière. Ben, Brian, il y en a du pain sur la planche parce qu'il y en a tibia débité, il y en a beaucoup d'athlètes internationaux avec lui. Donc, vous guettez comment ça se tout passer. Brian, compétition samedi matin et Anne-Marie et Damien, c'est 1h du matin, ce vendredi. Ouais, c'est une grosse organisation parce que le parcours est très, très technique, cassant, coup de descente à encaisser. Et des sentiers très rocheuses, donc les délicats, mais nous nous préparer pour ça et espérer qu'ils nous réussissent un bon résultat.
15: Épisme, changement de programme pour les turfistes. La 19e journée de course de la saison 2026, initialement prévue ce samedi, se tiendra finalement le dimanche 18 octobre. C'est ce qu'annonce le MTC Jockey Club à la suite d'une réunion de son conseil d'administration. L'exercice des retraits aura lieu demain matin. Autre changement à noter, le coup d'envoi de cette journée sera donné à 12h15, soit 15 minutes plus tôt que prévu. Beach volley, début de la compétition aujourd'hui pour les beach volleyeurs mauriciens au tournoi zonal de la zone 7 organisé aux Comores jusqu'au 18 octobre. Chez les hommes, Alfred et Doubraz affronteront les Seychellois Ernesta et Lezaïque cet après-midi à 15h30. Les demi-finales et les matchs de classement sont prévus samedi avant les finales dimanche. Football à Maurice, la saison 2026-2027 de foot se profile à l'horizon. Le traditionnel MFF Shield opposera Laker Braves à l'ASPL 2000 à la fin de ce mois d'octobre. Les championnats nationaux prendront ensuite le relais le week-end suivant. En Super League, l'affiche de la première journée promet déjà un choc. Le champion en titre, Laker Waves, sera opposé à son dauphin, Pamplemousse SC. Et puis, football en Europa League qui reprend ses droits ce soir pour finir avec la deuxième journée de la phase de championnat. Plusieurs affiches sont au programme. En 21h45, l'Olympique Lyonnais accueille Crystal Palace au Groupama Stadium. Dans le même temps, Salzbourg sera opposé à l'AC Milan. La soirée se poursuivra à minuit avec l'Olympique de Marseille qui reçoit l'Olympiakos, entre autres. Voilà, c'est tout, Miguel, pour le sport. Bien sûr, c'est le club avec vous.
0: Merci beaucoup Fabien Hector et vous reviendrez cet après-midi pour d'autres nouvelles sportives. À suivre les avis de décès et la suite du club.
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1: Les avis de décédés, c'est de Monsieur Mohamed Nawsad Juman. Monsieur Mohamed Nawsad Juman, âgé de 59 ans. Le convoi quittera son domicile à route royale Brisé-Verdière, aujourd'hui à 14h pour se rendre à la mosquée de Brisé-Verdière et de là au cimetière de Beaubois, l'Almaty. Décès de Madame Marie-Louisa Pounaren. Madame Marie-Louisa Pounaren, née Fanfan, âgée de 101 ans, connue sous le nom de Zaza. Le convoi quittera le domicile de son fils Estelio Pounaren à Cité EDC, numéro C6, Grand Gaube, aujourd'hui à 15h pour se rendre à l'église Saint-Michel à Grand Gaube et de là au cimetière de Grand Gaube. Décès de Monsieur Dilip Mouturam. Monsieur Dilip Mouturam, ancien employé de la CNT, âgé de 70 ans, connu sous le nom de Dilip. Le convoi quittera son domicile à Derby Street, Forestside, demain 16 octobre à 13h pour se rendre à l'incinérateur de Bigara. Décès de Madame Marie-Michel Félix Joseph. Madame Marie-Michel Félix Joseph, née Félix, âgée de 72 ans. Connu sous le nom de Marie-Michel, le convoi quittera son domicile à rue Fernand Morel, cité Borstal, Grande Rivière, demain 16 octobre à 14h30 pour se rendre à la chapelle du Bienheureux Père Laval à cité Borstal, Grande Rivière et de là au cimetière de Rochebois. Et décès de Madame Taramati Budgen. Madame Taramati Budgen, née Naren, âgée de 75 ans, connue sous le nom de Prémila. Le convoi quittera le domicile de son époux Jagdish Budgen à Kestrel Road, Camberto, Britannia, demain 16 octobre à 13h pour se rendre au crématorium de Tayac. Radio One présente ses sincères condoléances à toutes ses familles endeuillées.

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1: Nous interrompons ce programme pour un breaking news sur le scandale chez Valérie Smotans, représentant des marques Hyundai, Volvo, Forlan et Genesis. 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
4: Le club continue jusqu'à 13h, Miguel avec vous, et c'est Keshav cette fois qui m'accompagne à la technique. Allez, nous allons clore notre carnet de voyage ce jeudi, un carnet de voyage entamé depuis la semaine dernière, et c'est avec l'équipe de 4 et Tours en studio que nous allons boucler la boucle. On reviendra sur les moments forts, quelques anecdotes aussi, et on bavardera surtout avec ce tandem de choc, Jimmy et Jean Tanyan, et puis une petite surprise aussi dans notre club aujourd'hui. Bref, ne manquez rien de ces rencontres-là, c'est à suivre dans votre magazine. Bon club.
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0: Voyage. Ça y est, notre voyage touche à sa fin. C'est le quatrième et dernier volet consacré à notre escapade en Asie après la découverte de nouveaux territoires avec Air Mauritius et la croisière avec Royal Caribbean. Le tout orchestré par Cat & Tours ici à Maurice. Eh bien, pour boucler la boucle de ce beau voyage que vous avez suivi sur les ondes et sur les réseaux sociaux depuis la semaine dernière, nous accueillons un tandem, Jimmy et Jean Tanyan. Ce jeudi, c'est le power couple des croisières. Jimmy, bonjour.
1: Bonjour, Miguel.
0: Qui manière?
1: Ça va très bien, merci.
0: Moi, tu me disais,
1: ni hao.
0: Je vais me rattraper avec Jean Tanyan. Jean, ni hao. Comment ça va?
2: Ça va très bien.
0: C'est beaucoup d'émotion de vous revoir parce que on a vécu tellement de choses pendant sa 10 ans bien intense là, oui. Que de vous revoir aujourd'hui, ça nous ramène tout de suite entre le 19 et le 29 septembre 2026. Alors, vous n'êtes pas tout seul, à savoir que Cat & Tours fêtera ses 75 ans d'existence l'année prochaine. Donc, bel tam tam, bevini. Et, faut bien assurer la relève aussi. Et parmi cette fameuse relève, il y a un maillon fort qui était aussi du voyage à nos côtés. Très efficace, hein, parce qu'il initie nous dans beaucoup, beaucoup de situations, traductions, lot. Cheryl Lim Hao, bonjour.
3: Bonjour.
0: Comment ça va?
3: Ça va bien, et toi, Mickaël?
0: Bien. Alors, bien revenue, parce que, petite anecdote, elle est restée quelques jours après nous. Donc, bien amusée?
3: Oui, trop amusée. Bien mangée. Ailleurs.
0: Quand nous n'en allons, là, on réussit à amuser, on va dire. Profite
3: un peu. Avec ce team, bien amusée.
0: Tant de choses. Alors, c'est vrai que les auditeurs et les internautes ont eu l'occasion pendant 3 émissions précédentes de découvrir notre itinéraire. Marie itinéraire. Hein. Donc, je vous rappelle, nous étions... Maurice, on est parti à Kuala Lumpur en Malaisie. Vous avez vécu plein de choses avec nous. On a partagé tant de belles aventures. Et puis, direction Shanghai, en Chine, où on a pris le bateau, le fameux Spectrum of the Seas avec Royal Caribbean. Et puis, on s'est arrêté à Busan en Corée du Sud et puis nous revenons au bateau, nous réallons Shanghai en Chine. Là-bas, on a passé 2 jours et puis nous sommes revenus sur Maurice. Et après, on vous a raconté tous ces récits dans notre club et sur nos réseaux sociaux, sur les ondes. Vous avez vécu cette aventure-là de plus près avec tous les clichés qu'on vous partage. Qu'est-ce que vous retenez peut-être, Jimmy, de ce voyage, de ce déplacement-là, hein?
1: Et sur juste sur le bateau, hein, là, quand on est arrivé sur le pont à Shanghai,
0: ouais.
1: C'était vraiment étonnant de voir aussi gros paquebot devant nous. C'était vraiment fabuleux et excitant aussi. C'était vraiment...
0: Pourtant, vous êtes un habitué des croisières.
1: Voilà, c'est ça. Mais
0: ça vous surprend toujours.
1: Tout le temps.
0: C'était la première fois à bord du Spectrum of the Seas?
1: Non, la deuxième fois.
0: Deuxième fois. Les choses ont changé entre la première...
1: Pas vraiment, c'est la même chose, mais ouais. À chaque fois, tu veux vivre cette expérience.
0: C'est vrai que c'est une expérience à part, ça. Hein.
1: C'est une expérience vraiment magnifique. On ne peut pas expliquer.
0: C'est pas Yatisha Ramdari de Royal Caribbean Africa qui nous dira le contraire.
1: Elle
0: nous dit « Once a cruiser, always a cruiser ». On retient, hein, on retient la réplique. Jean. Comment vous vivez ça? Quels souvenirs vous ramenez là de ce beau voyage?
2: On a passé un beau moment.
0: Ouais.
2: On a visité plein de choses en bonne compagnie.
0: Ah ben toujours, en bonne compagnie, on ne s'ennuie pas.
2: On ne s'ennuie pas.
0: Beaucoup, beaucoup d'aventures. Hein?
2: Ah oui.
0: Tout à fait, on raconte sur le radio, c'est marrant. On n'a vraiment pas à raconter. Mais c'est vrai que les insights, on va partager quand même quelques coups de cœur avec vous aujourd'hui. Moi, je voulais les avoir pour pouvoir justement share tout ça. Et puis, Cheryl, comment vous avez vécu cette aventure-là avec un peu les boss à côté? Nous, c'est pas simple, j'imagine, de nous avoir dans les pattes. Et comment on vit ça, l'expérience-là? Ouf.
3: C'était extraordinaire. C'était once in a lifetime experience. En tout cas, moi, trop mangé.
0: Oui, alors, manger, oui, je confirme. Hein. Moi, c'est la Malaisie dont je me souviens au niveau nourriture. Mais c'est vrai que le Korean barbecue, pour moi, c'est le top des tops. Hein. C'est le meilleur repas que je garde en souvenir de toute cette folle aventure. Il y a plein d'autres choses, mais c'est vrai que ça m'a beaucoup marqué. Eh ben, on y reviendra. Et surtout, il y a beaucoup de questions à se taire. Mais comment vous faites pour nous vivre, Lisa, l'expérience-là, nous aussi? On a mis les liens pour que vous alliez, justement, contacter Cat & Tours, notamment ses partenaires, Air Mauritius et Royal Caribbean. Mais là, Jimmy et Jean et Cheryl sont là pour nous donner quelques éléments de réponse. J'imagine que depuis le retour et depuis tous ces partages, il y a beaucoup, beaucoup d'appels et de questions. Eh ben, on y revient après ceci.
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0: Excellent jeudi à vous, Radio One, il est 12h30.

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0: qui a fait partie de tout un concept, repas et spectacle. Nous étions en Malaisie à ce moment-là, le tout début même, hein, de l'aventure au Bungalow 37. Et on a eu droit à pas mal de belles découvertes. Ils sont là pour nous en parler, de Kat et Tours, à qui nous disons quand même un grand merci. Jimmy, Jean et Cheryl, merci pour cette invitation, parce que ben, c'est pas une raison, tu peux pas le vivre, ça se dit l'expérience là, et partage avec tous nos auditeurs, au final. Donc, merci d'avoir pensé au club, à Radio One, et à moi-même.
1: Ouais, merci, Miguel, au contraire, ça fait grand plaisir d'être avec toi, et c'était vraiment au Day One, c'était un grand plaisir, le courant passé.
0: Et... Ah, ben oui, d'autant qu'on se connaissait pas, hein. Ouais. Avant ça, on ne se connaissait pas, et là, ouais, ça a été la belle rencontre.
1: Voilà, tout à fait.
0: Oui, depuis, on ne se sépare plus. Non, tu veux pas dîner. Mais toujours est-il qu'on a passé de formidables moments, et l'idée, bien sûr, de partager tout ça avec vous et de vous permettre d'aller découvrir tout ça par vous-même. Alors la Malaisie, pourquoi ? On a vécu un moment fort tous les quatre, et ceux aussi qui étaient là, on était une dizaine à peu près, des confrères, on va les saluer tout à l'heure, une partie de votre équipe à vous, Kat et Tours, mais la visite dans les tours jumelles, Petronas Towers, c'est vrai que l'Iskabavine passe, comment, toujours, mais on a fait visite là, il y a le guetté. Mais la particularité pour nous, ça a été déjà d'aller au 86e, de faire le tunnel, la passerelle, du moins, voilà, entre les deux tours. Et surtout, qui, ça, là, tu n'as une grosse éclair, le rase, et qui nous vive de très près, quoi.
1: Ça, c'était dommage, mais bon. On peut pas contrôler le temps, malheureusement.
0: Ah non, moi, je trouve que ça rajoutait quelque chose de tellement différent, en fait.
1: Tout à fait. Au lieu, ouais, c'est vrai, c'est vrai. Le seul truc, c'est qu'on n'a pas pu avoir des belles photos où on était, mais bon, c'est pas grave.
0: Photos, pas de gagner, mais c'est bon. Nous, nous, une vidéo, que je vais t'en déclaver, faire partout.
1: Ouais,
0: allez, on va écouter ça, parce que là, il y a un des responsables qui nous faisait une grande visite guidée. Je vous laisse découvrir quelques petits extraits, hein, qu'on a montés, et écoutez bien la fin, parce qu'ils ont pu tarder alors qu'ils nous paient causer, nous paient changer. C'est que là, ils paient taper l'autre côté. Écoutez ça.
2: Tower 3, the additional tower, the additional building, the construction.
3: This is built by the position?
2: Again, by South Korea, Day 1.
0: On va tout droit. Oula. Alors, on a aussi un spectacle son et lumière accompagnant notre visite au Petronas Towers, parce qu'il pleut et aujourd'hui, il y a orage. Éclair.
2: Second last week, for here we present 14 species. Two in Borneo and the rest are here.
0: Oui, c'est bien l'éclair de l'orage qu'ils entendaient là, et on le vivait vraiment, imaginez-vous, au sommet, au 86e de ces tours, donc jumelles, ces Twin Towers, Petronas Towers, c'est une référence quand vous partez en Malaisie, un must-see à tout prix. Jean, moi qu'on rappelle ça, ce moment-là, là, hein, c'est quelque chose, hein.
4: Oui, c'est quelque chose, mais heureusement, on se sentait safe quand même.
0: Ah oui,
4: pas
0: ah,
4: du
0: oui,
4: tout,
0: oui.
4: Pas du tout peur, mais on était là. Safe, même s'il y avait l'orage dehors.
0: Ouais, nous avons vécu intensément.
4: Oui.
0: Et le comble, c'est que le lendemain, il faisait très beau, oui, et on était passé devant. Mais comme quoi, il fallait qu'on expérimente, j'imagine, cet aspect de ces tours. Il y a de magnifiques vidéos et photos. Hein, même si vous pouvez dire, nous parlons de Gaïs qui était là. Jimmy, non, il a besoin de photos. Nous, on va partager encore. J'avais gardé ce bout-là pour la Malaisie en votre présence aujourd'hui. Alors, c'est vrai que vous avez vos partenaires aussi qui ont collaboré à cette belle aventure. Kat et Tours, oui. Air Mauritius.
1: Air Mauritius, bien sûr. Un grand merci à Air Mauritius qui vraiment nous a supportés, nous a aidés. Et sans eux, ben, peut-être le voyage n'aurait pas existé. Mais franchement, on a eu un très bon service pendant ce vol. C'est un vol direct de 7 heures et bon, vraiment magnifique. On n'a pas eu, le vol était à l'heure et on est retourné aussi à l'heure.
0: Nous n'avons aucun problème. C'est exactement important de le souligner. Et d'ailleurs, il y a une petite vidéo là où nous avions rencontré justement la chef de cabine, Geneviève, qui était donc à nos côtés. Et ça, vous pouvez vous rattraper sur les réseaux sociaux du club notamment, ou encore en replay sur le site de Radio One. Alors, après tout ça, pas de pantasse qui nous finit de faire à l'antenne, en image, sur les réseaux. Je vous ai beaucoup tagué, hein, chérie, vous avez vu? Au niveau de KT, là, c'est bon, hein, on est servi. Dis-moi, pose la question. Comment nous faire, nous aussi, pour nous à la fois en voyage, à la fois en croisière? Comment ça s'organise? Une personne qui nous écoute là, qui est bien faire? D'abord, moi, pensez, téléphone, vous êtes contacté, vous êtes pour commencer. Jimmy, Jean.
1: Oui, tout à fait. Ben, on est là, contact sur le téléphone, sur le 212-85-85, ou sinon par email, kthcharlyg@itnet.mu, et sur WhatsApp aussi, sur le 5250-6154.
0: Ouais.
1: Donc, on est là, il n'y a pas de problème.
0: Alors là, vous allez répondre à toutes les questions, tout ce qu'ils ont envie de connaître. Peut-être la route Malaisie et ses pays, justement, Singapour, Thaïlande, ça c'est très connu des Mauriciens. Tout le monde le fait, tout le monde fait ce circuit et c'est tant mieux. Aujourd'hui, l'idée aussi de proposer autre chose, c'est d'aller s'aventurer, explorer d'autres pays dans cette partie de l'Asie. Et c'était un peu ça l'objectif, j'imagine, de ce déplacement aujourd'hui. Ces pays comme la Corée du Sud, comme le Japon, bon, on n'y était pas nous, mais ça fait partie en tout cas de toutes ces belles découvertes aujourd'hui. Hong Kong, la Chine, c'est un peu la stratégie aujourd'hui pour vous, au niveau de KT Tours, là, de proposer justement ces autres destinations à... Ben, aux Mauriciens?
1: Ben, tout à fait, comme Royal Caribbean a mis un paquebot spécialement basé à Shanghai. Tu vois, toutes les semaines, tu as des sailings out of Shanghai. Donc, pour faire découvrir justement cette partie du monde, l'Asie-Pacifique, la Corée du Sud, qui est un pays formidable, le Japon, qui est un pays hyper moderne et une culture vraiment hyper différente. Donc, pour nous, les Mauriciens, c'est quelque chose vraiment de découvrir.
0: Alors, la croisière, ça, c'est l'autre gros morceau de ces déplacements-là. C'était avec Royal Caribbean, Spectrum of the Seas. Je sais que vous adorez les croisières, Jean. Comment ça se passe, là? C'est le Mauricien, on vit à l'en croisière. En ce moment, est-ce qu'il y a des offres exceptionnelles, promotionnelles, encore une à place pour ce qui nous connaît, que tout va faire bien, bien vite? Comment ça se passe?
4: Oui. En ce moment, si la croisière est très populaire. Ça veut dire que les gens me téléphonent et me disent, voilà, moi, j'ai un groupe d'amis, on veut faire l'anniversaire l'année prochaine. Bien sûr, je demande quel endroit. Est-ce que c'est l'Asie, l'Europe ou même l'Australie?
0: Ouais.
4: Mais l'Asie en priorité parce que les billets avions sont moins chers.
0: Ah, d'accord.
4: Là, tout juste avant de venir, j'ai un groupe qui veut faire l'année prochaine un groupe. Donc, ils veulent absolument le Spectrum, commencer à Shanghai. Mais comme ils sont en Chine, ils vont profiter pour faire Pékin.
0: Ouais.
4: Avant. Pékin, Chongqing, beaucoup d'endroits. Là, j'étais avec eux en train de choisir en Chine. Qu'est-ce qu'on fait avant la croisière?
0: Okay.
4: Parce qu'eux, ils ont pensé, bon, la Chine, quand ils partent, ça va être fatigant. Beaucoup à visiter. Et puis, au dernier moment, la croisière, c'est relax. Relax sur le bateau. C'était un point pour eux, la croisière. Avant de faire la visite ou bien la croisière après. Ils ont vu que la croisière après était meilleure.
0: OK.
4: Pour relaxer.
0: Vous avez qu'on est pas attendu de la croisière.
4: Ils ont pensé comme ça. C'est une bonne idée, mais il y a d'autres qui pensent qu'ils font la croisière.
0: Ils font l'inverse à ce moment-là.
4: Ils font la croisière avant. Pourquoi? Parce qu'en quittant le bateau, ils sont trop chagrins. Chacun de retourner à Maurice.
0: Ouais, c'était un peu notre état d'esprit. Hein?
4: Un petit voyage après, comme tu dirais, comme c'est pas brutal.
0: Ouais. Voilà. Ah, ben oui, c'est une autre manière de penser. Ouais. Et pas si bête finalement, parce qu'il a oublié sa bateau-là. Oui. Alors, la question peut-être, on sait, tout pas forcément accessible, mais est-ce qu'il y a justement de bons deals?
4: Ah oui. Ouais. Beaucoup de deals. Mais bien sûr, il faut choisir en fonction. Moi, ce que je fais, si les gens sont retraités, qui ont le temps, on va chercher les croisières les moins chères.
0: Ouais.
4: Mais d'autres, quand ils ont des enfants, ça va être pendant les vacances scolaires. Là, bien sûr, moi, j'ai tout. On est en direct avec Royal Caribbean.
0: Ouais, ouais.
4: On regarde le nombre de nuits, le prix, la route. Et avec les enfants aussi, au mois de, je crois, novembre, il y a beaucoup de petites croisières... en partant de Singapour,
0: okay.
4: Les prix sont très abordables.
0: Défiant toute concurrence.
4: Ah oui.
0: Et ils ont grave gagné un maribon deal. Ah ben écoutez, vous savez ce qu'il vous reste à faire, hein? Contactez-les. Et évidemment. Et puis ce partenariat avec Royal Caribbean aussi, hein. C'est une longue histoire d'amour, nous confier Yatisha de son côté, Ramdari, la head of Royal Caribbean Africa. Vous confirmez, Jimmy,
1: tout à fait, tout
0: ce partenariat
1: fait.
0: Avec Royal Caribbean?
1: Partenariat. Mm-hmm. Et franchement, c'est une histoire d'amour.
0: Ouais.
1: Royal Caribbean, c'est pour moi, dans les parmi les croisières, les croisiéristes, c'est parmi les meilleurs.
0: Ok, qui vous compte dans cette croisière? Au final,
1: c'est un autre style de vacances. C'est tu as tout devant toi. Tout est là. Une fois que tu es dans ta cabine, tu fais ta valise. Ensuite, tu n'as pas à refaire ta valise à chaque fois comme tu es.
0: Quand tu peux descendre dans un pays là, c'est pas bizarre. Mais tout ce bagage pour aller, hein, donc tout est le bateau et vous partez votre petite personne et puis vous vivez l'aventure quoi.
1: Après, tu as tout. Tout est programmé. Toi-même, tu as vu. Le spectacle, les activités, tout le long, toute la journée, le soir.
0: Ça, donc, on n'a pas entendu ça, ouais.
1: Tu n'as qu'à choisir ce que tu veux, c'est tout. Et tu étais programmé.
0: Salle de spectacle, le cinéma, le musical, le karaoké, en tout cas, juste.
1: Le piano,
0: tout.
1: Skunaba.
0: Ah, ou devance-moi, ou devance-moi, loin des affaires. Mais peut-être que je voulais voir avec Cheryl d'abord. Cheryl, c'est vrai, on dit croisière, peut-être que c'est l'affaire un peu des plus grands, pour pas dire même pliviers, entre guillemets. Mais vous êtes une jeune et on le vit hyper bien une croisière en étant jeune. D'ailleurs, on a vu plein de jeunes et d'enfants à bord du bateau.
3: Effectivement, pas forcément vieux à croisière. Moi,
0: ça même nous vient de déconstruire les limites là. Ouais.
3: En tant que jeune, il y a beaucoup d'activités jeunes. Il y a rock climbing, il y a sur le spectrum, il y a bumper cars.
0: Ouais.
3: Et il y a aussi Flowrider, c'est un simulateur de surf. Il y a beaucoup de bien de trucs. Il y a karaoké, il y a des quiz aussi que tu peux participer.
0: Ah oui, on peut fabriquer aussi des choses, non? Voilà. Jean, tu t'es aussi fabriqué une lantern? En fait, à cet atelier-là, il y avait tellement de monde parce que tout le monde a envie de faire avec une lanterne. Ça a pris un peu de temps. Voilà, on va dire ça et on dit tout, évidemment. Mais Jean, je crois qu'on partage un coup de cœur, vous et moi. Nous pas tous seuls, mais Mogoné qui, ou comme moi, nous bien apprécié ce moment-là. Il l'a évoqué au Skunabar. Non, c'est pas qu'on est parti juste picoler, hein. Rassurez-vous d'ailleurs, à cette heure de grande écoute, modération s'il vous plaît. Mais tous les couloirs,

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1: Pine et japonaise, eh ben je vous propose d'écouter un petit extrait justement d'une reprise de Bryan Adams, Cantatero.

0: un extrait hein, d'une reprise de Bryan Adams, Everything I do it for you. Lui, c'est Cantatero. Et j'ai posté cette petite vidéo sur les réseaux. Il y en a d'autres qui suivront. Nous, on revit en tout cas nos instants. Et Jean, rappelle-moi une séquence qui m'a été oubliée. C'est vrai qu'il a une belle chevelure à Cantatero. Et au piano, ça donnait quand même des sessions particulières. Quelque chose, évidemment, ça m'a fait aller rêver, là, les poubes. Un bouquin de croisière après ça.
1: Pourquoi pas?
0: Hein, pourquoi pas? En tout cas, moi, je le dis autour de moi. J'ai plusieurs collègues aussi qui m'ont posé des questions. Une fois dans sa vie, il faut le faire.
1: Ah oui.
0: Au moins une fois. Si tu regardes plus, t'as au mieux. Mais au moins dans sa vie, il faut le faire une fois, quoi.
1: C'est une grande expérience.
0: Ouais. Parce que l'idée, c'est, ben, vous avez tout. C'est une ville flottante. Vous avez juste tout à bord de ce paquebot, de ce bateau, qui vous amène d'un endroit à l'autre, dépendant de, ça c'est Jean qui peut occuper ça, côte là, lui pour Isot, côte ça, lui pour Minzot, et puis chaque demande, j'imagine, pour revenir à ce que vous disiez, par exemple, à votre groupe qui part en Chine et qui fera différentes, chacun arrive avec son idée, son itinéraire de voyage et où qu'on se rallie par rapport à ça, hein.
2: Tout à fait.
0: Génial. Cheryl! Vous étiez une super grande aide, je peux le dire, au nom, je pense, de toute l'équipe sur place là-bas, parce que tout ce qui est administratif, l'équipe est gérée, bien comme en bizarre. Et puis, par exemple, on a savouré des bonbons lapins, qui restent une grande particularité en Chine. Et là-bas, nous avons découvert d'autres saveurs du bonbon lapin. Il n'y a pas que le blanc qu'on connaît ici à Maurice. Oh. Et il n'a toute qualité pas enfin, toute qualité saveur.
2: Matcha, mangue,
0: banane, chocolat, café, bref, durian. De mémoire, pistache, durian, ouais, on n'oublie pas. mais c'est vrai qu'il, bon, on n'arrivait pas nous à décrypter quelle est, les couleurs nous indiquent un petit peu ce que c'était. Mais Cheryl arrive avec son téléphone et Lili Petra dit tout là là, lui-même donne un coup de main pour comprendre qui enfin ça, qui savait. Et ça, c'est juste génial. Et vous avez la pression sur vos épaules là, parce qu'il m'a appelé cause relève, tout ça là là. Vous pouvez sentir mieux aux épaules là, Cheryl?
2: Non, moi, me relaxe.
0: Alors, vous allez fêter vos 75 ans l'année prochaine. Qui belle fête pour organiser comme ça, Jimmy, moi, on vit connaît.
1: De là. C'est un secret et on est en train de réfléchir et travailler là-dessus.
0: Ouais, faut marquer le coup là.
1: Ben, 75 ans quand même, c'est pas donné à tout le monde.
0: Ah ben c'est clair, pas 75 jours, pas 75 semaines, c'est 75 ans. Alors c'est vrai que c'est le business familial, vous avez revisité tout ça, repris la barre. Petite historique là, comment ça a démarré, Cathay Tours?
1: Ouais, en fait, ça a démarré fondé par mon papa,
0: ouais.
1: À Vitalian pour les intimes, ou Edwin Tanyan. C'était en 1952.
0: Ok.
1: Même j'étais pas encore né.
0: Ah oui, moi non plus.
1: Ouais. Et voilà, c'est à l'époque ce que j'ai appris de mon papa. C'était dur. Il n'y avait pas aussi pas mal. Il y a eu très peu de compagnies aériennes à l'époque.
0: Ouais, ouais.
1: Peut-être une ou deux même. Peut-être Qantas, ce que j'ai entendu.
0: Mm-hmm.
1: Peut-être Air France. Après British Airways, tout ça. Mais c'était le voyage. C'était pas comme maintenant.
0: Ouais, ouais.
1: Les gens, c'était un peu. C'était pas la pauvreté de tout le monde. Mais ce que j'ai appris aussi à l'époque, c'est qu'il y avait beaucoup de bateaux.
0: Ouais.

0: Faisait la liaison entre Maurice et Hong Kong et Maurice en Europe, à Londres par exemple, j'imagine. Et à l'époque, il y avait beaucoup de gens qui sont partis pour, par exemple, immigrer, ils ont pris le bateau.
1: Ouais, ouais.
0: Donc ça a commencé comme ça. Et ensuite, comment j'ai suis revenu du Canada.
1: Ouais.
0: Et là, en 85, j'ai repris le flambeau. Mon papa était encore là, mais là j'ai appris beaucoup de choses avec lui. Et finalement, ben, je me suis dit, ben, pourquoi pas dans le tourisme?
1: Eh ben, dis donc. Et depuis 85 qu'on est venu, c'est ce qu'on a dit. Oui, mais on s'en lien.
0: Le voyage, pour moi, c'est une drogue.
1: Très bien. Bon, le récit, qu'on termine, madame, là, dans l'histoire, là, parce que, confidence pour confidence, je sais que vous avez été dans l'enseignement à un certain moment. Moi, j'écoute beaucoup, hein. Vous étiez dans l'enseignement, et puis, voilà, vous êtes tombé dans l'univers extraordinaire du voyage. Oui. Le récit convaincu?
2: Circonstances. Ça veut dire que son papa est décédé.
1: D'accord.
2: En 1990. Et puis, il m'a demandé de venir, de quitter le couvent de Lorette de Paul-Louis où j'enseignais les mathématiques.
1: OK.
2: Et ça m'a pris un mois. Un mois pour me décider qu'il fallait, quitter le bon job que j'avais.
1: Parce que tu es content, c'est que tu peux faire
2: oui,
1: aussi.
2: Mes amis, mes collègues, mes élèves et
1: ouais.
2: tout. Et puis, ça fait 90, ça fait déjà combien d'années qu'on est là?
1: 36 ans. Waouh, incroyable.
2: Mais je dois dire, comme en créole on dit, son papa, une crase macadam.
1: Ouais.
2: Il a fait la route.
1: OK.
2: Nous on roule dessus.
1: Très bien. De temps en temps on va s'arrêter, écoute bien ça.
2: Il faut le dire.
0: Ah oui, c'est important, important.
1: Ouais, parce qu'il a fait
0: paved the way.
1: Très très bien. En tout cas, c'est une super business family là qui se peut continuer à mener. Cheryl, bon courage hein pour la suite de cette belle aventure, ça c'est sûr et certain. Oui, on est là même. Nous quand même écouter un petit bout de ça Love Boat là parce qu'il faut savoir comment j'avais parlé de la croisière s'amuse, on connaît Cheryl peut-être pas mais nous on connaît la série à l'époque la croisière Yes, s'amuse, Love Boat, ouais. Et nous tu dégages ça exactement.
0: Soir,
1: ça nous faisait rêver. Et là, écoutez le générique. Quelques

0: générique de cette série à succès. Et je vous le disais la semaine dernière, on était loin de la fiction là. Nous, on l'a vécu. Et croyez-moi, vous pouvez justement le vivre en allant en croisière et surtout en faisant appel à Catetos qui vous mitonnera ce petit séjour à l'étranger. Ça vaut vraiment la peine. Couper de la réalité essentielle. Donc, on vous le souhaite. Moi, de tout cœur, je vous le souhaite vivement et surtout une croisière. Nous apprenons des trois affaires aussi quand nous allons les bons enfants. Pas oublier, dans Malaisie, nous pouvons tendance à dans Maurice, là. Quand on a fait photo là-bas, on a fait une photo. Écoute, Jack et Chavin, parce que quand tu parles de Malaisie, ça fait pareil, là. On a une photo, deux photos, et la troisième, c'est?
1: Freestyle.
0: Ah là, il a un freestyle. Et là, faut dire que c'est un craze en Malaisie. Et on s'est dit, quand nous vînes Maurice, nous faisons une photo freestyle à un petit moment, là, hein.
1: Ouais. Bien besoin.
0: Et tous ceux qui étaient de l'aventure, qui certainement nous écoutent en ce moment, ben, on les embrasse. Je sais que dans votre équipe, il y avait un certain Pierre qu'on va embrasser. Il y avait Loïc aussi. Et puis, mes confrères à moi, donc Gary, Pounoussami, que je salue au passage, de Aaron Air. Et puis, Corinne, Monique du Mauricien, qu'on embrasse bien, bien fort. Coucou Corinne. Voilà. Et puis, elle célèbre son anniversaire aujourd'hui. C'est Michaela Seblin, la rédactrice en chef de 5+, qui était aussi du déplacement. Donc, on l'embrasse et on lui souhaite un joyeux anniversaire. D'ailleurs, pendant sa petite saison, là, il a, Jimmy, aussi, tu fais ton anniversaire.
1: Ouais. Tous les jours, je fais de l'anniversaire.
0: Tous les anniversaires.
1: Depuis Malaisie, Shanghai, Batou, tous les jours.
0: Comment gâteau une coupée? Comment la cousine soufflée?
1: Fatigué coupée.
0: Quand vient tout le monde soufflé, Non, c'est bon, c'est la pause.
1: C'est bon.
0: En tout cas, ça a été un bonheur de pouvoir vous retrouver aujourd'hui et de partager ces instants-là avec vous. Encore merci d'avoir pensé à nous.
2: Merci à toi-même aussi.
1: Tu as fait un excellent travail quand même.
3: Perso, pareil, sans toi aussi.
1: Ben oui. Sans toi aussi, ça aurait été pas la même chose. Hein.
0: Ah, il y en a, on va pleurer là. Trop d'émotion. Mais je pense que si on arrive à vous toucher, c'est juste génial parce que même Daniela, qui va prendre le relais là pour One to Free, Daniela, te verrais si convaincre moi, mais vous êtes en train de croisière. C'est pas possible. Donc voilà, vous avez une cliente qui va vous rejoindre bientôt. Ouais. Merci en tout cas, Jimmy Tania, d'être venu nous voir aujourd'hui.
1: Merci, le même. Grand merci à toi aussi. Tu as fait un excellent travail, vraiment. Sans toi, je pense que le voyage n'aurait pas le même.
0: En plus, quand on nous paye kakakakikiki, tout ça,
1: voilà.
0: Merci, Jimmy. Bonne continuation surtout. Et happy 75, Pévini Fofo. Jean, un plaisir. Ou que tu peux un peu, comment dire, tâtonner, vous venez de nos radios, là. C'est bon, c'est fait. Maintenant, vous pouvez revenir, il n'y a pas de problème. Cheryl, merci beaucoup.
3: Merci à toi.
0: Pour votre précieuse aide. Bonne continuation. Parce que là, vous reprenez un peu le flambeau. Donc, courage à vous. Et puis, un petit coucou aux parents de Cheryl. Parce que ce sont de grands fans de Radio One. Et donc, du coup, on les embrasse au passage. Voilà. Hein. On dit ça, on dit rien. Prenez soin de vous et à très bientôt.
1: Merci encore une fois, Miguel.
0: Plaisir. Merci. Là, nous pouvons faire nos photos. Et pas bien, nous avons fait nos freestyle.
1: Le freestyle. Hein,
0: à la Ila. Merci à Keshav qui a assuré la technique du club aujourd'hui. Merci à Manish qui était là en première heure, merci beaucoup. Mais un merci particulier à Yann et Rajiv. Parce qu'il ben là, il Marie, important dans sa processus. Parce qu'il m'a filmé beaucoup d'affaires. Mais vous récupérez un audio pour qu'on parle dans le radio après. Donc, surtout Rajiv qui m'a bien fatigué. Et Yann de temps en temps. Voilà, merci beaucoup pour votre précieuse aide. Et j'espère que pour vous qui nous écoutez, Zone Récit, Marie voyage avec nous. Et je vous souhaite vivement un voyage et surtout une croisière. Allez, de gros bisous et on se retrouve demain, 11h. Non, je ne repars pas en voyage. Je reviens demain, 11h13 pour le club avec d'autres invités pour d'autres actus et je cède ma place à Daniela, future croisiériste pour One to Free.

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3: Bonjour, bienvenue, merci d'écouter Radio One. Il est pile 13h. L'heure d'un point sur l'actualité avec vous, Shaza Topsy, bonjour.
4: Bonjour Daniela, bonjour à tous. À la suite de la décision prise hier par le Conseil des ministres de prolonger le couvre-feu jusqu'au vendredi 16 octobre de 20h30 à 5h, aucun incident majeur n'a été signalé. La situation est restée sous contrôle durant la nuit. Le Premier ministre suit de près l'évolution de la situation et reste en contact avec les autorités compétentes. Des incendies dans des champs de canne ont été signalés à Cascavel, Gros Caillou, Solferino, Montebello et Chemin-Grenier. Mais ils ont été rapidement maîtrisés. Au total, 26 personnes ont été arrêtées pour violation du couvre-feu. 9 d'entre elles sont maintenues en détention et comparaîtront devant la cour aujourd'hui. Les autres ont été relâchées sur parole après enquête. Élodie Thomas poursuit son rétablissement et affiche des progrès remarquables. Ce matin, la jeune femme a réussi à marcher avec l'aide d'un déambulateur et à boire par la bouche. Elle parvient également à bouger ses bras et ses jambes, des signes particulièrement encourageants compte tenu de la gravité de ses blessures et la complexité de l'intervention chirurgicale subie. Dans une publication sur sa page Facebook, le ministre de la Santé, Annie Béchou, s'est montré confiant quant à l'évolution de son état de santé. Il a salué le travail des équipes médicales mauriciennes et indiennes. Certains spécialistes indiens ont quitté Maurice, tandis que d'autres restent mobilisés pour accompagner les médecins locaux. Le ministre a également condamné les rumeurs et les commentaires déplacés circulant sur la santé de la jeune femme. Dans l'autre partie de l'actualité, la Mauritius Revenue Authority accorde un délai supplémentaire aux contribuables qui n'ont pas pu soumettre leur déclaration d'impôt sur le revenu avant la date limite du 15 octobre. Dans un communiqué mis sur son site, aucune pénalité ni aucun intérêt ne seront appliqués à condition que la déclaration soit soumise et que l'impôt dû, le cas échéant, soit payé au plus tard le vendredi 30 octobre 2026. Par ailleurs, en raison du couvre-feu, les bureaux de la marée fermeront aujourd'hui à 16h30 au lieu de 20h, comme initialement annoncé. Et une fillette de 6 ans est décédée à l'hôpital Jawaharlal Nehru à Rosebel hier, où elle avait été conduite pour des soins. Selon les informations disponibles, l'enfant résidente à Suriname a présenté des symptômes de diarrhée, de vomissement et de fièvre. Une autopsie a été programmée aujourd'hui afin de déterminer les circonstances exactes du décès. Enfin, dans le monde, la Russie prévoit de consacrer 44% de ses dépenses fédérales à la défense et à la sécurité en 2027. Cette proportion record intervient alors que la guerre en Ukraine entre dans sa 5e année. En parallèle, les dépenses sociales devraient diminuer de 7% en 2027, passant de 7100 à 6650 milliards de roubles. Cette réduction pourrait peser sur les retraites, les allocations aux vétérans et les prestations familiales. C'est tout pour ce point avec l'actualité. À venir en 1-2-3 avec Daniela.
3: Merci Shaza Topsy, l'info revient à 14h pile sur Radio One. À tout à l'heure.

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2: Bienvenue, comment allez-vous depuis hier? En tout cas, j'espère que c'est la forme de votre côté. Côté temps, bah écoutez, c'est plus ou moins le soleil qui l'emporte au niveau de la capitale et ça c'est plutôt cool. On se donne un dernier push pour finir la semaine en beauté. Déjà jeudi, en tout cas, j'ai le programme idéal pour un jeudi 100% détente. On fait monter le son? Allez, c'est parti maestro.

Vincent Filato fit Caras sur Radio One, la famille. En tout cas, le week-end est presque là. Hein. Oh, qu'est-ce que je le vois, il arrive très très vite, justement avant le clap final. Que diriez-vous de vous inviter chez moi? En tout cas, j'ai sorti mes plus beaux couverts, j'ai dressé une très belle table pour vous accueillir. Vous le savez, ici, ce sont que des sons qui déchirent, une ambiance de folie. Jusqu'à 15h, en tout cas, merci de faire votre après-midi avec la team. C'est Keshav qui assure la partie technique et qui m'accompagne. Un numéro de téléphone sur lequel vous nous faites parvenir vos petits messages. 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Hein. 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Faites-vous plaisir.

0: pour la nouveauté du moment. Jeudi, le week-end on process, hein. On peut dire ça comme ça. C'est l'heure en tout cas de relâcher quelque peu la pression. C'est vrai qu'on était hyper tendus ces derniers jours, hein. Et c'est vrai que les prières, ça compte et ça fait tellement de bien. Et donc merci pour cette belle chaîne de prières et merci donc pour la paix qui revient donc petit à petit sur notre petite île. En tout cas, c'est zéro prise de tête, vous l'avez compris, 100% feel good jusqu'à 15h aujourd'hui. Posez-vous tranquillement. La suite, ce sera côté son bien sûr, ce sera juste après ceci.
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et Taïk sur Radio One, les amis, bienvenue à vous qui passez par ici. Comment allez-vous? En tout cas, je ne sais pas pour vous comment c'était ce matin, le fait de se rendre au travail. C'était plutôt cool. J'étais contente de voir les embouteillages. Hein? Pour la première fois, on compte en embouteillage, on dit tout du monde voisin sorti d'un travail. Et c'était plutôt cool. En tout cas, dites-moi comment ça se passe de votre côté. Je suis ravie, en tout cas, que tout va pour le mieux. Alors n'oubliez pas que si vous fêtez aujourd'hui votre anniversaire, vous êtes les most welcome pour une petite pensée. Ça fait toujours plaisir d'avoir une pensée pour ceux qu'on aime. Et vous me faites parvenir vos messages d'anniversaire au 58 53 77 21. Et n'oubliez pas le même numéro sur lequel vous me faites parvenir une photo, une seule photo d'un produit Crest que vous avez à la maison. Donc envoyez-moi photo là au 58 53 77 21, espace prénom, espace ID number. Et pas oublier, en deuxième partie d'émission, bah vous aurez l'occasion de repartir avec votre lot de produits Crest qu'offre notre partenaire Soap & Light.

0: temps de show sur Radio One nous ramène à la Minute Feel Good.
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0: Allez, on parle souvent de bien-être comme un chemin, d'un chemin intérieur, méditer, se ressourcer, prendre soin de soi. Mais il existe une dimension trop souvent oubliée, celle des autres. La connexion humaine est l'un des plus puissants moteurs du bonheur. Elle nous rappelle que nous ne sommes pas seuls, que nous faisons partie d'un réseau invisible de regards, de gestes et de paroles qui nous portent. Les chercheurs en psychologie positive le confirment. Les liens sociaux solides, oui, solides, réduisent le stress, renforcent l'humanité et prolongent la vie. Mais au-delà des chiffres, il y a la magie des instants partagés. L'amitié qui nous permet d'être nous-mêmes sans masque, la famille qui nous ancre et nous rassure, la solidarité qui nous donne une raison d'exister en tendant la main à quelqu'un d'autre. Et il n'est pas nécessaire de grands événements pour ressentir cette force. Un sourire échangé dans la rue, une conversation sincère autour d'un café, un message envoyé à un ami, ces petites attentions créent des ponts invisibles qui nourrissent notre esprit. Alors aujourd'hui, pourquoi ne pas ralentir un instant et offrir votre présence à quelqu'un ? Parce qu'au fond, le bonheur n'est pas seulement ce que l'on vit, mais ce que l'on partage aussi.
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0: le tout dernier de Riviera, les amis. 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

0: Fantigrove réclame une finie la famille. C'est parti pour notre Le saviez-vous du jour.
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0: Allez, nous sommes peut-être la dernière génération à avoir connu la vie sans intelligence artificielle. Oui, souvenez-vous, quand il fallait feuilleter des livres pour trouver une info, apprendre sans assistant virtuel et accomplir certaines tâches uniquement par nous-mêmes. Eh bien, aujourd'hui, l'intelligence artificielle fait partie du décor. Elle écrit des textes, crée des images, génère des vidéos, répond à nos questions et peut-être même imiter une voix, voire un visage. Et tout ça évolue à une vitesse incroyable. Les enfants qui grandissent en ce moment verront ces outils comme quelque chose de totalement normal, aussi banal qu'un smartphone ou qu'Internet. La différence, c'est que eux ne connaîtront peut-être jamais donc un monde sans intelligence artificielle. Cela ne veut pas dire qu'elle va remplacer tout ce que nous faisons, mais notre façon de travailler, de chercher l'information et même de créer est déjà en train de changer. Alors dans quelques années, se souviendra-t-on donc de la vie avant l'intelligence artificielle comme on se souvient aujourd'hui du monde avant Internet? En tout cas, telle est la question.
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merci de nous rejoindre. Merci pour vos messages déjà tombés sur le 58 53 117 21, la page Facebook de l'émission. En tout cas, si votre journée manque de peps, eh ben, j'ai la dose de vitamine qu'il vous faut. J'ai la solution miracle. Il vous suffit tout simplement d'écouter One Two Free till 15h.

0: Machine pour ambiancer votre après-midi, la famille. C'est parti pour la pause gourmande avec Agilis.
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0: Allez, avec Agilis, le bien-être, ça passe aussi par l'assiette et c'est là que les grains sacs Orient Pulse entrent en jeu, en scène. Ces petits trésors du quotidien sont bien plus qu'un ingrédient, ils sont source de vitalité et de plaisir et au menu aujourd'hui, une salade grecque de lentilles Orient avec concombre, tomate et c'est parti pour les ingrédients. Vous prenez donc une tasse de lentilles blondes Orient, deux tasses d'eau, un gros concombre coupé en dés, une barquette de tomates cerises coupée en deux, un quart de tasse d'huile donc d'olive, deux cuillères à soupe de vinaigre, une demi-tasse de fromage feta émietté, un quart de tasse de persil frais haché, du sel, du poivre au goût. Je vous redonne les ingrédients pour cette recette de salade grecque de lentilles Orient avec concombre et tomates. Une tasse de lentilles Orient blondes, deux tasses d'eau, un gros concombre coupé en dés, une barquette de tomates cerises coupée en deux, un quart de tasse d'huile d'olive, deux cuillères à soupe de vinaigre, une demi-tasse de fromage émietté, feta, un quart de tasse de persil frais haché, du sel et du poivre au goût. Vous faites cuire les lentilles Orient, comme d'habitude. Et une fois les lentilles tendres, mais pas pâteuses, attention, vous égouttez l'excédent d'eau et laissez refroidir les lentilles à température ambiante. Ensuite, dans un grand bol, vous combinez les lentilles refroidies, le concombre en dés, les tomates cerises.

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It Was sur Radio One. 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

0: Fanny G à l'instant, Nestlé sur Radio, on ne manquait que le cavalier, hein, n'est-ce pas? Allez les amis, ne bougez pas, dans moins de 2 minutes, retour de l'équipe de la rédaction pour le point sur l'actualité de 14h. Et quant à nous, bien évidemment, on se donne rendez-vous pour la suite de 1-2-3, on a encore tout plein de belles choses à partager, ne bougez surtout pas.
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0: Bon jeudi, bienvenue, merci d'écouter Radio One. Il est 14h. L'heure d'un point sur l'actualité avec vous, Rebecca François Boncœur, bonjour.
3: Bonjour Daniela, bonjour à tous. Élodie Thomas poursuit son rétablissement et affiche des progrès remarquables. Ce matin, la jeune femme a réussi à marcher avec l'aide d'un déambulateur et à boire. Elle parvient également à bouger ses bras et ses jambes, des signes particulièrement encourageants. Compte tenu de la gravité de ses blessures et de la complexité de l'intervention chirurgicale subie, vous pourrez d'ailleurs retrouver une vidéo de la jeune femme sur la page Facebook de Radio One. Dans une publication sur sa page Facebook, le ministre de la Santé, Anil Bechtchou, s'est montré confiant quant à l'évolution de son état de santé. Il a salué le travail des équipes médicales mauriciennes et indiennes. Certains spécialistes indiens ont quitté Maurice, tandis que d'autres restent mobilisés pour accompagner les médecins locaux. Le nombre des interpellations suite aux troubles ayant eu lieu hier s'élève désormais à 46, parmi figures un mineur et une femme, 37 personnes restent en détention policière. Les infractions relevées comprennent notamment le non-respect du couvre-feu et la participation à une émeute. Une personne a également été verbalisée pour possession d'une arme offensive. Alterner les jours pour la fourniture de l'eau porte ses fruits selon Chiam Tanou, directeur de la CWA. Il y a une semaine, les robinets étaient à sec dans différentes régions de l'île et la répartition était inéquitable. D'où cette mesure pour tenter de satisfaire les besoins des citoyens en cette période de crise. Le recours aux camions-citernes reste toujours d'actualité. Et à l'étranger, 27 enfants et un enseignant ont été tués ce jeudi après l'effondrement du toit d'une école à Peshawar dans le nord du Pakistan, indiqué un responsable hospitalier. Plus de 30 personnes ont également été blessées dans l'accident, dont 6 sont dans un état critique. Des sauveteurs en gilet de sécurité s'emploient à déblayer les débris et gravats selon des images diffusées par les services de secours. Voilà, fin de ce point info. Merci de l'avoir suivi. La suite est toujours avec Daniela.
0: Merci Rebecca François Boncœur. L'info revient à 15h pile sur Radio One. À tout à l'heure.
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0: Cheers sur Radio One, les amis. Bienvenue. Merci en tout cas de rester branchés Radio One. On est ensemble jusqu'à 15h. Vous le savez, on attaque bien évidemment la deuxième partie de cette émission. J'ai le plaisir d'accueillir quelques invités là. Les filles, venez. Venez, venez les enfants. Vous allez dire un petit bonjour. Voilà, je sais qu'il y a un petit fan qui adore la radio apparemment. Hein, qui adore écouter cette émission. Bonjour, comment tu t'appelles? Allez, parle dans le micro. Parle dans le micro là, viens. Bonjour.
1: Bonjour.
0: Comment tu t'appelles?
1: Cédric.
0: Cédric. Cédric, où tu habites?
1: Essence.
0: Ok. Et tu écouterais du One? Moi, tu m'as. En tout cas, il m'a ramené une petite fleur. J'ai gagné ma journée, hein. Le monde peut s'écrouler autour de moi. Moi, j'ai eu ma petite fleur de Cédric. Et ça me fait extrêmement plaisir. Merci, Cédric.
1: Merci. Rien.
0: Tu voudrais faire un petit coucou à peut-être les parents, les grands-parents, les parents qui écoutent? Ah, les grands-mères, comment elles s'appellent? Les grands-mères. Ah là là, une fine oubliée, non grand, mais un tout. Un petit coucou, alors un petit coucou à ton ami à l'école, tes copains de l'école, comment ils s'appellent?
1: Dan.
0: Oui.
1: Jared.
0: Oui.
1: Kevin.
0: Kevin, ok. Et puis les grands-mères. Les grands-mères vont pas être contentes, hein, on a oublié les grands-mères. Les filles, les grands-mères, comment elles s'appellent? Elles écoutent certainement. Allez, viens. Parle dans le micro.
2: Voilà. Mamie Odile.
0: Mamie Odile est qui? C'est tout? Il y a Mamie Odile? Elle écoute là, en ce moment?
2: Oui.
0: Ah, et toi, tu t'appelles comment?
2: Coralie.
0: Et?
2: Coraline.
0: Coralie et Coraline. Ok. Vous êtes jumelles? Non, je me disais bien quoi. C'est vrai que quand je regarde là les deux, c'est vrai que vous vous ressemblez extrêmement. En tout cas, merci les enfants, merci pour votre fidélité. Ça fait plaisir de savoir que vous nous écoutez. Vous voulez ajouter un petit mot? Allez, ajoutez un petit mot, un petit message. Et maman et papa, comment ils s'appellent?
2: Jennifer et Jacqueline.
0: Très bien, Jennifer et Jacqueline, c'est ça. En tout cas, merci pour votre petite visite. Ça m'a fait extrêmement plaisir. Vous êtes jolies les filles, les jumelles. En tout cas, merci. Cédric, j'ai adoré la petite fleur. Ok. Allez, pour le retour de la musique, on vous cale donc ceci. Et allez, juste après, on va y aller pour nos trois à la suite du jour.

0: Toby Romeo sur Radio One nous ramène à nos trois à la suite du jour.
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0: se poursuit en musique, bien évidemment, avec trois histoires, trois voix, trois instants suspendus. Place à notre trio du jour.
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0: 1976, il y a, imaginez le truc, il y a 50 ans, naissait à Dublin un groupe qui allait marquer l'histoire du rock. Ce groupe, c'est U2. Porté par Bono, le quatuor s'impose rapidement comme une voix engagée et puissante sur la scène internationale. En 83, U2 fait sa première apparition à la télévision française avec New Year's Day, un titre inspiré par le combat du mouvement Solidarnosc en Pologne. Ce morceau extrait de l'album War devient l'un des hymnes fondateurs du groupe et le succès est immédiat. New Year's Day donc entre dans le top 10 au Royaume-Uni et s'impose comme l'un des titres phares de leur carrière. Pour U2, c'est le début d'une ascension fulgurante. Leur musique devient un cri de ralliement, une manière de transformer les luttes sociales et politiques en hymnes universel. 50 ans après leur début, dans une petite salle de Dublin, U2 est toujours là, toujours sur scène, toujours engagé, toujours capable de remplir des stades et de toucher des millions de fans à travers le monde. Peu de groupes peuvent se vanter d'une telle longévité. Leur secret, une alchimie intacte entre quatre musiciens, une fidélité à leurs valeurs et une capacité rare de se réinventer sans jamais perdre leur identité. 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

Bush 1987, Eric Carman revenait sur le devant de la scène avec Hungry Eyes, son deuxième single officiel extrait de la bande originale du film Dirty Dancing, écrite par les mêmes auteurs donc du mythique The Time of My Life. Pour la petite histoire, la chanson avait d'abord été proposée à un autre groupe, mais c'est finalement Eric Carman, ex-leader des Raspberries, qui lui donna toute sa dimension et en fit donc un tube planétaire. Le titre grimpera rapidement dans les charts américains pour atteindre la 4e place du Billboard Hot 100 en 88. Avec sa mélodie douce et sa voix passionnée, Eric Carman signe l'une des ballades les plus emblématiques des années 80, indissociable de l'univers nostalgique de Dirty Dancing. Pour Eric Carman, ce titre marque un retour triomphal après All By Myself et relance sa carrière solo. Quant au film, il devient un phénomène culturel porté par une bande originale vendue à des millions d'exemplaires dans le monde. Près de 4 décennies plus tard, et ben ce titre reste associé à la magie de Dirty Dancing, à cette époque où la musique faisait vibrer autant les cœurs que les pistes de danse.

1989, il y a 37 ans de cela, Tears for Fears, signé Woman in Chains, donc une ballade puissante magnifiée par la voix d'Oleta Adams qui dénonçait les conditions des femmes et célébrait leur quête de liberté avec Phil Collins à la batterie. Woman in Chains donc est un véritable manifeste, une ode à la résilience et à l'émancipation. Au fil du temps, plusieurs versions ont vu le jour, single, remix, live, et aujourd'hui, pas moins de 7 interprétations réunies dans une collection spéciale sont disponibles sur toutes les plateformes de streaming. Près de 4 décennies plus tard, et ben le titre conserve toute sa force émotionnelle, une preuve que certaines chansons ne s'effacent pas avec le temps, elles deviennent tout simplement intemporelles. 7 versions, une seule vérité, l'émotion est toujours là, la preuve.

0: trois univers, mais une même magie, celle de la musique qui traverse les décennies et qui continue de nous faire vibrer. Voilà, c'était nos trois à la suite du jour.
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Merci Black à l'instant, Jamaïque, Olivier Siro, Poucoulet, Local La Famille. 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Ce lot regroupe les indispensables pour une maison qui respire la propreté, pensée pour accompagner chaque ménagère, chacune d'entre vous et chacun d'entre vous. Alors, il contient du savon liquide pour les mains, litre d'eau de Javel Crest, plus d'un litre de nettoyant pour le sol et le parquet, du savon de Marseille et de la liquide vaisselle, donc, par deux, s'il vous plaît, toujours de la marque Crest qu'offre notre partenaire Soap & Allied. Une photo, espace prénom, espace ID number et rendez-vous juste après ceci.

0: la dose de soleil de votre après-midi, d'autant plus qu'il brille au niveau de la capitale. Même pas besoin du soleil de Gims. On a ce qu'il nous faut là-dedans. Allez, la famille, direction le standard. On accueille Belinda. Belinda, bonjour.
1: Bonjour, Daniela.
0: Comment ça va, Belinda?
1: Ça va très bien, merci. Contente d'être à l'antenne avec toi.
0: Bah, plaisir partagé, très cher. Alors, raconte-moi comment se déroule cet après-midi.
1: Cet après-midi, j'ai décidé de ranger un peu mes vêtements, de retirer les vêtements d'hiver et de ramener ceux de l'été.
0: Ah, c'est vrai que c'est du boulot, ça, hein?
1: Ah oui, c'est vrai. Mais là, je me demande, le temps aujourd'hui, il fait un peu frais.
0: Exactement, la météo Maurice a prévu une baisse de température à cause d'un anticyclone dans les parages. Et c'est vrai qu'on le sent, hein. C'est un petit peu frisqué, ouais. Très tôt le matin et durant l'après-midi. Écoute, garde quand même un petit pull de côté, une petite veste, hein, quelque chose qui va pouvoir te réchauffer, n'est-ce pas?
1: C'est sûr
0: qu'on est quand même content. L'été arrive lentement, mais sûrement. Mais à mon avis, cet été, ce ne sera pas évident. Exactement. Donc pas
1: mais
0: de
1: bon, on passe le temps à se planifier. On va se planifier.
0: C'est ça. Nous n'en savons longue, nous pourrons en vie couplie. Nous n'en savons bouclée, nous pourrons en vie droite.
1: Exactement.
0: Nous avons appelé, nous vous aimons, nous avons soleil, nous avons soleil, nous vous aimons, nous vous avons appelé. Et puis voilà, c'est vrai que la vie est ainsi faite, n'est-ce pas?
1: Oui, on doit apprendre à dire merci pour ce qu'on a.
0: Exactement, avoir de la gratitude. Et je disais ça ce matin, je me disais, j'écoutais un petit message, un petit post sur YouTube. Et qui te disait justement d'avoir la gratitude pour les petites choses, au fait. Déjà, de pouvoir se lever le matin, être reconnaissant et savoir dire merci, c'est déjà entamer une très très belle journée.
1: Exactement, c'est ce que je fais tous les jours. Donc, j'arrive à faire quelque chose, je dis merci. J'arrive pas, je dis merci quand même. Et je dis merci pour les gens qui sont là pour t'aider. Donc, je passe ma journée à dire merci.
0: N'est-ce pas? Parce que ce qui doit arriver va arriver. Et puis voilà, il faut laisser faire les choses. Et puis savoir donc. Quelquefois, je ne sais pas si tu vas être d'accord avec moi, Belinda. C'est vrai que quelquefois, quand on a des obstacles dans la vie, on se dit, ah, Yumi, pourquoi moi? Pourquoi toujours moi, etc. Et puis, au bout de quelques mois, au bout d'un certain temps, on réalise, mais c'est cette chose qui est arrivée là. Ça m'a préservé de quelque chose, voilà. Ça m'a fait grandir et ça m'a préservé de quelque chose d'autre, au fait.
1: Ah oui, ça c'est vrai. C'est
0: hein, n'est-ce pas? Mm-hmm. En tout cas, merci pour ce beau partage, Belinda.
1: Merci à toi, merci à Crèche pour le cadeau, comme tu disais tout à l'heure là. Donc, bouteille Crèche fait vite la misère.
0: Il faut faire le plein et ça tombe bien.
1: Exactement.
0: Ça tombe bien parce que tu repars, Belinda, avec ton lot de produits, donc les indispensables pour la maison, savon liquide pour les mains, litre d'eau de Javel, plus d'un litre de nettoyant pour le parquet sol, savon de Marseille, liquide vaisselle par deux. Il y a de quoi faire, hein?
1: Bien.
0: Gratitude, Belinda.
1: Merci
0: l'univers, merci Crest, merci Radio One.
1: Merci à toi, merci Radio One, comme tu dis, merci à Crest. Bonne continuation à toi.
0: Merci Belinda. Ça a été un plaisir de papoter. Ah, j'adore ce genre d'échange. Merci beaucoup. En tout cas, j'ai gagné ma journée. J'ai gagné ma journée. J'ai eu des fleurs de Cédric, un petit Cédric. Je crois qu'il a à peu près, il doit avoir, j'ai oublié de lui demander son âge. Je crois qu'il doit avoir dans les 5 ans, 6 ans. 6 ans à mon avis, hein, voilà, qui est venu me rendre visite et m'a ramené une petite fleur. C'est sympa, non?
1: Oui.
0: Gratitude. Gratitude.
1: Amen. Merci.
0: Allez, Belinda, gros bisous.
1: Allez,
0: merci d'être passé à la maison.
1: Aussi.
0: Ciao, ciao.
1: D'accord, merci, bye bye.
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0: Bienvenue en Nanda sur Radio One, une chanson pour mes amis Micheline, Mounien et de Réduit, Suzy et Clancy de Chamonix, Magda et Serge de Vaqua, Odile et Désiré de Rivière des Anguilles, Maryse et sa famille, Patrick et Annette de Taillac, Giovanni et Véronique et tous ceux que j'aime. Bisous, soyez tous bénis, beaucoup d'amour, voilà, de la part de Marie-Claude qui nous écoute du côté de Port-Louis. Allez, salut à toute l'équipe, NLP des Indes le week-end, au milieu du mois d'octobre, 2026, voilà, de la part de Renaud, Sharon et Noah et Suzy, du côté de Vaqua. Et puis la prochaine sera spécialement jouée pour Christina et toute la fine team qui nous écoute du côté de Forest Side. Et puis pour Axel Nagen de Curpip, Elisa Virapatraine de France, Kimberly, Shania Alesha, Isabella de l'Angleterre, Cindy et Navin et les familles Wardin, Ravin, Potegadou, Mokoubert et Le Ruche. Sheila, Leia et Kumar, Riton de Valépito, voilà, de la part de Rosemé, et puis un petit coucou à Manuela dans la place qui adore les chansons. Alors, qui m'envoie ce message? Je rigole, c'est Jean-Paul qui m'envoie ce message. Hein. Alors, lisez-moi, où connaît Menal Roden Lavabo Zodi, où connaît Lavabo une montée, pas connaît qui fait. C'était une petite. Vous avez une petite idée? Moi, je sais pas non plus pourquoi les prix ont augmenté. Une petite idée, brachante. Il est mort de rire. Allez les amis, on vous partage le rire, de la bonne humeur, mais surtout de la bonne musique. Merci de nous rester fidèles.
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Love, Michel Fugain à l'instant, une belle histoire dans votre radio. La prochaine sera spécialement jouée pour remercier Nathalie pour tout ce qu'elle fait pour moi et à qui je souhaite un joyeux anniversaire, son époux Maurice, les familles Meunier, de Rodrigue, Madou et Forgette, avec les meilleurs vœux de bonheur, ainsi que Marie-Noël et Noëlette du côté de Baie du Tombeau, voilà, de la part de Margaret et Serge. La prochaine sera spécialement jouée pour Amit, qui peut écouter nous du côté de Malherbe. Et puis, bon, écoutez, c'est Alain qui me dit ça, pas seulement là-bas, Bouguine augmentée, boxeur aussi. Comme quoi, la famille, hein, mieux vaut en rire, parce que sinon, on allait en pleurer. Mais voilà, mieux vaut en rire. Allez, pour le retour de la musique, on vous cale ceci.

Rocky sur Radio One. La prochaine sera spécialement jouée pour Clayton. Un petit coucou à Gladys, pour Nancy Gobigadou-Shake. Un petit coucou spécial à Micheline, que j'embrasse bien bien fort, à Mactualisette, un petit coucou à Cine aussi qui nous écoute. La prochaine sera spécialement jouée pour Nadia. On salue aussi Martine Osseni, Gladys, Noéline, un petit coucou à Chantal donc, qui souhaite une belle journée à toute la grande famille Radio One et à toute sa famille. Et un petit coucou spécial à Antoine, à Nasrine, pour Dogé, ainsi que pour Amélie. En tout cas, merci pour votre fidélité. La musique revient et c'est un bon petit son qu'on vous cale pour la suite. Écoutez.

Jo Tamray à l'instant, Mélanie Renaud. Et voilà les amis, ben l'heure pour moi déjà de passer le relais à Andy. Je vous rappelle notre rendez-vous santé demain matin de 9h à 11h. 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Voilà, merci à Prochante à la technique, mille merci à vous d'avoir été des nôtres. On se donne bien sûr rendez-vous demain pour une autre et belle aventure. Et merci en tout cas pour votre fidélité, merci pour ce soleil, gratitude pour la vie. Ciao, ciao.

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0: Jeudi après-midi, vous écoutez Radio One, il est 15h. Les infos, Rebecca François Bonker, bonjour.
1: Bonjour Andy, bonjour à tous. Les services de transport en commun cesseront leurs activités dès 18h comme hier. Les opérations reprendront demain matin à 5h. Cette mesure s'appliquera également demain en raison du couvre-feu qui a été étendu jusqu'à ce vendredi. Élodie Thomas poursuit son rétablissement et affiche des progrès remarquables. Ce matin, la jeune femme a réussi à marcher avec l'aide d'un déambulateur et à boire. Elle parvient également à bouger ses bras et ses jambes, des signes particulièrement encourageants compte tenu de la gravité de ses blessures et de la complexité de l'intervention chirurgicale subie. Vous pourrez d'ailleurs retrouver une vidéo de la jeune femme sur la page Facebook de Radio One. Dans une publication sur sa page Facebook, le ministre de la Santé, Anil Bechtou, s'est montré confiant quant à l'évolution de son état de santé. Il a salué le travail des équipes médicales mauriciennes et indiennes. Certains spécialistes indiens ont quitté Maurice, tandis que d'autres restent mobilisés pour accompagner les médecins locaux. Le nombre des interpellations suite aux troubles ayant eu lieu hier s'élève désormais à 46. Parmi figurent un mineur et une femme. 37 personnes restent en détention policière. Les infractions relevées comprennent notamment le non-respect du couvre-feu et la participation à une émeute. Une personne a également été verbalisée pour possession d'armes offensives. La Mauritius Revenue Authority accorde un délai supplémentaire aux contribuables qui n'ont pas pu soumettre leur déclaration d'impôt sur le revenu avant la date limite du 15 octobre. Dans un communiqué émis sur son site, aucune pénalité ni intérêt ne seront appliqués à condition que la déclaration soit soumise et que l'impôt dû, le cas échéant, soit payé au plus tard le vendredi 30 octobre. Par ailleurs, en raison du couvre-feu, les bureaux de la MRA fermeront aujourd'hui à 16h30 au lieu de 20h. Comme initialement annoncé, les contribuables peuvent effectuer leur déclaration en ligne sur le site e-services.mra.mu. Et à l'étranger, le Conseil européen s'ouvre ce jeudi pour 2 jours. Il sera question des grands dossiers géopolitiques du moment, l'Ukraine, le Moyen-Orient ou encore l'immigration. Ce conseil sera aussi très orienté sur l'économie et notamment le budget européen pour les prochaines années. Voilà, fin de ce point info. Merci de l'avoir suivi. La suite est avec Andy.
0: Merci bien, Rebecca. À tout à l'heure.

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1: Mais à l'heure du drive sur Radio One, merci de nous rejoindre et surtout que c'est l'heure là de penser déjà au retour à la maison. Et ça, c'est trop bien. Une très belle équipe encore aujourd'hui pour vous accompagner à la réalisation. C'est Prachante qui est de retour. Alors là, mais si on fait un rappel sur la semaine, Prachante, non mais sérieux, t'étais où ces derniers jours là, dans Drame, Finger, biscuits, chocolat également, gâteau et tout. On espérait rester, hein. On va demander à Manish. Il doit être quelque part. Dans les locaux de la radio, on lui demandera si reste un petit gâteau, du moins pour cet après-midi. On prend le goûter évidemment ensemble, vos produits, bien sûr vos produits Sunny qui arrivent juste avant 16h, faudra jouer avec nous, c'est d'ici quelques minutes, avec cette très belle équipe du Drab. Il y a Marley, Yann à la production également, Keshov, Manish est là, l'équipe au complet pour vous accompagner. Ça démarre avec Galantis.

votre drive, merci d'être avec nous. 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Et vous jouez pour votre lot de produits Sunny avec les sauces, les boissons. Enfin, ça c'est trop bien, vous avez manqué là les derniers jours les produits Sunny. 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

Night, c'est la nouveauté de Les Séraphims. Bah oui, ce groupe d'ailleurs de demoiselles, un peu K-pop évidemment, groupe sud-coréen, bah c'est dans l'air surtout du temps et c'est la nouvelle définition, on va dire, depuis quelques années de la pop musique. Même les US, évidemment, même les Américains et Américaines font un peu pareil. Bah comme quoi la Corée du Sud qui a pris d'assaut la pop musique depuis quelques années. Voici Cyril et Marie-Jo qui reprennent Paramore avec Still Into You.

0: avec Blackpink, Jump évidemment ce jeudi après-midi. Vous êtes dans le drive sur Radio 1 et vous jouez avec notre partenaire d'ailleurs Sunny Food Canneuse. 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La vidéo que je trouve ça bien, évidemment, hein, par rapport à la situation, de connexion pour la vidéo. Et que je trouve, il reste aujourd'hui le Blueberry Cheesecake, qui nous fait prochainement de goûter. À ce moment-là, nous finissons, on se met glacé, parce que cette gamme, Capricia, c'est la boisson dessert qui se disait boire bien frais, voire même frapper, et vous allez adoré. 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
0: 15h30.
2: Salut.

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David pour le groupe Maneskin avec Babyside. Ça, c'est dans le drive sur Radio 1. À savoir que dans la prochaine heure, vous pouvez être notre quatrième sélectionné de la semaine avec notre partenaire CFAO Mobility qui vous offre ce vendredi à venir, donc vendredi 16 octobre. Demain, pour faire plus simple aussi, oui, votre test drive dans un des modèles Omoda ou encore Jayco, en plus des goodies aussi, parapluie, stylo, le sac, Blended Omoda ou Jayco. Alors là, mais ça va être trop bien. La question du jour: est-ce que les modèles Omoda et Jayco arrivent aussi en 100% électrique? Oui ou non? Ont-ils des modèles 100% électriques? Ces deux marques, Omoda et Jayco, représentées par CFAO Mobility à Maurice. Vous nous dites ça au 58 53 77 21.

0: Caramel, bah oui, c'est doux, c'est sucré. We had some sugar to your afternoon. Bah oui, ce jeudi dans le drive. Merci d'être là. On parlait des groupes de K-pop tout à l'heure, les Seraphim avec la nouveauté. Il y a eu Blackpink également. Nous restons en Corée du Sud avec cette info puisque la police sud-coréenne souhaite utiliser des robots pour décharger les policiers de leur mission de surveillance et leur laisser davantage de temps pour les enquêtes. C'est-à-dire que ben, la police là-bas, en Corée du Sud, ben, ils souhaitent utiliser genre des robots pour faire ben, patrouille. Je sais pas si ça marcherait chez nous, ça. Pas trop connaître qui ça tu peux donner ici, mais là-bas quand même pour avoir plus de temps pour leurs enquêtes. C'est un peu l'info high-tech quoi. D'ailleurs, il y a même des robots patrouilleurs dans les rues que l'on envoie. Genre c'est en test pour l'instant. Bon, ça ressemble plus aux robots de Star Wars pour le moment quoi. C'est un peu haut comme trois pommes, ça fait la taille d'un gamin. Pas trop connaît Aster en termes de sécurité, est-ce qu'il nous safe ou pas avec sa bande patrouille signée les robots là. On tiendra au courant hein, lors des premiers vrais tests surtout. Vous êtes dans le drive sur Radio One, vous jouez avec nous, avec notre partenaire Sony Foot Canneuse. On a quoi, 2-3 minutes pour jouer encore? Ben, on rappelle, on a le temps de rappeler la question du jour parce que c'est tellement bien ça de remporter ben oui le pack Sony avec Sony Foot Canneuse parce que ce sont les deux derniers jours, hein, aujourd'hui et demain, deux derniers packs que l'on distribue dans le drive. Alors, quelle sauce Sunny va vous permettre de préparer un délicieux poulet frit façon coréenne? Quelle sauce Sunny vous permet de préparer un délicieux poulet frit façon coréenne? 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La réponse sur le réseau de Sunny ou encore sunnyfoodcanneuse.com. Allez-y, bonne chance. 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
1: Nous interrompons ce programme pour un breaking news sur le scandale chez Pamela Smotans, représentant des marques Hyundai, Volvo, Forlan et Genesis. Nous rejoignons notre envoyé spécial sur place pour une déclaration et la direction.
2: Suite aux récentes allégations de prix scandaleux au sein de l'entreprise, Pamela Smotans prend l'entière responsabilité des offres qui ont été proposées à la population récemment. Dans son effort de totale transparence et dans le but de ne pas discriminer les retardataires, la direction invite sa fidèle clientèle à consulter les sites internet des marques respectives pour prendre connaissance du détail des prix.

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anticyclone des Mascareignes maintient des alizés modérés sur notre région. Quelques rafales de 60 km/h attendues aux endroits exposés alors que ça souffle de l'est-sud-est à 30 km/h. Les températures sur les régions côtières, malgré la présence quand même de quelques nuages au nord, nord-est de l'île, entre 27 et 30 degrés de maximale avant que ça ne baisse enfin d'après-midi. Enfin, sur nos plages, vers l'ouest de l'île, pourquoi pas, bon, oui, direction l'ouest, sur les plages évidemment de Flic-en-Flac ou encore Tamarin, 28 degrés à prévoir, 29 pour le nord, 27 pour l'est et 26 pour le sud.

0: Midi-Mai 2.0 pour le deuxième volet Patty Patney Hollywood 2. Ça, c'est dans votre drive sur Bloody One. Merci d'être avec nous, avec toute l'équipe. Mais qu'est-ce qu'on rigole. Il y a la nouvelle vidéo avec notre partenaire Sunny Food Canneuse qui arrive. Dégustation des Sunny Capricia. Ce sont les boissons de dessert. Blueberry Cheesecake ou encore Black Forest Cherry. Ça, c'est à déguster bien frais. Surtout, ces boissons incluses aussi dans votre lot de produits Sunny. 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Le Sunny Boost. 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Boisson multivitaminé, c'est à prendre tous les matins, comme ça on est parti pour la journée avec l'énergie qu'il faut. On rajoute aussi le fruit spread. Là, ça va dépendre des lots, parce que genre dans un lot, il y aura le fruit spread strawberry de Endlot Loop ou là ce pineapple mango qui est avec nous, qui vient jouer. C'est Umesh que l'on accueille. Umesh, bienvenue dans le drive. Bonjour.
1: Bonjour Andy, bonjour toute l'équipe.
0: Et ça va bien Umesh là?
1: Ça va très bien.
0: Alors, Umesh, vous jouez avec nous, avec les produits Sunny. Donc, vous nous dites, là, aujourd'hui, quelle sauce Sunny permet de préparer ce délicieux poulet frit façon coréenne? Dites-nous ça. De Sunny Fried Chicken Sauce, c'est la bonne réponse. Bravo, Umesh, et c'est gagné votre lot de produits Sunny, là, dans le drive encore. Umesh, ben, bravo, et merci d'avoir été avec nous, et bonne dégustation. Allez-y, oui.
1: Et mon petit coucou à Yuvina, qui peut écouter moi en ce moment.
0: Oui.
1: Et c'est mon nièce.
0: D'accord.
1: Et lui casser un grand billet.
0: Bah oui, on imagine, évidemment.
1: Ouais.
0: Passons au radio. Bah ça, c'est cool. Merci, Umesh, d'avoir été avec nous et profitez bien de votre après-midi. Les gars, demain, c'est le dernier jour. Dernier pack qui restait là pour demain avec Sunny. Bon, Zorodi Kapav. Pas de zoo, mais vous revenez dès demain, vous tentez votre chance à nouveau et ce sera peut-être pour vous le dernier lot de produits Sunny.
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2: Merci d'écouter Radio One. Il est 16h. Bon cœur pour les infos, bon après-midi.
3: Bon après-midi Andy, bon après-midi à tous. Les services de transport public cesseront leurs activités dès 18h comme hier. Les opérations reprendront demain matin à 5h. Cette mesure s'appliquera également demain en raison du couvre-feu qui a été étendu jusqu'à ce vendredi. À savoir également que les crèches rouvrent leurs portes dès demain selon un communiqué émis par le ministère de l'Égalité des Genres. Élodie Thomas poursuit son rétablissement et affiche des progrès remarquables. Ce matin, la jeune femme a réussi à marcher avec l'aide d'un déambulateur. Elle parvient également à bouger ses bras et ses jambes, des signes particulièrement encourageants compte tenu de la gravité de ses blessures et de la complexité de l'intervention chirurgicale subie. Vous pourrez d'ailleurs retrouver une vidéo de la jeune femme sur la page Facebook de Radio One. Dans une publication sur sa page Facebook, le ministre de la Santé, Anil Bechtchou, s'est montré confiant quant à l'évolution de son état de santé. Il a salué le travail des équipes médicales mauriciennes et indiennes. Certains spécialistes indiens ont déjà quitté Maurice, tandis que d'autres restent mobilisés pour accompagner les médecins locaux. Plus de 600 personnes seraient réunies dans un groupe WhatsApp baptisé The Burning Paradise, où des attaques seraient coordonnées. C'est ce qu'affirme Bruno Lorette, qui dénonce des manipulations visant à pousser les jeunes à participer aux violences et à mettre le pays à feu et à sang. L'activiste lance un appel aux jeunes à ne pas hypothéquer leur avenir et exhorte les parents à protéger leurs enfants en les gardant à la maison. 59 interventions ont été effectuées par les sapeurs-pompiers depuis lundi suite aux troubles dans plusieurs régions du pays. Selon le porte-parole du Mauritius Fire and Rescue Service, Ashraf Buxou, ces interventions ont mobilisé les équipes sur le terrain dans un contexte de tension. D'ajouter que 3 véhicules ont été endommagés lors de ces événements, impactant ainsi les moyens opérationnels des pompiers. Et à l'étranger, au Brésil, le Parlement a approuvé la réduction du temps de travail, une mesure promise par le président de gauche Lula, candidat à sa réélection. Le chef d'État sortant mise sur cette réforme constitutionnelle pour combler son retard sur le sénateur Flavio Bolsonaro en vue du second tour prévu le 25 octobre. Voilà la fin de ce point info. Merci de l'avoir suivi. Je vous retrouve à 16h30 pour le journal.
2: Merci Rebecca, à tout à l'heure.
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2: En ce jeudi après-midi, nous avons les précisions du constable Jonathan Lactive. Constable, bonjour.
6: Bon après-midi à vous Andy et bon après-midi à tous. Alors, au niveau de la circulation, d'après ma dernière information que nous recevons, c'est qui heureusement, un accident, panne de véhicule ou obstruction qui peut gêner le trafic. Actuellement, nous pérons dans l'heure de pointe et il y a un grand nombre de véhicules qui nous bandent la route et qui quittent la capitale. Ça peut créer un ralentissement à la sortie sud, à la hauteur du rond-point de Codon et aussi au rond-point de Rougemont et Richter vers le nord. Nous pérons un ralentissement et aussi un temps d'arrêt à la hauteur du rond-point de Réduit et Highlands vers le sud. Sur l'ancienne route, il y a un ralentissement de la butte passant Bellevillers jusqu'à Grande Rivière. Dans les autres secteurs de l'île, pour le moment, ça roule continuellement. Ça du côté de la circulation, sinon la police peut lancer un appel à tout le monde. Respectez la loi en vigueur et soyez responsables. Voilà pour l'info route. Bonne rentrée à tous et soyez prudents au volant. Au revoir.
2: Merci bien, constable Jonathan Lactive, pour ces précisions.
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2: Cet après-midi est mi-couvert, des nuages accompagnés de quand même quelques ondées, surtout sur le plateau central. Pour les températures, pour cet après-midi, 20-21 degrés sur le plateau central, 26-27 en moyenne sur les régions côtières, mais en soirée, c'est entre 20 et 22 degrés sur le littoral et entre 16 et 18 sur le plateau central. Beaucoup de vent quand même causé par l'assez fort anticyclone au sud des Mascarennes qui maintient des alizés modérés, quelques rafales pouvant atteindre 60 km/h. Une mer forte de la dérive avec des houles de l'ordre de 2,50 m. Les sorties en haute mer sont déconseillées. Marée haute demain 3h25, marée basse vers 20h50 et demain 8h02. Le coucher du soleil pour 18h11.

moyen de se retrouver, surtout pour votre drive. Vous rentrez peut-être, évidemment, comme l'a précisé le constable Jonathan Lactive. Bah oui, quelques bouchons déjà en sortant de la capitale. Mais on reste évidemment prudent sur les routes. Et vous roulez peut-être en Omoda ou encore Jayco. Bah oui, sacré vénard. 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Et vous jouez d'ailleurs pour gagner un test drive. Ce sera en fin de semaine. Également les goodies, parapluie, sacs, stylos, aussi branded, hein, Omoda ou encore Jayco. La question du jour pour être notre quatrième sélectionné. Est-ce qu'Omoda et Jayco proposent des véhicules 100% électriques? Vous ne répondez par oui ou par non au 58 53 77 21.

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0: dernier Lost Frequencies pour le DJ producteur belge et Clémentine Douglas, Don't Forget About Me. Merci d'être là avec notre partenaire CFAO Mobility ou encore les modèles Omoda et Jayco qui ont franchi le cap évidemment du million de ventes sur des marchés tels que le Royaume-Uni, l'Australie, la Thaïlande, bien d'autres pays encore représentés dans plus de 70 pays déjà, et ça continue quand même. 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Il y a vos goodies à gagner, Test Drive aussi. Hein, qui va gagner ça? Réponse demain à l'issue du tirage au sort. Nous continuons notre sélection. C'est Marie-Ange qui est avec nous. Hein. Qu'est-ce que tu me précises? Marie-Ange, bienvenue dans le Drive, bon après-midi.
1: Bon après-midi, Andy.
0: Ça va bien, Marie-Ange?
1: Oui, ça va bien, heureusement.
0: Oui, c'est vrai que on espère que la situation s'améliore aussi de jour en jour. Ça, c'est l'essentiel.
1: Oui, j'espère bien ce qu'on attend.
0: Bah oui. Marie-Ange. Comment?
1: À pécheter.
0: Hein. Oui, c'est ce que l'on souhaite, évidemment, au quotidien, surtout. Marie-Ange, vous jouez avec nous. Cette fois-ci, c'est avec Omoda et Jayco qui proposent des véhicules 100% électriques, vrai ou faux?
1: Oui, c'est vrai.
0: Comme la Jayco J5 ainsi que l'Omoda E5 100% électrique dans la gamme. Marie-Ange, vous êtes notre quatrième sélectionnée de cette semaine. Rendez-vous demain pour le grand tirage au sort.
1: Bien, je crois,
0: ça même qui vise à faire, Marie-Ange. Bah, rendez-vous demain à l'issue du tirage au sort. Bah oui, merci, c'est très gentil. Merci de votre fidélité également avec CFAO Mobility, Omoda et Jayco qui reviennent dès demain dans votre drive.
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0: Avril Lavigne, c'est dans votre drive une semaine d'actualité surtout. Et vous pouvez même commenter cette actualité au 58 53 77 21 à partir de 18h. Nous, La Voix, Nous Radio, ce sera avec Ashley Victor. Vous pouvez même laisser vos coordonnées pour que notre équipe de standardistes vous rappelle pendant Nous, La Voix, Nous Radio, pendant cette heure-là. Et comme ça, converser, poser même vos questions, réagir par rapport à cette actualité, donner votre avis, surtout en compagnie d'Ashley Victor, 18h, 19h. Sur Radio One. Vous écoutez le drive, les infos à venir.
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0: Les toutes dernières infos avec Rebecca François Boncœur, 16h30. Au sommaire, l'affaire Elodie Thomas.
13: L'IPCC récupère le dossier de l'enquête policière des rapports sur les déplacements de certains policiers passés à la loupe. Non respect du couvre-feu, 12 personnes poursuivies devant la cour intermédiaire. Elles risquent jusqu'à 5 ans de prison. La priorité était que ma femme sorte de danger, selon Jonathan Thomas. Mais cela ne s'arrête pas là, selon lui. Les actions légales sont prévues. Bon, pour retour au calme, après deux nuits très agitées, les habitants rassurés poussent un ouf de soulagement. Reportage dans cette édition. Fourniture d'eau un jour sur deux, une mesure qui porte ses fruits et répond tant bien que mal aux besoins des citoyens, selon Chiam Tanou. À l'étranger, au Pakistan, l'effondrement d'une école fait 34 morts. L'enquête sur la blessure d'Elodie Thomas prend une nouvelle tournure. L'Independent Police Complaints Commission passe au crible les documents et les images de Safe City liées à cette affaire. La commission a également demandé aujourd'hui au commissaire de police d'engager les procédures appropriées en vue d'obtenir des rapports sur les allées et venues de certains policiers. Les détails avec Ashley Victor.
5: L'IPCC confirme avoir reçu le 12 octobre deux plaintes distinctes. La première au nom d'Elodie Thomas et la seconde déposée par le chauffeur du van Sobhrayan Tirvasen. Le même jour, la commission a officiellement sollicité l'accès aux images de caméras Safe City couvrant la région de Caen-le-Vieux. Ces images ont été visionnées le 14 octobre et font désormais l'objet d'une analyse approfondie. Autre étape importante, le dossier de l'enquête menée par la police a été officiellement transmis à l'IPCC le 14 octobre. La commission a entamé un examen complet du dossier et des documents qui l'accompagnent. Radio One avait déjà annoncé mardi que les enquêteurs de l'IPCC s'étaient rendus à Caen-le-Vieux pour récupérer les éléments pertinents de l'enquête, ainsi que les entrées consignées par les policiers dans le diary book du poste. La commission affirme que plusieurs pistes sont également explorées en ce moment. Elle assure vouloir mener une enquête indépendante et impartiale tout en veillant à ce qu'elle progresse rapidement sans compromettre son intégrité.
13: Le directeur des poursuites publiques annonce des poursuites contre 12 personnes soupçonnées d'avoir enfreint les ordres de couvre-feu. Les dossiers ont été examinés aujourd'hui après leur transmission urgente par la police. Les accusés devront répondre de l'infraction devant la cour intermédiaire. Le DPP demandera que les procès soient traités rapidement tout en respectant les droits des accusés. Il affirme que son bureau poursuivra en collaboration avec la police les personnes impliquées dans les émeutes et celles qui enfreignent le couvre-feu. C'est un miracle, Jonathan Thomas soulagé après des signes positifs de son épouse Elodie qui peut se tenir debout. Après les critiques d'Internet, il espère que ceux qui ont insinué que son épouse était décédée réalisent à quel point ils ont eu tort et quel préjudice cela a pu causer à sa famille. Il estime que tout n'est pas fini. Il estime que ses avocats travaillent déjà sur des actions légales ou civiles contre le policier Gautam Singh Thakur, le commissaire de police et l'État, et espère que les autorités conclut l'enquête rapidement pour que justice soit faite des propos recueillis par Brian Jedoubor.
14: Je peux rendre preuve, je gagne des preuves, je peux me faire travailler là, c'est-à-dire. Je vais guetter ce peu, tout va le mauvais commentaire qui nous gagne. Public, je te dis, je ne trouve pas. Voilà, c'est mon cas, je te dis. Et l'inquiète moi, je suis bien content. Je dis, moi, comme ça, et tiens, arrive là, tu coupes ton CV. Parce que je me connais, je ne pense pas beaucoup de CV. Pas pour n'en rien. Comme je l'ai été trouvé, je coupe ton CV, je dis, il arrive là. Et puis la voix là, passe au outil, mais sur la bouche, quoi, causé, je dis, il arrive là. Bon, madame, je me connais comment il était. C'est un grand la joie. J'ai dit l'homme toujours coulé parce qu'il connaît cette famille mon clé. Je me bien dit, je me précise que je suis dans l'île Maurice et prier pour lui.
13: Le DCP Krishna Jagrou, responsable des opérations, remercie la population pour avoir respecté les consignes hier soir. Aucune intervention majeure n'a été signalée d'ailleurs. Il espère que le même scénario se répétera ce soir alors que le couvre-feu sera en vigueur de 20h30 à 5h vendredi matin. Krishna Jagrou au micro de Velmounia.
15: Donc, 96 personnes qui nous ont arrêtées depuis qu'il finit une carrière. Seulement, il y a pas nous avons 12 personnes. Et 212 personnes-là, nous faisons provisionnel pour eux. Depuis le début de carrière, il y a 3 personnes qui finissent déjà condamnées. Il y a 12 même cases qui finissent déjà logées aujourd'hui aussi. Alors, en tout, 15 personnes finissent déjà finies leurs cases dans la cour. Et 3 finissent déjà condamnées là-dedans. Et mon cas, dire qu'hier soir, situation si normale, ne pas gagner aucun gros problème, gros manifestation. Et mon pensée que la population vient comprendre que la police est présente au terrain pour mettre l'autre. Et j'espère qu'aujourd'hui ici, nous prenons l'autre partout à toute l'île Maurice ce soir.
13: Plus de 600 personnes seraient réunies dans un groupe WhatsApp baptisé The Burning Paradise où des attaques seraient coordonnées. Et c'est ce qu'affirme Bruno Lorette qui dénonce des manipulations visant à pousser des jeunes à participer aux violences et à mettre le pays à feu et à sang. L'activiste lance un appel aux jeunes à ne pas hypothéquer leur avenir et exhorte leurs parents à protéger leurs enfants en les gardant à la maison. Bruno Lorette au micro d'HC Victor.
16: Il y a un jeune qui finit arrêté de 14 ans, qui dénonce un groupe appelé PK47. Ça groupe-là, il y a environ 634 personnes. Et il y a plusieurs groupes associés. Et ça va dire maintenant, derrière ça, après, c'est un politicien, et c'est renseignement que moi, aussi. Et peut-être aussi, il y a un policier dedans, et qui peut-être capable d'être impliqué. Moi, je fais un appel à vos parents. Pas laisser les enfants manipuler, laisser les enfants à la maison. Placer les enfants, ils parlent là, à faire des autres. Pas oublier qu'il demain, ses enfants ont un problème. C'est sur l'avenir, finir en caché, pour ce qui fait, ils prennent sa situation, le sous-moralité, et qui veut dire qu'il demain, pour finir briller sur l'avenir. Je comprends qu'il y a un jeune, peut-être sur l'adrénaline, faut, mais je n'ai pas conscience de ce que je peux faire.
13: Après deux nuits marquées par des affrontements entre des badauds et des forces de l'ordre par des pillages et des actes de vandalisme, la nuit dernière a été nettement plus calme. Un retour à la tranquillité accueilli avec beaucoup de soulagement par les habitants de Bambou qui espèrent la poursuite de cette accalmie. Un reportage signé Claude Augustin.
17: Les violences survenues dans la soirée de lundi à mardi sont inédites pour Nishal, qui habite la région depuis 30 ans. Il est enfin rassuré pour le retour du calme la nuit dernière.
18: Bon moment, c'est quand le calme est minime, bon, nous sommes sur le sud-là. C'est bon comme ça parce que ça désordre qui s'en a pendant des jours là. C'est incroyable.
17: Madame Ugnou, commerçante dont le magasin a vu ses vitres voler en éclats, se réjouit elle aussi du retour à la normale.
19: Il sert 8 personnes de travail, 8 madames. Et vous pensez, nous restons à la case, nous ne pouvons pas nous gagner. Nous faisons travail, nous faisons content à la caméra.
17: Rencontrée au supermarché Winners, Katie lance pour sa part un appel à la responsabilité individuelle.
19: On a beaucoup travaillé mineurs ici à Bambou qui dépendent de ce travail-là et qui ont besoin de vivre à travers ça.
17: De son côté, Khalid, pensionné, salue les Mauriciens qui ont respecté les consignes de sécurité et contribué, chacun à sa manière, au retour au calme.
20: Les pays mis dans les calmes, c'est très bon. Hein. Moi, j'attends ça, c'est triste, c'est ça qui fait passer. Soudain, avec la prière, tout le monde est la prière. Voilà, il y a beaucoup de prière.
17: Le souhait de retrouver la tranquillité est partagé par l'ensemble des Mauriciens, à l'exception d'une poignée d'individus qui semblent poursuivre d'autres desseins.
13: Et la Confédération des travailleurs du secteur privé s'oppose à l'abaissement de l'âge de la responsabilité pénale de 14 à 12 ans. Réaz Tchetou, porte-parole du syndicat, dit être en faveur d'un accompagnement psychologique au lieu de poursuites et des sanctions. Face à la presse aujourd'hui, il a lancé un appel aux jeunes pour qu'ils canalisent leur frustration en participant à la marche pacifique du 31 octobre à 13h dans les rues de Port-Louis. Des propos recueillis par Shri Hassanassi.
21: Fais attention à ma décision qu'ils ont pris, parce que c'est ma mineure. Dans les autres pays, quand on a une situation comme ça, il y a un encadrement pour ces enfants-là. Mais pas traite-les comme un criminel. Il y a une victime. Il y a une victime qui se voit au fond du tunnel, je suis connu comme un vulnérable de la société-là. Donc tout ça-là, besoin de prendre en considération. N'a pas ni que montrer les doigts accusateurs. Nous, d'accord, nous qui besoin encadrer ces enfants-là et donner tout soutien psychologique qui est bizarre.
13: Et les services de transport public cesseront leurs activités dès 18h comme hier. Ils reprendront demain matin à 5h. Cette mesure sera également appliquée demain en raison de la prolongation du couvre-feu jusqu'à vendredi. D'autre part, Iqbal Oujagi, attaché de presse du ministre Ousmane Ahmed, affirme qu'il n'y a eu aucun incident à signaler ce matin. Iqbal Oujagi au micro de Shri Hassanassi.
22: Suite à la décision de la réunion du cabinet hier, mercredi 14 octobre, Bandis de toutes les compagnies commence l'opération à 5h du matin. Et selon le communiqué, la police ce matin fait clairement état qu'il n'y a aucune la route qui est obstruée. Bandis a une difficulté pour circuler et qui transporte les passagers à destination. Maintenant, par rapport à service qui le transport commun offert, comment hier, bis pourrait arrêter rouler aujourd'hui à 18h, c'est-à-dire à 6h PM et pour réponse de l'opération demain matin, vendredi à 5h du matin.
13: À savoir que les crèches reprennent également leurs opérations dès demain. Alterner les jours pour la fourniture de l'eau porte ses fruits, selon Chiam Tanou, directeur de la CWA. Il y a une semaine, les robinets étaient à sec dans différentes régions de l'île et la répartition était inéquitable. D'où cette mesure pour tenter de satisfaire les besoins des citoyens en cette période de crise. Le recours aux camions-citernes reste toutefois toujours d'actualité. Chiam Tanou au micro de Shri Hassanassi.
1: À mon niveau, c'est le bébé. Ben, nous peut faire avec nos capables. Bon, mesure restriction donne de l'eau à bonjour alterné, puis aboutit à 90-95%. Sauf qu'il y a même deux, trois poches quand nous pouvons envoyer nos camions citoyens pour détruire les consommateurs. Ça mesure un jour gagné, un jour pas gagné. Une porte souffre, mais quand même, il y a même un petit problème au niveau réseau, au niveau de la ligne. C'est une difficulté au niveau Campoucro. Un la pompe, un filtre qui bouché, donc nous perdons une doléance dans la zone. Je fais un arrangement pour déployer un camion dans la zone qui est quand même pas gagné de l'eau.
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0: L'actualité à l'étranger, au Pakistan.
13: Au moins 34 personnes ont été tuées après l'effondrement du toit d'une école à Peshawar. La majorité des victimes sont des enfants de moins de 13 ans. Le propriétaire de l'école a été arrêté. La police de Peshawar avertissant que le bâtiment est extrêmement dangereux et qu'il y a un risque d'un effondrement supplémentaire. Un responsable local affirme que les services d'urgence ont été alertés pour la première fois de l'incident à l'école dans le quartier de Deer Colony à 8h, heure locale. Et au Brésil, le Parlement a approuvé la réduction du temps de travail, une mesure promise par le président de gauche Lula, candidat à sa réélection. Le chef d'État sortant mise sur cette réforme constitutionnelle pour combler son retard sur le sénateur Flavio Bolsonaro en vue du second tour prévu le 25 octobre prochain. Voilà la fin de ce journal. Merci de l'avoir suivi. À venir, le journal des sports.

0: Mammouth, toujours avec Zut.
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3: Nous sommes en forme avec Fabien Hector, bon après-midi.
4: Bon après-midi Andy, bon après-midi à tous.
3: Et nous parlons de trail, les Mauriciens et Rodriguez à l'assaut des sentiers du Grand Raid de la Réunion.
4: Oui, le Grand Raid de la Réunion débute ce soir avec plusieurs coureurs mauriciens. Rodriguez en lice, Simon Desvaux de Marigny sera au départ de la mythique Diagonale des Fous. Une épreuve de 180 km dont le départ sera donné ce soir à 22h. Brian François Fils s'alliera, lui, sur le Métis Trail. Autre mauricienne à suivre, Anne-Marie John, tenante du titre de la course des Mascarins sur 74 km. Elle tentera de conserver sa couronne avec un départ prévu demain à 1h du matin. Anne-Marie John affiche des ambitions au micro d'Amanda Elisabeth.
5: Comme presque toutes les courses, donc j'aborde la mascarine avec sérénité. Je suis excitée d'y être. J'essaie de donner le meilleur de moi-même. Pas vraiment en pleine forme, mais je pense que ça ira, que je vais terminer la course. Je vais pas dire gagner parce que cette année-ci, il y a des très grosses pointures venues d'Europe sur cette course. Mais sinon, je vais faire le meilleur de moi-même et essayer d'améliorer mon chrono. C'est une course assez typique où on a beaucoup de montées et beaucoup de descentes assez abrupte qu'on ne retrouve pas partout, surtout pas à Rodrigue ni à Maurice. C'est une des raisons pour laquelle j'aime bien le parcours de Mascarin.
4: Et à noter que plus de 71 Mauriciens participeront cette année dans 5 épreuves du Grand Raid.
3: Des sentiers réunionnais direction les plages des Comores où les beach volleyeurs mauriciens entrent en action.
4: Oui, début de la compétition aujourd'hui pour les beach volleyeurs mauriciens au tournoi zonal de la zone 7 organisé à Moroni aux Comores jusqu'au 18 octobre. Chez les hommes, Gilbert Fred et Akash Dubraz affrontent les Seychellois Ernesta et Lozaïk en ce moment même. Chez les dames, la paire composée de Valentine Paul et Joanita Latour fera son entrée en lice demain face aux Seychelloises, Adeline et Waro. Les demi-finales et les matchs de classement sont prévus samedi avant les finales dimanche.
3: On reste dans l'actualité régionale avec les Jeux des îles de l'océan Indien 2027 dont les préparatifs s'accélèrent aux Comores.
4: Oui, les Comores se préparent également à accueillir pour la première fois de leur histoire les Jeux des îles de l'océan Indien du 10 au 19 août 2027. Le président du COJI, Mohamed Issimaïla, se veut rassurant. Le calendrier est maintenu et les grands chantiers avancent, notamment la piscine olympique et le gymnase omnisport de Mitsuji avec l'appui de la coopération chinoise. Le plan général d'organisation a été validé après les récentes inspections du Conseil international des Jeux. Les organisateurs mobilisent désormais les athlètes et la diaspora autour de ce rendez-vous régional. Les précisions d'Alti Gulrajani, membre du KIJ et secrétaire général du comité olympique mauricien. Elle était en conférence de presse.
6: Il n'y a pas d'inquiétude à ce fait sur la capacité des Comores à organiser les Jeux. Donc, un message d'optimisme qui a été aussi communiqué par le président du COJI. Et il a même passé un message du président de la République des Comores qui est déterminé à organiser ces Jeux. Et ils ménageront tous les efforts pour le faire. Donc, notre prochaine visite aura lieu en février 2027 pour voir l'avancée encore des travaux. Parce que la date butoir pour la livraison du village, le gymnase omnisport, la piscine... et le 31 mai 2027.
3: Et retour à Maurice où le football local se prépare à lancer sa nouvelle saison.
4: Oui, la saison 2026-2027 de football se précise à Maurice. Le traditionnel MFA Shield opposera Laker Wave.

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1: Je conserve le titre, ça c'est le droit. Comment dire, la préparation commence bien avant, hein, parce que nous avons la commission CAF. Et ça me permet de nous commencer une préparation bien avant. Et voilà, maintenant, à deux semaines des début championnat. Et je vais dire qu'il va dans son octobre. Et j'attends le début du championnat pour qu'il soit capable de montrer nos talents. Ouais.
2: Le football mauricien place aux compétitions européennes avec une nouvelle soirée de football continental.
3: Oui, la deuxième journée de la phase de championnat de l'Europa League se dispute ce soir avec plusieurs affiches au programme. À 21h45, l'Olympique Lyonnais reçoit Crystal Palace tandis que Salzbourg affronte l'AC Milan. À minuit, l'Olympique de Marseille accueille l'Olympiakos au Vélodrome. Le Stade Rennais sera opposé à la formation de Crète alors que la Juventus se déplacera sur la pelouse du Celta Vigo.
2: On reste en Europe avec un détour par la Premier League et Manchester United où les critiques se multiplient après un début de saison compliqué.
3: Oui, le recrutement de Manchester United est sous le feu des critiques. Le consultant de Sky Sports, Paul Merson, remet en question les choix du club mancunien, notamment concernant Patrick Dorgu, mais aussi les attaquants Mateus Cunha, Brian Mbeumo et Benjamin Sesko. Selon lui, ces recrues manquent de régularité et ne garantissent pas suffisamment de buts. La pression s'accentue donc sur l'équipe dirigée par Michael Carrick, alors que le prochain rendez-vous face à Leeds ce dimanche pourrait peser lourd dans la suite de la saison.
2: Et de son côté, son voisin de Manchester City, les propriétaires visés par une nouvelle enquête.
3: Oui, l'affaire des infractions financières présumées de Manchester City connaît un nouveau développement selon iPaper. Le conseil municipal de Manchester a lancé un examen interne d'un accord immobilier conclu en 2014 avec Abu Dhabi United Group, propriétaire du club. Cet accord portant sur la construction de près de 1800 logements aurait rapporté moins de 3 millions de livres au conseil municipal. Les autorités souhaitent vérifier si les recettes perçues reflètent la valeur réelle de l'opération. Cette démarche intervient alors que Manchester City conteste les conclusions d'une commission indépendante de la Premier League concernant des infractions présumées à ses règles financières. Le club a fait appel de cette décision et attend l'issue de la procédure. Parmi les sanctions potentielles évoquées figurent des pénalités sportive pourront aller jusqu'à une exclusion de la Premier League si les conclusions étaient maintenues.
2: Et en Ligue des Champions, justement, Manchester City doit également digérer une défaite face au PSG hier.
3: Oui, Manchester City a été battu à domicile par le Paris Saint-Germain sur le score de 4-2 hier soir en Ligue des Champions. Malgré ce revers, l'entraîneur de City, Enzo Maresca, préfère retenir les enseignements de cette rencontre. Il regrette néanmoins les deux buts encaissés coup sur coup qui ont déstabilisé son équipe. Le technicien estime toutefois que Manchester City a montré un meilleur visage après la pause grâce à plusieurs ajustements tactiques.
2: Et à l'inverse, la soirée a été particulièrement réussie pour Aston Villa qui a signé un large succès européen.
3: Oui, Aston Villa a signé une performance remarquable en s'imposant 6-0 face à Fenerbahçe en Ligue des Champions. Son entraîneur Unai Emery a salué une soirée fantastique et la prestation de ses joueurs tout en reconnaissant que son équipe ne figure pas parmi les grandes favoris de la compétition. Le technicien espagnol se réjouit de ce début de campagne européenne, une victoire qui permet aux Villens de faire le plein de confiance pour le plus grand bonheur de leurs supporters à Villa Park, Andy.
2: Ah oui, une très belle soirée, que cela continue pour les Villens. Merci Fabien Hector d'avoir été avec nous. On va terminer la semaine évidemment demain avec encore plus d'actualités sportives.
3: Exactement, bien sûr, avec le Sports One demain après-midi. Donc nous allons vous présenter le programme demain à partir de demain matin.
2: Bah oui, 19h, hein, Sports One, 19h, 20h. Merci Fabien, à demain.
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2: Demain, les maximales entre 22 et 24 degrés sur le plateau central, entre 27 et 29 sur les régions côtières. Pour ce soir, entre 16 et 18 sur les terrains élevés, entre 20 et 22 degrés ailleurs.
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0: 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La question du jour, vous serez notre quatrième sélectionné avant les cadeaux de vendredi. Quel type de vélo est principalement conçu pour rouler sur l'asphalte et parcourir de longues distances? Quel type de vélo est principalement conçu pour rouler sur l'asphalte et parcourir de longues distances? Réponse A, le vélo de route, ou réponse B, un vélo d'appart. 58 53 77 21.
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0: Bélier, vous êtes sur le chemin du retour. Bilan sur cette reprise en présentiel. Taureau, du tram, on repasse au bus. Allez, courage. Gémeaux, voir la fin de la journée n'a été que votre seul objectif depuis votre réveil. Cancer, cessez de médire sur l'un et l'autre. C'est la situation qui vous rend ainsi. Lion, si vous tuez des autres dans le travail, mais il n'arrive rien, vous faites ce qui est bizarre avant de gagner un réponse. Vierge, vous avez l'impression que cette semaine s'étire, vous n'êtes pas seul. Balance, le dynamisme, ce n'était pas trop ça aujourd'hui. On fait ce qu'il faut pour demain. Scorpion,
3: get over here.
0: Invité à un anniversaire, pourquoi pas offrir des chaussettes rouges? C'est la tendance à ce qu'il paraît. Sagittaire, on va boucler la journée et embarquer pour la détente. Capricorne, la fin n'est pas très loin. Fin de semaine, bien sûr. Verseau, prenez davantage d'initiatives pour ne pas subir. Poisson, on aimerait bien tirer un trait sur tout ce qui se passe et passer à autre chose.
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0: avec un François Vanker qui nous a rejoint. Vous nous parlez de la production canière en baisse.
1: La campagne sucrière 2026 est durement affectée par les récents incendies dans les champs de canne. La production issue des cannes brûlées est estimée entre 500 et 800 tonnes contre 1000 tonnes habituellement attendues. Sur les 2,38 milliards de tonnes attendues cette année, près de la moitié reste à récolter. Certains champs n'ayant pas atteint leur majorité, leur rendement en sucre sera inférieur à la normale. Les incendies ont également endommagé des champs de repousse et des systèmes d'irrigation. La priorité est désormais de récolter rapidement les cannes brûlées et de les acheminer vers les usines.
0: Et à l'international, les ventes mondiales de smartphones en chute libre, Apple et Samsung épargnés.
1: Les vendeurs de smartphones boivent la tasse et le pire reste à venir. D'après le cabinet d'analyse IDC, les livraisons de mobiles auraient chuté de 22% au troisième trimestre. Un nouveau record qui n'avait jamais encore été observé. Il ne faut pas chercher longtemps pour trouver le coupable, les puces mémoire dont les prix ont explosé. Le net ralentissement que le secteur anticipait s'est finalement concrétisé, relève Nabila Popal, directrice de recherche chez IDC. Selon elle, les indicateurs suggèrent que le marché n'a pas atteint son point le plus bas. Le coût de la mémoire a bondi de 350% depuis l'an dernier, exerçant une pression considérable sur les marges des fournisseurs et les livraisons. Voilà la fin de cette page économique. Merci de l'avoir suivi. La suite est toujours avec Andy.
0: Merci bien Rebecca et prochain rendez-vous avec l'actualité. Ce sera à 18h. 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
1: La situation générale, l'assez fort anticyclone au sud des Mascareignes maintient des alizés modérés sur notre région. Le temps sera mi-couvert avec des nuages accompagnés de faibles ondées, surtout sur les terrains élevés, avec des températures entre 16 et 18 degrés dans ces régions, ou encore jusqu'à 22 degrés sur les régions côtières. La maximale de demain, entre 22 et 24 sur le plateau central, entre 27 et 29 degrés ailleurs. Le vent soufflera de l'est-sud-est, entre 20 et 30 km/h, quelques rafales atteignant 60 km/h aux endroits exposés. Une mer forte au-delà des récifs avec des houles de l'ordre de 2,50 m. Les sorties en haute mer sont déconseillées. Marée haute demain 3h25 et 14h13. Marée basse vers 20h50 et demain 8h02. Le coucher du soleil pour 18h11. Il revient demain à 5h38.

0: Post Malone, Swae Lee avec Sunflower 2018, souvenez-vous, Spider-Man Into the Spider-Verse avec un certain Miles Morales. Parlons de Spider-Man, Brand New Day est disponible en VOD, ce sera à partir du mois de novembre que ce sera sur plateforme. En tout cas, trop bien, parmi les meilleurs Spider-Man, surtout depuis la trilogie de Sam Raimi, c'est l'un des meilleurs Spider-Man, du moins ce n'est que mon avis. Si vous le partagez, ben, tant mieux pour vous, du moins c'est en VOD et en plateforme, ce sera à partir du mois prochain. 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Et qui est avec nous, la prêchante de 210 89 10? On accueille Ludovic. Ludovic, bienvenue dans le drive. Bonsoir Ludo.
1: Bon après-midi Andy.
0: Ça va bien Ludovic?
1: Oui, ça va bien, merci de vous.
0: Ah, mais très bien. Comment s'est passé ce jeudi? À la maison, une allemande au lit, explique un coup.
1: Non, à la maison, heureusement.
0: À la maison, tranquille. Alors, on est de 16e ville, c'est bien ça,
1: hein? C'est ça, oui.
0: Ouais, le temps commence à se gâter ici. Comment est le temps de votre côté, Ludovic?
1: Un peu nuageux, mais ouais. Ça va. En fait, j'ai bon espoir qu'il n'y aura pas de pluie, enfin, à ce que je vois.
0: Ça va, voilà, ça gère, quoi.
1: Ouais. Oui, heureusement.
0: Ça ne se détériore pas. Moi, je veux toujours vous dire, au fait, si que m'a dit besoin d'un lapli ou même gros lapli, plutôt qu'il te m'assoit quand tu veux finir bien rentré, qui m'a dit ne bien safe. Les laplis, là, capable de remplir tout nous dans le réservoir, tout nous dans le réserve des lots, tranquillement. Vous voyez que m'a dit, ouais, nous, bien à l'abri. Ça, c'est l'essentiel. Ludovic, vous jouez avec nous. Comment?
1: Oui, voilà, au fait.
0: Ouais, ça même qui nous bizarre espérer. Ouais, voilà. Ludovic, dites-nous, avec Giant Bicycles Mauritius, quel type de vélo est principalement conçu pour rouler sur l'asphalte ou même parcourir de longues distances, le vélo de route ou vélo d'appart?
1: Vélo route.
0: Oui, bien sûr, Ludovic, on valide cette réponse, c'est la bonne. 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
1: Merci beaucoup.
0: Et bonne soirée. Merci d'avoir été avec nous, Ludo. 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

Bonsoir tout le monde, le petit écran en ce jeudi. La France et ses talents. Côté film, Mélanie Thierry est la femme d'eux, alors que Sydney Sweeney, elle, c'est la femme de ménage. Place d'abord à une deuxième soirée d'audition. Parmi ceux qui vont tenter leur chance lors de cette deuxième saison, il y a notamment un certain Yang Min, champion du monde des sociétés magiques. Également Davidson, lui, c'est un médecin généraliste le jour et humoriste le soir. Ou encore Luna, qui a repris confiance grâce au chant lyrique. La deuxième soirée, la France a un incroyable talent sur M6 dès 21h05.

absolument magistral dans ce film. Elle, à l'aube de ses 40 ans, Marianne, en fait, elle a tout pour être heureuse. Elle a un mari riche, elle a de beaux enfants, elle a une immense demeure familiale. Elle coche toutes les cases du bonheur, on va dire bourgeois et très catholique. Mais le problème, Marianne,

essentiel. Jusqu'où est-on prêt à aller pour retrouver son identité? La femme 2, rendez-vous sur OCS dès 20h20. Sinon, place à la femme de ménage. Ici, c'est Millie, une jeune femme au passé un peu trouble. Elle décroche un travail, du moins inespéré, devenir la gouvernante de la famille Winchester. Une famille richissime. Elle, sa mission, elle doit nettoyer la maison parfaitement, préparer le repas, tenter aussi de se faire discrète. Mais derrière les apparences, la maîtresse de maison déjà se révèle instable et un peu sadique sur les bords. Pire encore, Millie découvre que sa chambre située au grenier ne se verrouille que de l'extérieur. Entre

0: voir ou à revoir sur Canal Plus Box Office à partir de 20h. Excellente soirée télé à vous tous et surtout bon film, bonne écoute dans le drive avec Andy. Moi je vous retrouve demain matin 6h-9h pour votre wake up show. Bisous.
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2: Pour les températures ce soir, entre 16 et 18 degrés sur les terrains élevés, entre 20 et 22 sur les régions côtières.
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2: Nous interrompons ce programme pour un breaking news sur le scandale chez Pamerès Motors, représentant des marques Hyundai, Volvo, Forland et Genesis. Nous rejoignons notre envoyé spécial sur place pour une déclaration de la direction.
3: Suite aux récentes allégations de prix scandaleux au sein de l'entreprise, Pamerès Motors prend l'entière responsabilité des offres qui ont été proposées à la population récemment. Dans son effort de totale transparence et dans le but de ne pas discriminer les retardataires, la direction invite sa fille.

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Nous la Voix, Nous Radio, édition spéciale 18h-19h.

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2: Bonsoir à tous, merci d'écouter Radio 1, il est 18h. Et nous pouvons écouter Flash en créole avec Rebecca François Boncoeur. Bonsoir Rebecca.
3: Bonsoir Ashley, bonsoir Tudi Moun. 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Nous écoutons un extrait.
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3: 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Voilà, c'est la fin, ça flash en créole. Merci au fin suivi. La suite, c'est nous la voix, nous radio avec Ashley Victor.
2: Merci Rebecca qui nous pour retrouver à 19h pour le journal.
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0: tous, merci d'écouter Radio One comme tous les jeudis. C'est Nous la Voix, Nous Radio, l'émission cause beaucoup de l'actualité. 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Donc, nous allons en direction de Forestside avec Clet. 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
1: 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Mais la plupart pour pousser. 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
2: 18h33, EP écoute Radio One, c'est nous la voix, nous radio. Un petit message, hein, parce qu'il y en a beaucoup de questions, il y en a beaucoup de messages justement par rapport à cette question. 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
2: 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Nous allons en direction de Ménil avec Amine. Bonsoir, Amine. Amine, bonsoir.
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2: 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Merci Amine, c'était Amine de Ménil. 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Généralement, nous trouvons des affaires dans un film, généralement, c'est, dans toute une série qui nous guettait. Par exemple, si un médecin n'est pas pour le guetter une série médecine, l'hôpital, par

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1: Bonne parole. Non, c'est pas comme ça qu'il dit moi aussi. 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Tant mieux, mais pas pour qu'elle ait ça à l'antenne. Bonsoir, Ashley. D'abord, je vous félicite en toute modestie suite à votre éditorial au cours de cette semaine. Notre pays se porterait bien mieux avec quelqu'un. Merci beaucoup pour le message. C'est un message un peu personnel. Pas très à l'aise avec ma félicitation. Mais merci beaucoup en tout cas. Le dernier message de Vichal. Bonsoir Vichal. Bonsoir Ashley. Pardon. Ashley pour protéger nos pays. Avant écrit de bande policier, bizarre, ciré qu'ils ont pas bois ou film synthétique ou cannabis. S'ils ont signé un contrat pour servir le pays et protéger la population, ils ont besoin clean et équipe avec bodycam, taser et lacrymosène. Sinon, ou pas signe application policier, merci. Oui, vous pensez qui c'est, it does make sense, mais est-ce qu'il y a un dimoun qui boit occasionnellement, alors que c'est totalement légal? Est-ce qu'il, bien, on peut se lire ça droit là, moi, pas connais, qu'il n'est pas besoin de boire pendant ce service? Oui. Qu'il n'est pas besoin sous l'influence de l'alcool pendant ce service et qu'il est capable d'avoir un check régulier? Oui. Mais qu'on peut se lire, boire, point, n'est pas, moi, pas trop quoi, il y a une solution ou, ben, les autres là, l'illégal, donc forcément, oui, pas gain droit. 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Un dernier message de Christophe. Christophe Cavenou. Bonjour, commémoration des 91 ans, pardon, de l'arrivée des Tamouls bâtisseurs à l'île Maurice. Très important, ça. On leur doit la construction du bâtiment du trésor, les églises Saint-François et Saint-Sacrement, Duma Mosque, la poste centrale, containment aux esclaves et les travailleurs étrangers, les Tamouls bâtisseurs avaient un contrat et étaient libres. Oui. Très important. La communauté tamoule qui t'y venait en tant que comme libre à l'époque, et une gros histoire. D'ailleurs, un journaliste, Joël Toussaint, qui t'y fait une vidéo une fois, l'auban de réseaux sociaux, moi invite à l'eau sur page si vous êtes capable, qui expliquait comment ban premier tamoule qui t'y venait en tant que homme libre, une aidé pour sa société qui nous est là, autant de mixité. Donc très très très très intéressant de Joël Toussaint, encore une scène l'année dernière, etc. Moi je trouve ça. Ok, nous allons en direction de Vacoua avec Jean-Marc. Bonsoir Jean-Marc.
2: Bonsoir Fé, bonsoir les auditeurs. Moi solidaire et sympathique.

0: sympathise avec la famille Thomas en particulier et lui dit « Oui, c'est eux qui vous rétablissent vite après son incident d'une victime récemment de la part du policier. » Une tient coup de balle. Assez au fil entendre sa qualité zourée, bêtise et savant les fusillades dans une vidéo, assez
1: Non, moi pas. Non, qui vidéo, pédez-moi là.
0: Avant de tirer, mon médecin, bah.
1: Mon père, non, c'était quand ça?
0: Ben, la nuit du drame, là.
1: Pourquoi t'es tellement mon trou vidéo, là?
0: c'est pas grave. Mon Gatli.
1: Oui.
0: J'ai savoir les fusillades. Mais ça a été joué, bêtise, grindiam, avant de tirer, là. Incroyable. C'est pas le langage d'un policier, c'est un langage des voyous, des sauvages et des barbares. Il n'est pas digne pour porter l'uniforme, ça, uniforme, là. Monsieur Defondomier, ex-commissaire de police, once said that some are just uniform bearers. 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Est-ce que tu connais Monsieur Defondomier,
1: non? Non, non.
0: Ok, avant ça. Est-ce que sa police, il conserve les hommes comme il se doit, d'après les standing orders de la police et les polices HAC? Il croit qu'il est dans Fort West, alors, on tire sur tout ce qui bouge. Et n'a causé qu'il y a une donne d'accord à soir. On félicite les gouvernements, en particulier les PM et les ministres Béthiou qui nous font le devant pour aider la famille Thomas avec la venue des médecins d'Hélène pour opérer Elodie. Les PM et les DPM viennent dire qu'il n'a pas pour une encore, mais moi, je dis qu'il enquête une mal démarrée avec le dossier qui vient de transférer à IPCC. Dans un passé pas trop lointain, moi, je dis qu'IPCC, c'est un bulldog sans don. C'est un islomatine, c'est une institution qui n'a pas peine à pas et il manque beaucoup de moyens. Pour terminer, Asselet, je fais un petit coucou à vos collègues Géraldine Zofa, je pense à vous trouver ça, je suppose.
1: Allez-y, tu crains le message, mon connard.
0: Non, ne m'étonne pas avec ce photo.
1: Ok, non, franchement.
0: Je travaille, écoute.
1: Oui, non, non, moi, Géraldine, c'est un camarade. Franchement, moi, pas me vérifier parce qu'il a tellement. Ça va le dernier jour-là, moi, quand j'ai dit, qui nous baisse aussi. Voilà, nous
0: baisse.
1: Moi,
0: pour faire aller.
1: Moi, pour faire aller.
0: Le Sopaz, c'est très intéressant. Qui disait la colère d'un peuple n'est pas un jour. Ce qui se passe aujourd'hui ne tombe pas du ciel. On ne suit pas les incendies, les destructions et les violences. Mais on refuse de croire que tout a commencé avec le dit Thomas. C'est une accumulation de frustration qui est en train de s'empirer. C'est tout, merci.
1: Merci, merci. Mais juste pour ajouter une affaire, monsieur, qui, bon, Géraldine, à aucun moment, n'est pas envie, comme on a dit, qui c'est, voilà, qui légitime mes affaires. C'est juste pour que ce message-là soit clair, hein. Il n'y a aucune légitimité à la violence. Il n'y a personne qui est capable de dire, moi, par exemple, il y a un bandit qui m'a entendu, hein, qui m'a déjà tonné ça, dans la cour. Parce que je vous connais qui m'a mis la cour tous les jours longtemps. Côté là, il y a des gens qui battent cette madame et qui veut dire, oui, mais il n'y a pas de faire l'ouvrage à cause de ça, mon battle. Comment dire, c'est une légitimité d'une violence. Il y a non, qui est capable de battre. Même si ou madame trompe ou pas gain droit battre, ou virer ou aller, ou pas gain droit lève la mille ou un dimoun, il n'y a aucune légitimité de n'importe qui forme de violence, moi, je vais prendre un exemple comme ça, parce que c'est un exemple qui passe par la tête, qui me trouvait devant moi. Il n'y a aucune légitimité dans la violence. Et ou peut détruire ce qui pour camarades. Arrive un moment où nous tous besoin joindre ensemble. Nous tous besoin joindre ensemble pour défendre nos propres pays, nos propres endroits, malgré qui, dans certains endroits, c'est une affaire qui est très difficile parce qu'il y a une répercussion avec un trafiquant de la drogue. Je connais ce que je peux dire. Et il y a une répercussion avec un trafiquant de la drogue. Donc, faire attention. Tout le monde, sécurité, tout le monde, très important. Merci à tous et nous retrouvons la semaine prochaine pour un nouvel épisode d'un nouveau émission de Nous la Voix, Nous Radio.
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0: présenté par Rebecca François Boncœur. Bonsoir Rebecca.
1: Bonsoir Ursula, bonsoir à tous.
0: Voici les titres.
1: Les émeutiers seront poursuivis en vertu de la Prevention of Terrorism Act, annonce Navid Ramgoolam. Le Premier ministre appelle les Mauriciens à respecter le couvre-feu de ce soir. Bon, bon retour au calme après deux nuits très agitées. Les habitants rassurés poussent un ouf de soulagement. Reportage dans cette édition. La priorité était que ma femme sorte de danger, selon Jonathan Thomas. Mais cela ne s'arrête pas là. Selon lui, les actions légales sont prévues. Affaire Élodie Thomas, la FPCC récupère le dossier de l'enquête policière, des rapports sur les déplacements de certains policiers passés à la loupe. Fourniture d'eau un jour sur deux, une mesure qui porte ses fruits et répond tant bien que mal aux besoins des citoyens, selon Chiam Tanou. Et à l'étranger, en Turquie, 3 morts et 4 disparus lors des pluies torrentielles à Istanbul. Le Premier ministre Navid Ramgoolam a adressé un message à la population cet après-midi. Il a souligné que la soirée d'hier, deuxième jour de couvre-feu, a été généralement calme. Il a remercié la population ainsi que la police et a appelé les citoyens à continuer de collaborer avec les autorités aujourd'hui. Navid Ramgoolam a expliqué que des tentatives de troubles avaient été signalées dans une dizaine de localités, mais que la police avait réussi à maîtriser la situation hier sur les 46 arrestations effectuées. Le Premier ministre s'est dit soulagé qu'il n'y ait aucun mineur. Il a également souligné que les personnes responsables des troubles survenus seront poursuivies en vertu de la Prevention of Terrorism Act. Un extrait.
2: Mon avis informe la population que ma autorité concernée peut envisager poursuivre les métiers sous Prevention of Terrorism Act, c'est-à-dire la loi contre les terroristes. Vous avez besoin que la police et une force spéciale puis avancer le ban l'enquête le ban baron de la drogue là, qui a l'origine de tout ça désordre là et qui vient servir nos ban enfants dans un but criminel. On refait l'appel à chaque Mauricien pour qu'ils aient respecté curfew jeudi soir dans même discipline et solidarité que nous peut trouver depuis des jours.
1: Justement, le directeur des poursuites publiques annonce des poursuites contre 12 personnes soupçonnées d'avoir enfreint les ordres de couvre-feu. Les dossiers ont été examinés aujourd'hui après leur transmission urgente par la police. Les accusés devront répondre de l'infraction devant la cour intermédiaire dès demain. Le DPP demandera que les procès soient traités rapidement tout en respectant les droits des accusés. Il affirme que son bureau poursuivra en collaboration avec la police les personnes impliquées dans les émeutes et celles qui enfreignent le couvre-feu. Par ailleurs, le nombre des interpellations suite aux troubles ayant eu lieu hier s'élève à 46. 37 personnes restent en détention policière. Après deux nuits marquées par des affrontements entre des badauds et les forces de l'ordre, par des pillages et des actes de vandalisme, la nuit dernière a été nettement plus calme. Un retour à la tranquillité accueilli avec beaucoup de soulagement par les habitants de Bambou qui espèrent la poursuite de cette accalmie. Un reportage signé Clyde Augustin.
3: Les violences survenues dans la soirée de lundi à mardi sont inédites pour Nishal, qui habite la région depuis 30 ans. Il est enfin rassuré pour le retour du calme la nuit dernière.
4: Bon moment, c'est quand le calme est minime, bon, vous nous sentez dessus là. C'est bon comme ça parce que ça désordre, que c'est n'importe quoi, des jours là, c'est incroyable.
3: Madame Eugnou, commerçante dont le magasin a vu ses vitres voler en éclats, se réjouit elle aussi du retour à la normale.
5: Il sert 8 personnes, nous travaillons, 8 madames. Et vous pensez, nous restons dans la case, nous ne pouvons pas nous gagner. Nous faisons un travail, nous faisons content à la caméra.
3: Rencontrée au supermarché Winners, Katie lance pour sa part un appel à la responsabilité individuelle.
5: On a beaucoup travaillé mineurs ici à Bambou qui dépendent de ce travail-là et qui ont besoin de vivre à travers ça.
3: De son côté, Khalid, pensionné, salue les Mauriciens qui ont respecté les consignes de sécurité et contribué, chacun à sa manière, au retour au calme.
6: Les pays minés des calmes, c'est très bon. Hein. Moi, j'attends ça, c'est triste, c'est ça qui m'est passé. Je suis dans une, avec la prière, tout le monde est la prière. Voilà, il y a beaucoup d'affriers.
3: Le souhait de retrouver la tranquillité est partagé par l'ensemble des Mauriciens, à l'exception d'une poignée d'individus qui semblent poursuivre d'autres desseins.
1: Et les services de transport public ont cessé leurs activités à 18h. Tel sera le cas demain en raison de l'extension du couvre-feu. Les services reprendront à 5h du matin comme précédemment annoncé, à savoir également que les crèches rouvrent leurs portes dès demain. C'est un miracle, Jonathan Thomas soulagé après des signes positifs de son épouse Élodie qui peut se tenir debout. Après les critiques d'Internet, il espère que ceux qui ont insinué que son épouse était décédée réalisent à quel point ils ont eu tort et quel préjudice cela a pu causer à sa famille. Il estime que tout n'est pas fini. Selon lui, ses avocats travaillent déjà sur des actions légales ou civiles contre le policier Gautam Singh Thakur, le commissaire de police et l'État. Il espère que les autorités concluent l'enquête rapidement pour que justice soit faite. Et des propos recueillis par Brian Jadoubor.
7: J'espère une preuve, j'engage une preuve, je peux me faire travailler là, c'est-à-dire. Je vais guetter ce peu, tout va le mauvais commentaire qui nous gagne. Public, je te dis, j'ai trouvé. Voilà, c'est mon cas, je te dis. Et l'inquiète moi, il est bien content. Il dit moi comme ça, et tiens, arrive là, plutôt que te CV. Parce que je me connais, je n'ai pas beaucoup de CV. Pas pour rien. Comme j'ai été trouvé, mon coup de CV, j'ai dit, il arrive là. Et la voix là, pas sorti, mais sur la bouche qu'on a causé, j'ai dit, il arrive là. Bon, madame, je me connais comment il était. C'est un grand la joie. J'ai dit, l'homme toujours coulé parce qu'il connaît cette famille, mon clé. Je me viens d'aller, je me précise que je suis tout dans l'île Maurice et prier pour lui.
1: Et l'enquête sur la blessure d'Élodie Thomas prend une nouvelle tournure. L'Independent Police Complaints Commission passe au crible les documents et les images de Safe City liées à cette affaire. La commission a également demandé aujourd'hui au commissaire de police d'engager les procédures appropriées en vue d'obtenir des rapports sur les allées et venues de certains policiers. Ashley Victor.
8: L'IPCC confirme avoir reçu le 12 octobre deux plaintes distinctes. La première au nom d'Élodie Thomas et la seconde déposée par le chauffeur du van Sobhrayan Tirvasen. Le même jour, la commission a officiellement sollicité l'accès aux images de caméras Safe City couvrant la région de Caen-le-Vieux. Ces images ont été visionnées le 14 octobre et font désormais l'objet d'une analyse approfondie. Autre étape importante, le dossier de l'enquête menée par la police a été officiellement transmis à l'IPCC le 14 octobre. La commission a entamé un examen complet du dossier et des documents qui l'accompagnent. Radio One avait déjà annoncé mardi que les enquêteurs de l'IPCC s'étaient rendus à Caen-le-Vieux pour récupérer les éléments pertinents de l'enquête, ainsi que les entrées consignées par les policiers dans le diary book du poste. La commission affirme que plusieurs pistes sont également explorées en ce moment. Elle assure vouloir mener une enquête indépendante et impartiale tout en veillant à ce qu'elle progresse rapidement sans compromettre son intégrité.
1: Dans notre partie de l'actualité, alterner les jours pour la fourniture de l'eau porte ses fruits. Selon Chiam Tanou, directeur de la CWA, il y a une semaine, les robinets étaient à sec dans différentes régions de l'île et la répartition était inéquitable. De cette mesure, pour tenter de satisfaire les besoins des citoyens en cette période de crise, le recours aux camions-citernes reste toujours d'actualité. Chiam Tanou en parle au micro de Shri Yassanassi.
9: À mon niveau, c'est le bien, mais nous peut faire avec nous capables, bon, mesure restriction de l'eau à bonjour alterné, puis aboutir à 90-95%. Sauf qu'il y en a même deux, trois poches quand nous pouvons envoyer nos camions citoyens pour des services consommateurs. Ça mesure un jour gagné, un jour pas gagné. Une porte souffre, mais quand même, il y a un petit problème au niveau réseau, au niveau de la ligne. C'est une difficulté au niveau camp Foucro, un la pompe, un filtre qui bouché. Donc, nous pouvons atteindre une doléance dans la zone. Je vais faire un arrangement pour déployer un camion dans la zone qui quand même pas gagné de l'eau.
1: 19h10, sa place à présent à l'actualité à l'étranger. Trois personnes sont mortes hier soir et quatre sont portées disparues à Istanbul, frappées par des pluies d'une ampleur exceptionnelle qui ont perturbé le trafic à l'aéroport et provoqué d'importants dégâts matériels, selon les autorités. Le gouverneur de la ville, Davutoğlu, a évoqué ce jeudi le niveau de précipitation le plus élevé jamais enregistré à Istanbul depuis le début des relevés par la Direction générale de la météorologie en 1942. Voilà la fin de ce journal. Merci de l'avoir suivi. La suite est avec Ursula. 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
1: Bonsoir à tous, voici le communiqué de la météo pour Maurice, émis à 16h30 ce jeudi 15 octobre. La séphore anticyclone au sud des Mascarennes maintient des alizés modérés sur notre région, un temps mi-couvert, avec de faibles ondées, surtout sur les hauteurs, attendues ce soir. Et puis la température minimale sera entre 16 et 18 degrés sur le plateau central, entre 20 et 22 sur les régions côtières cette nuit. La maximale sera entre 22 et 24 degrés sur le plateau central, entre 27 et 29 degrés sur les régions côtières demain. Le vent soufflera de l'est-sud-est entre 20 et 30 km/h, avec des rafales pouvant atteindre 60 km/h aux endroits exposés. La mer est forte au-delà des récifs, avec des houles de l'ordre de 2,50 m. Les sorties en haute mer sont déconseillées. Marée haute demain à 3h25 et à 14h13. Marée basse ce soir à 20h50 et demain à 8h02. Et le lever du soleil est prévu pour 5h38.
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1: Les avis de décès de Madame Goindama Ramsomine Kalimutu. Madame Goindama Ramsomine Kalimutu, connue sous le nom de Atemani, âgée de 91 ans. Le convoi sortira du domicile de son fils, Monsieur Supaya Kalimutu, à l'avenue de Rosaire-Rosano, la caverne Vaqua, demain 16 octobre à 10h, pour se rendre au cimetière de Phoenix. Le décès de Madame Devi Betoune Bedori. Madame Devi Betoune Bedori, connue sous le nom de Kavita, âgée de 62 ans. Le convoi sortira de sa résidence à Beaubois, Saint-Pierre, demain à 10h, pour se rendre à l'incinérateur de circonstances Saint-Pierre. Le décès de la jeune Marie Jamilia Brigitte. La jeune Marie Jamilia Brigitte, connue sous le nom de Rebecca, âgée de 5 ans. Le convoi sortira du domicile de sa grand-mère, Madame Mildred Rivette, à Maya Varam Road, Souillac, demain à 10h30 pour se rendre au cimetière de Souillac. Le décès de Monsieur Foukling Foufa. Monsieur Foukling Foufa, ancien propriétaire de l'Espérance Store à Cassis, résident numéro 317, route de ménagerie à Cassis, connu sous le nom de Monsieur Alain. Âgé de 86 ans, le convoi sortira du centre funéraire d'Eliensons à Rotroyal-Beaubassin demain à 10h30 pour se rendre à l'église du Saint-Sacrement à Cassis de la au cimetière de Boismarchant. Le décès de Madame Taramati Bajan Ninaren. Madame Taramati Bajan Ninaren, connue sous le nom de Premila, âgée de 75 ans. Le convoi sortira du domicile de son époux, Monsieur Jagdish Bajan, à Kestrel Road, Camberto, Britannia, demain 13h pour se rendre au crématorium de Tayac. Le décès de Madame Pavitra Devi Bouren, née Bichu Kesundoyal. Madame Pavitra Devi Bouren. Bouren Nebichu Kisundial, connue sous le nom de Sarita, âgée de 83 ans. Le convoi sortira de la chapelle ardente d'Eliensons à Route Royale Beaubassin demain à 13h pour se rendre à l'incinérateur de Cour de Garde. Radio One présente ses sincères condoléances à toutes ces familles endeuillées.
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0: Africa, Lucky Philippe Dubé. Lucky Dubé, bien sûr. Back to my roots sur Radio One.
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0: Salutations à tous et bienvenue sur Radio One. Comment ça va ce jeudi? Ouf, j'espérais qu'ils étaient passés une jolie journée et que vous êtes rentrés, vous êtes safe, vous êtes bien installés à la maison, à l'écoute de Radio One. Pour ceux qui sont encore sur les routes, je vous embrasse, grosse pensée à vous. J'espère que vous n'allez pas tarder à rentrer et pour mes camarades qui travaillent en ce moment. Alors là, bon courage à vous, tenez bon. Nous sommes là justement pour vous accompagner avec un maximum de good vibes, de positivité, d'amour et de lumière jusqu'à 22h. À mes côtés, mon très cher Prashant. Ça va Prashant? Bien, correct. Petit peu le blanc aujourd'hui. Couleur de la paix. La paix et l'amour. La paix surtout, parce que vous savez, hein, cette semaine a été particulièrement éreintante, émotionnellement, pour beaucoup d'entre nous. Et choc. Donc vraiment, on espère apporter plus de joie, plus de good vibes justement à votre soirée ce soir. Alors on a le temps, l'occasion de lire vos messages au 58 53 77 21. D'ailleurs, j'aimerais vous présenter mes excuses. C'est vrai que ces derniers jours, on n'a pas pu lire tous les messages et vraiment désolée pour ça. Par contre, aujourd'hui, je pense que ça va le faire. Vous nous écrivez donc au 58 53 77 21 pour tout bon message qui nous parvient rater en soirée ces derniers jours depuis lundi, je pense. Ouais, depuis lundi. Ben allez-y. Maximum de messages aujourd'hui là, nous casse pas, tu vois. Nous pas casser cette expression là. Mais on comprend dans quel sens je vais aller. Donc je compte sur vous. 58 53 77 21. Raconte-nous, tu guides, comment était la journée? Vous êtes rentré peut-être plus tôt du travail. Qu'est-ce que vous faites en ce moment? Comment vont les enfants? Les enfants qui ont eu littéralement une semaine de congé. Alors comment ça s'est passé pour eux? J'aimerais tout savoir qui peut cuire et n'a pas profité pour faire ce petit farata, ce petit manger la case bien correct, un petit gâteau tout cela. Donc on veut tout savoir. Qu'était ça, mon petit carré manger, mon baronné, hein? Ah oui, ben, ça pour un djimoun qui végétarien en ce moment, il a quand même la prière, ne pas oublier, en plein d'Oga Pudja. Allez, Taras Riley, tout de suite, sur Radio One, spécial clin d'œil à Ashley Victor, qui aime bien cet artiste, et ce soir, je vous propose She's Royal.

Qualities of a Queen, Taros Riley sur Radio 1. Et ça, ça fait plaisir à Vavi de Valleggi, à qui j'ai fait de gros piou-piouk. J'apprends qu'elle nous écoute tout le temps. Alors, Vavi, si vous m'entendez, ça, c'était vraiment pour vous, hein, She's Royal, parce que vous êtes une queen. Allez, on va marquer la pause et on arrive dans quelques instants.

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arrive avec Proto J qui a reçu en tout cas son titre de Reggae Song of the Year dans le cadre du Caribbean Music Awards 2026. Big up en tout cas à Proto J pour ce super titre qui est un petit air old school, en tout cas des 90s à l'instant sur Radio 1. Allez, un gros puke à Lauriana qui nous écoute. Lauriana, on aura l'occasion de lire votre message dans quelques instants, mais pour tout de suite, Luton Fire, Not My Choice.

Chronix, bien sûr, sur Radio 1. Chronix aussi, hein, qui a brillé lors de cet événement dont je vous parlais plus tôt, Caribbean Music Awards. C'était en fin du mois de septembre. Lui, il avait reçu l'album de l'année Exile et je me suis dit, allez, on vous propose un titre. Bon, un ancien titre, mais un titre... un banger, un titre que vous connaissez bien, je suis sûre que vous chantez en même temps que nous. Et puis ça fait un moment que je vous parle d'elle, ça fait un moment. Pour ceux qui suivent Good Vibes, monsieur, c'est pour rappel, de temps en temps je vous y dis, à suivre de très très près celle-là, parce que il pense les temps, mais seulement Lipévine. Ça fait un moment d'ailleurs qu'elle est sur scène, qu'elle charbonne, qu'il y travaille. Je pense que ça y est, it's her time to shine. Elle, c'est Lila Aike qui a reçu le titre de chanteuse en fait reggae. Cette année, elle a aussi eu la belle collaboration, autre titre, belle collaboration, Romantic Collaboration, Reggae Music, mais elle mérite en tout cas son titre justement dans ce Caribbean Music Awards. Voici What It Feels Like, ça c'est extrait de son dernier album. On l'écoute ensemble.

0: 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Moi, je vous invite vraiment à, si vous aimez reggae music, cette voix là, cette sa vibe qui est là, c'est quelque chose. Lila Ike, alors L-I-L-A espace I-K-E, elle est bien sûr sur les plateformes à téléchargement légal. Et après demain, nouvelle, hein. J'ai bien envie de savoir si vous connaissez pas encore, hein. Mais j'imagine qu'il y a quand même pas mal d'entre vous qui connaissez déjà. Alors, petite dédicace à ma vie pour lui dire qu'il me manque et que je pense à lui très fort, mon amour. Prends une petite patience, mon cœur, on se voit bientôt. Et j'ai hâte de te faire un gros câlin, mon disciple Emmanuel Sohan. C'est la part de ta femme, Lauriana. Gros piou-piou que Lauriana. Et bien sûr, pas de Léa Churros aujourd'hui puisque c'est une thématique. C'est reggae music sur Radio 1. Nous prenons aussi une séquence Séguée tout à l'heure. Ce sera entre 20h et 21h, restez connectés, on a Mortimer qui arrive juste après ça. 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

suivre de près aussi, hein. À suivre de près, on espère qu'il pourra gagner d'autres awards dans les années à venir. Mortimer sur Radio 1 et son indémodable love song Lightning pour vous sur Radio 1. Petit clin d'œil à Thunder qui nous écoute en ce moment. Et puis nous allons souhaiter un bon anniversaire à une joyeuse petite fille qui fête ses 9 ans aujourd'hui, une véritable sunshine. Je pense qu'elle nous écoute en ce moment. Elle s'appelle Kezia et elle a 9 ans aujourd'hui. Alors happy birthday Kezia. Wouh ouais. All the very best, fais bon chifi. Et on va lui dédier le prochain titre qui arrive. C'est Sam Garrett, parce que oui, à 9 ans, elle aime Sam Garrett qui était d'ailleurs de passage à Maurice le week-end dernier dans un super, super beau concert rempli d'amour. Et Ayla, dans l'écoute-lis, I and I.

dire, hein, c'était un véritable grand moment, celui de Sam Garrett, sa petite guitare, ce clavieriste là, comme ça, sur scène. Oh là là, c'était magique, One Family. Je sais pas s'il y a des gens qui ont été à ce concert, qui nous écoutent en ce moment, mais en tout cas, vous serez d'accord avec moi, hein, c'était quelque chose. Alors là, de ouf. Mais le gars, il débarque, ok, il monte là, c'est bon, raconte Zed, pour moi qui n'est pas connu par la chambre, tout ça là. Bon, raconte Zed, il débarque, ok, il arrive, tout le monde est content et tout. Et il a fait un truc, j'ai trouvé ça vraiment très, tellement beau. Alors bon, après chacun, et dans l'opinion Lola, mais j'ai trouvé ça tellement rempli d'amour. Donc il débarque, il vient à la rencontre des gens. L'Incas Toubaraz, ça veut dire, tu n'es plus un VIP ou standard ou quoi que ce soit. C'est vrai, peut-être il a dit, mais il paye de billets VIP, mais vous êtes le message qu'il a passé après pour nous rappeler qui nous tout est celle, qui franchement, c'est juste oneness qui est là. Et oulala, moi je suis tout émue vous raconter ça parce que c'était tellement, tellement beau et tellement vrai aussi. Donc, waouh, Sam Garrett, encore, on veut encore. Et si vous avez manqué ça, je vous conseillerais en tout cas d'aller à un de ces événements parce que vraiment, tellement, tellement simple. En fait, c'est ça. C'est sa simplicité, ce sourire, ce regard, ce eye contact, ce contact avec les gens et tout cet amour vraiment qu'il partage. C'est vraiment, vraiment quelque chose. C'est une expérience à vivre et il fallait que je vous partage ça. C'était d'ailleurs un événement Radio One. Donc voilà, Sam Garrett, I and I sur Radio One. Allez, on va terminer. On a deux minutes de Pierre-Paul Jacques pour vous.

0: 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Le point info tout de suite avec Rebecca François Boncœur. Bonsoir Rebecca.
1: Bonsoir Yosula, bonsoir à tous. Le Premier ministre Navin Ramgoolam a adressé un message à la population cet après-midi et souligne que la soirée d'hier, deuxième jour de couvre-feu, a été généralement calme. Il a remercié la population ainsi que la police et a appelé les citoyens à continuer de collaborer avec les autorités aujourd'hui. Navin Ramgoolam a expliqué que des tentatives de troubles avaient été signalées dans une dizaine de localités, mais que la police avait réussi à maîtriser la situation. Et sur les 46 arrestations effectuées, le Premier ministre s'est dit soulagé qu'il n'y ait aucun mineur. Il a également souligné que les personnes responsables des troubles survenus seraient poursuivies en vertu de la Prevention of Terrorism Act. Le directeur des poursuites publiques annonce des poursuites contre 12 personnes soupçonnées d'avoir enfreint les ordres de couvre-feu. Les dossiers ont été examinés aujourd'hui. Après leur transmission urgente par la police, les accusés devront répondre de l'infraction devant la cour intermédiaire dès demain. Le DPP demandera que les procès soient traités rapidement tout en respectant les droits des accusés. Il affirme que son bureau poursuivra en collaboration avec la police les personnes impliquées dans des émeutes et celles qui enfreignent le couvre-feu. Par ailleurs, le nombre des interpellations suite aux troubles ayant eu lieu hier s'élève à 46, 37 personnes restent en détention policière. L'enquête sur la blessure d'Élodie Thomas prend une nouvelle tournure. L'Independent Police Complaints Commission passe au crible les documents et les images de Safe City liés à cette affaire. La commission a également demandé aujourd'hui au commissaire de police d'engager les procédures appropriées en vue d'obtenir des rapports sur les allées et venues de certains policiers. Et à l'étranger, l'Arabie Saoudite accuse l'Iran d'encourager la récente escalade avec les Houthis. Le vice-ministre saoudien chargé de la diplomatie, Rayed Krimli, a accusé ce jeudi Téhéran d'être derrière la récente intensification du conflit entre les Houthis pro-iraniens du Yémen et les groupes gouvernementaux appuyés par Riyad. Il a aussi accusé les Houthis d'avoir refusé une rencontre proposée à Oman ces dernières semaines alors que les attaques se sont multipliées de part et d'autre pendant cette période. Voilà, fin de ce point info. Merci de l'avoir suivi. La suite, c'est toujours avec Ursula.
0: Merci beaucoup, Rebecca. À tout à l'heure. Galaxy.

Zenzu, l'Empire Universel, avec bien sûr Kaya, Lo, Radio One. Bienvenue pour la deuxième heure de notre Good Vibes, mon camarade. Là, nous périssez-vous, nous pouvons lire un maximum de petits messages pour être à calme. Bien récevez-vous. Bien récevez-vous. Un gros bisou d'ailleurs à. Alors, à Linda qui nous a écrit, qui fait un petit dédicace à Emmanuel Le Green, Jali. Janelle, Rodic, Bro, nous pouvons continuer mon combat. Là, tira du père compagnie. On va comprendre. And, alors, évitez les messages un peu trop explicites, s'il vous plaît. Vous comprenez bien qu'on peut pas lire ce message. Je peux même pas dire ce qu'il y a dedans. On n'est pas bête non plus, hein. Donc, attention à tout ce que vous dites en message WhatsApp. Pardon, moi, je voulais faire un coucou à Linda et quand je réalise vraiment ce qu'elle a écrit, Linda. Franchement, Linda. Ce genre de message à éviter. On va plus lire. Voilà. Allez, Raspoldo, dirigeons tout de suite.

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0: Tempesta, Tété, Tempesta Segué, bien sûr, avec la voix de Rasnati Baby, Radio One, Nouvelle Vision. Et on fait un gros big up à un petit camarade qui peut écouter nous en ce moment. C'est ensemble, c'est passé un bon moment, c'est Rodi dans région Mont Désert, hein, Simone Pierre Appel. En tout cas, gros big up à eux, toute la famille réunie, mes enfants, tout bien content pour écouter un petit son là. Bon, embrasse de faux, une excellente soirée. Et en même temps, je te dis, tu as envie de faire un gros bisou à un camarade qui s'appelle Emmanuel. Donc voilà, Emmanuel, si tu peux écouter en ce moment. Mais toute la famille l'embrasse bien, bien fort. On marque la pause et on revient dans quelques instants avec la chorité.
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vivre dans la corité, mon frère, c'est avec la voix de Lion Vibe sur Radio One. Allez, nous continuons un petit message au 58 53 77 21. Alors, le petit message de... Est-ce qu'on a pu lire le message d'Emmanuel? Oui, on a lu le message tout à l'heure de... adressé à Emmanuel Sohen. Alors, dédicace à l'amour de ma vie, Jason Richardson, mon bébé, m'espérait quitte bien, ici, moi, moi, bien, apporte-moi, moi, il m'a envie, retrouve mon sourire préféré, c'était sourire, tellement envie, quitte-la en moi, me liquer, loup, sans toi, me compte en toi, il m'a pas envie, quitte-la, aucun doute, la bonne nuit, mon bébé d'amour, beaucoup, beaucoup d'amour, vrai, mes mains, non, moi, c'est bien, bien faux, et courage, courage, courage, accroche zut. Alors, bonsoir, mon content, pour ça la zone, les là. Même les temps illimités, ça me fait moi un grand plaisir, mon récit, tout toi, mon cœur, chaque mon amour, pévin, pli, faux pour toi, bébé, malgré distance, c'est pas nous. 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Bisous, bonne nuit. C'est de la part de ta femme, Mariana Anthony, le message adressé à Revelino. Revelino. Waouh, un prénom bien spécial. C'est la première fois que j'entends ce prénom. Revelino. Par un chantier, Ronaldinho le connaît. Revelino pour mes fans. Revelino. Revelino, si on veut rire, Révétan, on veut dire ça 3, 10 fois, on veut dire Revelino. Revelino, gros piou piou, et vous entendez, ou madame, bien content, vous, hein, voilà, le petit message qu'il envoie nous. L'eau 58 53 77 21, pas oublié. Ce numéro-là, ça veut nous un message d'amour, d'amitié, message d'anniversaire. Prends compte, nous, qui position code The King Quiz, The Envie. Et, entre-temps, nous ne pouvons continuer à proposer tel le meilleur de la musique. Là, nous donne une petite séquence, c'est gay, nous retourner avec Black Ayo et Valère Famille.

0: Dans ce programme, point breaking news sur le scandale chez Valeris Motors, représentant des marques Hyundai, Volvo, Forlan et Genesis, nous rejoignons notre envoyé spécial sur place pour une déclaration et la direction.
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0: Yes. Nous avons un grand monde sorti partout à travers les mondes et nous bien fiers, nous sommes mauriciens avec Ras Mayoul, Lolo, Radio One. Alors, on a Jennifer qui nous demande, c'est à école demain. Alors, selon mes infos, il n'y a que la crèche et les garderies. Et confirmé par Rebecca qui est avec nous en studio pour le point info qui arrive dans quelques instants. Ben on va peut-être allumer le micro pour lui demander. Rebecca, vous confirmez, demain il y a la crèche et la garderie, mais pas d'école.
1: Pas d'école. Oui.
0: Mais les examens sont maintenus.
1: Exactement. SI et HSI maintenus.
0: Eh ben voilà, Jennifer, vous nous écoutez. J'espère que vous avez réponse à votre question. Donc pour ceux qui se posent la question, pas d'école demain de manière générale, sauf pour ceux qui sont en examen du SI, du HSI et la crèche, les garderies seront ouvertes. Donc voilà, au moins je te connais. Comment ça pour passer demain? La fois arrive dans quelques instants. Et vous nous écrivez aussi hein, au 58 53 77 21. Vous embrasse bien fort. Dans la prochaine heure qui arrive, ben, ce sera un petit mélange entre reggae et segué. Des nouveautés à vous proposer, mais aussi quelques sons qui datent de quelques temps de cela. Aïla, rendez-vous bien pris. À tout de suite.
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0: Bonne soirée, Radio One, il est 21h. Le point info tout de suite avec Rebecca François Moncoeur. Bonsoir Rebecca.
1: Bonsoir Yoshula, bonsoir à tous. Jonathan Thomas soulagé après les signes positifs de son épouse Elodie qui peut se tenir debout. Après les critiques et l'internet, il espère que ceux qui ont insinué que son épouse était décédée réalisent à quel point ils ont eu tort et quel préjudice cela a pu causer à sa famille. Il estime que tout n'est pas fini. Ce pour Jonathan Thomas, ses avocats travaillent déjà sur des actions légales au civil contre le policier Gautam Singh Thakur, le commissaire de police et l'État. Il espère que les autorités concluent l'enquête rapidement pour que justice soit faite. Le Premier ministre Navindra Gulam a adressé un message à la population cet après-midi. Il a souligné que la soirée d'hier, deuxième jour de couvre-feu, a été généralement calme. Il a remercié la population ainsi que la police et a appelé les citoyens à continuer de collaborer avec les autorités aujourd'hui. Navindra Gulam a expliqué que les tentatives de troubles avaient été signalées dans une dizaine de localités, mais que la police avec la collaboration de la population avait réussi à maîtriser la situation hier. Sur les 46 arrestations effectuées, le Premier ministre s'est dit soulagé qu'il n'y ait aucun mineur. Il a également souligné que les personnes responsables des troubles survenus seraient poursuivies en vertu de la Prevention of Terrorism Act. La Confédération des travailleurs du secteur privé s'oppose à l'abaissement de l'âge de la responsabilité pénale de 14 à 12 ans. Réas Tchetou, porte-parole du syndicat, dit être en faveur d'un accompagnement psychologique au lieu de poursuites et des sanctions. Face à la presse aujourd'hui, il a lancé un appel aux jeunes pour qu'ils canalisent leur frustration en participant à la marche pacifique du 31 octobre à 13h dans les rues de Port-Louis. Sur le plan international, le Premier ministre israélien Benjamin Netanyahou a annoncé ce jeudi avoir parlé en 2025 avec le président syrien Ahmed al-Sharaa, reconnaissant pour la première fois un contact direct en faisant référence lors d'un meeting électoral aux violences subies par les Druzes en Syrie en juillet 2025. Benjamin Netanyahou a déclaré avoir à l'époque appelé Ahmed al-Sharaa. C'était une conversation très courte, très franche et le massacre a cessé, a-t-il relaté sur la chaîne de télévision israélienne KAN. Voilà, fin de ce point info. Merci de l'avoir suivi. Je vous retrouve à 22h.
0: Entendu, à tout à l'heure, Rebecca.

dans sa nation, à nous, mettez-nous solidaires, à nous, mettez-nous ensemble. Ça, c'était Rasnénine aux côtés de Tracy qui peut arriver, les mâles peuvent prendre l'ampleur. Trop beaucoup de division dans sa nation, vous êtes. Franchement, il est temps vraiment de se reconnecter à la terre, maman Maurice. Parce qu'il est assez mon coin, c'est correct. Il arrive 4e jour. Et nous pouvons continuer comme ça, en curfew, tout. Bon, bon, c'est pas plaisant du tout. Donc, appel au calme, encore une fois. Je crois que c'est le message, en tout cas, fort depuis ce début de semaine. Nous n'arrivons Zedji, non, coupé santé, même santé. Bon, bon, c'est une fatigue, t'as un sa refrain, là. Et, donc voilà, avis à Toine qui paie les œufs emportés par cette vague. Et nous capables d'indigner, hein, c'est pas, ça veut pas dire qu'ils nous pas gagnent droit pas d'accord, nous gagnent droit pas d'accord, mais une façon qui pas d'accord, une manière fait les choses, ils nous pas mettent, les uns et les autres comme ça à terre non plus, avoir la quantité de feux de signalisation, par exemple, chez les routes qui ont été, saccagées, tout man magasin, tout man jimon qui pipé, tout man affaires, d'autres attaques pas aussi, pas là, vous autres, s'il vous plaît, arrêtez, nous fatiguer, la tête fatiguée, tout ça là. Donc vraiment, nous pouvons faire encore une fois appel à l'amour, l'amitié, la paix. Important. Et justement, l'amour, l'amitié, c'est le duo que je vous propose. En fait, je pourrais moquer. Et dans un petit duo sympa comme ça, qui nous glissait dans la playlist. Pas mal de duos durant cette heure. Ça, c'est un joli duo encore qui peut venir. C'est The Prophecy aux côtés de Oh et Son, l'amour, l'amitié.

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Ursul. J'aime bien comment c'est écrit, Ursul. Allez, très belle programmation, unificateur, unificatrice du coup. Ntinuzil avec Black Ayo et Tian. Aïe, aïe, aïe. Ben, une fine passe déjà une morceau de Black Ayo et une morceau de Tian aussi. Mais écoutez, nous fait ça la semaine prochaine si vous voulez. Bon courage à toute l'équipe de Ready One et bonne rentrée. Merci beaucoup. Qui sait, je pense que c'est Linley qui nous a envoyé ce petit message. Linley, je vous embrasse bien, bien fort. Une belle soirée à l'écoute de la fréquence Liberté. Et puis, bonsoir à toute l'équipe. C'est Madvi. Un petit coucou à mon cœur, Julien Ismaël, mon trésor, bébé, courage, la force, mon bel homme. Je t'aime énormément et tu me manques beaucoup. Je t'attends avec impatience, mon gros Lulo. Gros bisous à toi et que Dieu te bénisse abondamment. Merci, Radio One. Et bonne soirée. Bonne soirée à vous aussi. Merci d'être à l'écoute ce soir. Allez, nous continuer avec. Alors, ça, c'est un titre que quelqu'un m'avait demandé hier. Je suis désolée de ne pas pouvoir me rappeler de qui s'agissait vraiment. Donc, m'espérez ça, Jimmy Lampé écoute la radio en ce moment. C'était un petit message adressé aussi à ce chéri. Donc, tout man chéri, tout man amoureux qui peut écouter nous. Celle-là, c'est pour vous. Voici Bruno Raya aux côtés de Lindsay. Bopéna, Lausanne, Nilo.

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Voilà, signé Stelio et Saya sur Radio 1. Un joli tisson aussi avec un joli clip qui se cave. Bien sûr, checker l'eau, YouTube, comment je veux. Là, nous PCI propose quelques, du moins depuis tout à l'heure, c'était quelques duos. Et là, un dernier duo, je pense, là. Dernier duo, avant-dernier duo pour la soirée. Voici Jamily et Elijah Potentiel. 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Feel the breezy. Elijah.

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J'avais l'unité dans diversité avec un dizaine, Laurie Duan. Et quand tu côtés rock quand même, hein, dans une good vibes, parce que good vibes, c'est roots, rock, reggae, right? Allez, on va se dire au revoir pour aujourd'hui. Au plaisir de se croiser à l'antenne ce samedi dans votre planète hit. Merci à Prachante qui était à la réalisation. Merci à vous. Votre petit message, vous embrasse bien, bien fort. Une belle soirée. Une douce soirée, je l'espère. On va se quitter avec Original Danger et Le Choix. Allez, à bientôt, c'est Ursula.

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2: Bonne soirée à l'écoute de Radio One, il est 22h. Tout ce qu'il faut retenir de l'actualité avec vous, Rebecca, François Boncœur, bonsoir.
3: Bonsoir Yosulia, bonsoir à tous. Les crèches sont autorisées à reprendre leurs activités dès demain. Les établissements scolaires et centres d'enseignement supérieur restent toutefois fermés, comme annoncé hier. Les examens du School Certificate et du Higher School Certificate sont maintenus. Il faut aussi noter qu'un couvre-feu sera en vigueur ce vendredi également à partir de 20h30. Les services de transport en commun seront donc interrompus à 18h, comme cela a été le cas ces deux derniers jours. 96 personnes arrêtées en deux jours, 3 suspects condamnés et 12 autres font l'objet de charges provisoires. C'est le bilan des deux dernières soirées sous couvre-feu. Le DCP Krishna Jagru, responsable des opérations, remercie la population pour avoir respecté les consignes hier. Aucune intervention majeure n'a été signalée. Il espère que le même scénario se répétera ce soir alors qu'un couvre-feu est en vigueur jusqu'à 5h demain matin. Jonathan Thomas soulagé après les signes positifs de son épouse Élodie qui peut se tenir debout. Après les critiques d'Internet, il espère que ceux qui ont insinué que son épouse était décédée réalisent à quel point ils ont eu tort et quel préjudice cela a pu causer à sa famille. Il estime que tout n'est pas fini. Et pour Jonathan Thomas, ses avocats travaillent déjà sur des actions légales ou civiles contre le policier Gautam Singh Thakur, le commissaire de police et l'État. Il espère que les autorités concluent l'enquête rapidement pour que justice soit faite. Des températures plus basses sont ressenties dans plusieurs régions de l'île et un renforcement du vent est noté. Ces conditions s'expliquent par la présence d'un anticyclone au sud des Mascareignes. Cette situation devrait persister pendant encore quelques jours avant une éventuelle amélioration des conditions météorologiques. Et à l'étranger, au Tchad, 2 officiers ont été tués et 9 soldats blessés hier dans des affrontements dans le nord-ouest du pays. Les combats se sont déroulés dans la région de Tibesti à Miski, plus précisément une zone aurifère en conflit depuis plus de 10 ans sur des questions de répartition des revenus miniers. Ils ont opposé le comité d'autodéfense de Miski et la brigade nationale de contrôle des activités minières. La tension est donc montée d'un cran mercredi soir. Voilà la fin de ce dernier point info. Merci de l'avoir suivi. L'info revient demain matin à partir de 5h.

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2: Bonne soirée à l'écoute de Radio 1, il est 22h30.
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